0: violence intercommunautaire survenue au village de Mandakao. Les membres du GCAP ne purgeront pas leur peine de 8 ans de détention suite à leur condamnation pour insurrection pour avoir tenté d'organiser une manifestation. Pour le porte-parole du gouvernement, Gassim Cherif, ces grâces présidentielles vont apaiser le climat politique dans le pays.
1: C'est tous les Tchadiens ensemble qui peuvent construire ces pays-là. Il n'y a pas une seule communauté, une seule province, un seul parti politique de l'opposition ou le pouvoir en place qui peut tout seul construire le Tchad ou relever les défis de notre pays.
0: Mais si les avocats du GCAP se réjouissent de la libération de leurs clients, ils pointent une répétition problématique des condamnations d'opposants. Maître Adoum Moussa.
2: La libération de 8 membres du GCAP soulève aussi des questions sur la nature de la justice et la sincérité du processus de réconciliation. Cette mesure, bien que clémente, ne doit pas occulter la persistance des condamnations des acteurs politiques du Tchad et les enjeux sous-jacents.
0: Le porte-parole du gouvernement n'écarte pas l'idée d'une éventuelle amnistie, mais pour l'instant, dit-il, restons sur une belle note après ces grâces présidentielles.
3: Et on revient sur cette grâce présidentielle de succès Massra dans un article, notamment à lire à la une de notre site sur RFI.fr. Vous y retrouvez aussi un entretien avec Maria Jiménez, porte-parole de l'association Eline, et qui nous décrit les conditions de vie désastreuses des milliers de migrants restés à Ceuta sur les près de 80 000 qui ont franchi les frontières de l'enclave espagnole au Maroc fin juillet. Et depuis quelques jours, un appel à franchir à nouveau cette frontière circule sur les réseaux sociaux, annoncé pour aujourd'hui, mais on ignore si cet appel sera ou non suivi. Nous sommes le 15 août 2026, il y a 5 ans, jour pour jour, les talibans reprenaient le pouvoir en Afghanistan, entrant sans résistance dans la capitale Kaboul. Pas de grand défilé militaire prévu aujourd'hui en guise de célébration, mais des manifestations sportives réservées aux hommes, car les femmes, elles, font particulièrement les frais de la loi islamique imposée à la population. Elles sont désormais privées d'éducation secondaire et supérieure, c'est d'ailleurs le seul pays du monde où c'est le cas. Plus de parcs non plus pour elles, ni de salles de sport. Seule une poignée de pays dont la Russie reconnaît ce régime taliban isolé sur la scène internationale et qui a même réussi à se mettre à dos l'un de ses seuls alliés historiques, son voisin, le Pakistan. Les deux pays sont même désormais en guerre, Nicolas Feldman.
4: 27 février 2026, des avions pakistanais frappent la capitale Kaboul et la grande ville de Kandahar. Deux jours plus tard, ce sont trois provinces afghanes à la frontière qui sont touchées. Le Pakistan déclare la guerre ouverte à son voisin. Au cœur des différends, il y a d'abord des désaccords historiques sur le tracé de la frontière commune, mais aussi et surtout les accusations du Pakistan. Islamabad avait en effet misé sur le retour au pouvoir des talibans pour régler le sort des combattants du TTP, un groupe de talibans pakistanais. Mais rien n'y fait, malgré la chute de Kaboul, les attaques meurtrières continuent, de quoi susciter la colère d'Islamabad et consommer un peu plus la rupture avec l'Afghanistan, car depuis la reprise des affrontements, tout est à l'arrêt, la frontière entre les deux pays est désormais fermée, les échanges commerciaux sont gelés. Islamabad s'est aussi lancé dans l'expulsion de millions d'Afghans qui avaient trouvé refuge au Pakistan. Parmi eux, beaucoup avaient fui le régime des talibans.
3: Nicolas Feldman, et 5 ans après son retour au pouvoir, à quoi ressemble la vie à Kaboul et faut-il entretenir ou non des relations diplomatiques avec ce régime? On va poser ces questions tout à l'heure à notre grand invité, Mohamed Hamayoun Azizi, ancien ambassadeur d'Afghanistan en France. Il répondra à Pierre Boudia, ce sera après le journal de 6h en temps universel. Un pétrolier à nouveau attaqué hier soir dans le détroit d'Ormuz, c'est la compagnie émirati ADNOC qui le dit. L'un de ses navires a été pris pour cible alors qu'il franchissait le point de passage. Pas de blessés signalés, des attaques du genre, il y en a eu plusieurs ces derniers jours, imputées à l'Iran, dont les ports sont toujours soumis à un blocus américain. Et cette guerre avec l'Iran, elle a eu notamment pour effet d'augmenter les prix de l'essence un petit peu partout dans le monde. C'est le cas aux États-Unis. Si vous devez payer un petit peu plus, c'est ok, je ne m'excuserai jamais. J'ai pris la bonne décision, déclare Donald Trump. Le président des États-Unis réaffirme être entré en guerre avec la République islamique pour l'empêcher de se doter de l'arme nucléaire. Et il le dit aussi, une fois que son pays aura gagné, il déclarera le détroit d'Ormuz comme étant un territoire des États-Unis. Une déclaration faite avec un petit sourire, ce pourrait n'être qu'une mauvaise plaisanterie. Le détroit est et restera iranien, lui répond en tout cas ce matin le ministère iranien des Affaires étrangères. RFI, les 6h06 à Paris, la France, où les mineurs de moins de 15 ans respirent un peu ce matin. Les réseaux sociaux ne leur seront finalement pas interdits, pas tout de suite en tout cas. C'était pourtant prévu par un projet de loi défendu par le président Emmanuel Macron et qui était censé entrer en vigueur dès le mois de septembre. Mais le Conseil constitutionnel censure finalement cette interdiction. Marius Lafond.
5: Deux points ont fait couler la proposition de loi. Le premier, une atteinte à la liberté d'expression et de communication disproportionnée, estime le Conseil. Et le deuxième, la protection de la vie privée.

0: Et le texte ne dit pas comment les plateformes doivent filtrer leurs utilisateurs, quelles preuves ils devront donner et comment ces preuves seront protégées. Plusieurs associations de protection de l'enfance étaient déjà mitigées sur cette loi. C'est le cas d'e-enfance qui voyait là une première étape vers la protection des mineurs en ligne, mais indiquait quand même la nécessité de s'attaquer aussi au fonctionnement des plateformes, leur algorithme, le défilement infini de contenu qui pousse à scroller pendant des heures. D'autres associations s'inquiétaient par contre d'une loi contraire à la liberté d'expression. Dès l'adoption au Parlement en juillet, la Quadrature du Net, qui milite pour la liberté sur Internet, critiquait sévèrement une loi visant à, je cite, « museler de plus en plus la jeunesse ». Dans le même communiqué, l'ONG citait les précédents britanniques et australiens, deux pays qui ont mis en place un contrôle de l'âge sans vérification d'identité et largement contourné par les mineurs, d'après l'association.
1: Et malgré ce revers, Emmanuel Macron a dit charger son Premier ministre Sébastien Lecornu de travailler à une nouvelle rédaction de cette loi. À noter que le Conseil constitutionnel a par contre validé la loi sur l'aide à mourir ainsi que la quasi-totalité de celle d'urgence agricole et qui prévoit notamment la réintroduction temporaire de pesticides interdits sur certaines productions. On aura l'occasion d'y revenir dans le journal de 8h, heure de Paris. 131 prisonniers libérés au Venezuela, annonce des autorités quelques jours après la fin d'une première phase de discussion entre le pouvoir et l'opposition. Des discussions poussées par les États-Unis un petit peu plus de 7 mois après l'enlèvement du président vénézuélien Nicolas Maduro par des soldats américains. Eux n'ont pas été libérés, mais transférés au Chili. 300 prisonniers considérés comme dangereux ont changé d'établissement pénitentiaire hier, emmenés vers une nouvelle prison de haute sécurité qui a été inaugurée l'année dernière. Rétablir l'ordre et la sécurité, c'était une promesse de campagne du président José Antonio Kast, au pouvoir depuis 5 mois maintenant. Correspondance à Santiago de Naila de Rouanet.
2: Sur ses réseaux sociaux, le gouvernement chilien a publié plusieurs vidéos. L'une montre des prisonniers escortés par des gendarmes suréquipés avec la chanson « Welcome Home », « Bienvenue à la maison » du groupe Metallica. Les prisonniers, mains dans le dos et tête baissée, ont été transférés vers des modules de haute sécurité où certains d'entre eux, à la tête de bandes criminelles, seront isolés et séparés des autres détenus. Les images rappellent celles diffusées par le régime de Nayib Bukele au Salvador. Le président chilien José Antonio Kast lui avait d'ailleurs rendu visite en janvier dernier, avant son investiture. Il en avait profité pour découvrir la désormais très célèbre méga-prison salvadorienne. Aujourd'hui, Kast veut lui aussi montrer qu'il agit face au crime organisé en expansion dans le pays.
3: Nous n'aurons pas de sécurité totale si on ne réussit pas à récupérer le pouvoir de l'État dans les prisons.
2: Cette opération en communication de grande envergure survient une semaine après que José Antonio Kast a présenté son plan contre le crime organisé et le terrorisme, et alors que la population demande d'avoir des résultats plus rapides en la matière. Le président chilien, dont la cote de popularité n'a cessé de chuter depuis son arrivée au pouvoir il y a 5 mois. Naila Dorouane, Santiago, RFI.
1: Au moins un mort après un violent séisme dans l'est de l'Indonésie. Des milliers d'habitants des côtes ont dû évacuer après une alerte au tsunami qui a finalement été levée. Des évacuations par milliers également en Croatie, confrontée à l'un des pires incendies de son histoire. Près de 1000 hectares ont brûlé sur le littoral. Une personne a été retrouvée morte. Des flammes aussi à nouveau dans le sud de la France, dans le département des Landes. 1300 hectares déjà parcourus alors que le pays fait face à une canicule, même si ça devrait progressivement s'améliorer au cours du week-end. Incendies, chaleur, sécheresse à répétition, autant de signes qui montrent que la Terre se réchauffe sous l'effet de l'activité humaine. Et c'est dans ce contexte que la COP17 contre la désertification s'ouvrira dans 2 jours à Oulan-Bator, la capitale mongole. Alors ça entraîne pas mal de perturbations là-bas. La rentrée universitaire en présentiel a été repoussée, histoire de réduire les bouchons dans la ville. Et d'ici là, les élèves auront cours en visio. Ils ne sont pas tous ravis sur la question, Étienne Cholez.
4: Dans l'un des cafés juste en face de l'université d'Oulan-Bator, Dash, 20 ans, vient fêter la fin de son service militaire. Il va commencer sa 3e année en anthropologie.
5: Pendant 15 jours, je vais avoir des cours en visio. Mais c'est inutile. Moi, je mettrai mes écouteurs pour écouter le prof. En réalité, je serai en voyage à l'autre bout de la Mongolie. Donc, pas concentré.
4: Il trinque avec Brenda, 20 ans aussi. Elle entre en 3e année de mathématiques appliquées. Pour l'étudiante, pas de problème, comme elle vit à Oulan-Bator. En revanche, pour ses amis qui habitent loin, ce sera difficile.
6: J'ai une copine qui vit dans une province du Nord. Elle a une mauvaise connexion Internet et pas d'ordinateur. Ça va être très difficile. Je ne vois pas comment elle va suivre les cours en ligne.
4: Chaque année, environ 60 000 étudiants partent de la campagne pour rejoindre la capitale. Dorje est psychologue dans les universités. Il connaît bien les coutumes des familles qui habitent à l'opposé du pays.
7: Habituellement, les étudiants arrivent à Ulaanbaatar autour du 20 août. Commence alors la chasse aux appartements. Donc, la question, c'est de savoir comment ils vont trouver cette année. Dans tous les cas, il y aura des bouchons dans la ville.
4: Pour éviter ce problème, la mairie d'Ulaanbaatar impose la circulation alternée en fonction du dernier chiffre de sa plaque d'immatriculation, pair ou impair, jusqu'à la mi-septembre.
1: Un sujet signé Étienne Cholez.
8: Gaëtan Plenet.
1: Il est 6h12 à Paris. Merci d'être avec nous. Le retour de l'actualité africaine dans une petite vingtaine de minutes. D'ici là, on va parler des influenceurs qui nous font de la concurrence en termes de promotion des artistes, de festivals ou des livres aussi. Ils sont de plus en plus présents dans le milieu culturel. Et on verra que ça a forcément des conséquences. Et puis la suite de notre série sur les campagnes présidentielles en France. Ce matin, celle de 2012 qui a porté à la tête du pays un président normal. C'est en tout cas ainsi que François Hollande vous laisse présenter. Et même si ça s'est un petit peu retourné contre lui. Mais d'abord, on part en Inde, un pays qui n'échappe pas à la hausse du prix des carburants. Forcément, les automobilistes ne sont pas ravis. Alors certains décident d'opter pour une autre solution, le deux-roues électrique. Ses ventes explosent dans le pays, c'est moins cher de rouler et puis c'est plus pratique aussi dans les villes aux routes saturées. Il s'impose même comme le véhicule familial par excellence. Reportage à New Delhi d'Abdoulaye Rali.
9: Au cœur de la rue commerçante d'Adchini, au sud de Delhi, les concessions de deux roues s'enchaînent. C'est ici que Prakash, 64 ans, vient chercher ses clés. Pour lui, tourner la page du thermique est devenu une évidence.
10: C'est la première fois que j'achète un scooter électrique. On verra ce que ça donne. L'essence est devenue trop chère. Elle a dépassé les 100 roupies le litre. C'est pour ça que je franchis le pas.
9: Un choix partagé par des milliers d'Indiens. Porté par la flambée des carburants, les ventes de deux roues électriques ont bondi de près de 63% sur un an pour dépasser 170 000 immatriculations mensuelles. Derrière son comptoir de la marque indienne Hero, Sanoj a du mal à suivre la cadence.
11: Le mois dernier, j'ai reçu 20 scooters. Tous sont vendus. Là, j'en ai reçu 20 nouveaux. Ils seront tous vendus d'ici une semaine.
9: À l'achat, cela représente un sacré budget pour les familles indiennes. Les modèles d'entrée de gamme s'affichent désormais autour de 100 000 roupies, soit environ 1 000 euros, un tarif comparable aux motos traditionnelles. Mais c'est surtout à l'usage que l'économie frappe les esprits, selon Rahul, un autre revendeur de la rue.
11: Pour faire 45 km avec une moto traditionnelle, il faut compter 102 roupies. En électrique, ça ne coûte que 10 à 12 roupies.
12: 10 or 12 rupees with 45 kilometers.
9: Au-delà du portefeuille, le scooter est le pivot de la vie quotidienne. À Califourchon, sur son nouveau modèle, Jyoti se définit comme une mère au foyer hyperactive. Pour elle, cet engin fait tout.
13: Je vais chercher ma fille, je la dépose, je vais à mes cours, j'achète des légumes, je fais les courses.
9: En Inde, la moto s'étire parfois au maximum pour devenir un vrai véhicule familial. Dans les avenues de la capitale, il n'est pas rare de les voir chargés à l'extrême. Alors, on a posé la question à Jyoti. Vous roulez à combien au maximum?
13: À 4, les amis, la famille, tout le monde.
9: Une pratique pourtant interdite mais révélatrice du quotidien indien. Ici, le scooter doit s'adapter à tout, un équilibre permanent entre sécurité, débrouillardise et économie. Abdullah Erali, New Delhi, RFI.
1: Un reportage à retrouver sur RFI.fr. Votre chronique menace sur l'information. On parle ce matin des influenceurs qui empiètent quelque peu sur le travail des journalistes culturels. Ils ont droit à des projections de films spécialement réservées pour eux. Ils ont parfois la priorité sur des interviews d'artistes. Bref, ils nous font de la concurrence, on l'accepte. Mais leur intervention a un coût financier et éthique aussi. C'est un sujet signé Noémie Leweller.
8: Les Eurocéennes de Belfort, dans l'est de la France, ont décidé il y a 2 ans de recourir à une agence d'influenceurs lifestyle. Pour 6 000 euros, une dizaine d'entre eux parlent des à côté du festival. Le camping, l'ambiance, l'offre en nourriture, etc. Jean-Paul Roland, directeur des Eurocéennes.
14: On voit bien qu'un des défis, c'est toujours de renouveler un petit peu, j'allais dire, les générations, notamment les plus jeunes. Et on voit bien qu'avec les médias traditionnels, on n'arrive pas à les toucher.
8: Et les retombées sont perceptibles.
14: On a fait un vrai bond, quoi, depuis 2 ans, sur les vues, notamment sur les réseaux sociaux.
8: Les interviews d'artistes et les critiques des concerts sont en revanche réservées aux journalistes. Plus à l'ouest, les transmusicales refusent cette cohabitation. Elles n'octroient qu'aux professionnels des médias le droit de couvrir l'ensemble du festival breton. Les influenceurs restent à la porte. Jean-Louis Brossard, directeur.
15: Moi, le côté influenceur, c'est un truc, en tout cas, ça me touche pas et je vois pas trop à quoi ça sert, mais ça doit servir. Moi, je pense qu'on n'a pas besoin, là où on est, je veux dire, voilà, on a un public fidèle, voilà, de toute manière, on connaît pas les groupes, on vient, on peut pas faire plus de gens quelque part qu'on fait déjà.
8: Mais quand il y a un produit culturel à vendre, tous les canaux sont bons. Laure Leroy, directrice des éditions Zulma.
16: Ça nous est arrivé d'avoir un reportage d'une heure sur un de nos auteurs. Et effectivement, ça a donné lieu à une contribution de notre part. C'est pas plus choquant que de prendre une publicité sur tel ou tel support médiatique.
8: En plus des libraires et des journalistes spécialisés, cette maison d'édition envoie donc désormais ses nouveautés à des influenceurs sélectionnés. C'est le cas du dernier livre de Jean-Marie Blas de Robles, Sipango, à paraître le 20 août.
16: Le livre a un tel écho chez eux que je pense qu'il y aura un écho visible à l'apparition du livre. À qui l'attribuer ? Pour avoir un effet visible sur les ventes d'un livre, on a besoin de tout ça à la fois.
8: Mais les profils et les méthodes des influenceurs varient. Le bureau technologie et journalisme de Reporters sans frontières reste vigilant sur ces questions. Vincent Berthier, son responsable.
17: Le fond du problème, c'est l'opacité. On est sur une mutation qui est profonde sur la manière dont on s'informe, dont on consomme l'information et dont l'information va être produite. Il faut se poser la question de la manière dont travaillent les gens qui produisent de l'information et du contenu.
8: Certains créateurs de contenu sont néanmoins experts dans leur domaine, à tel point que les journalistes copient de plus en plus leurs recettes à succès pour générer des clics et des likes sur les réseaux sociaux.
1: À Noémie Loweller, 6h19 à Paris. Et c'est l'été en France, le dernier pour Emmanuel Macron à la tête du pays, puisque la présidentielle est prévue en avril et en mai prochain. Alors sur RFI, on vous propose justement de revenir sur les campagnes présidentielles françaises, celles qui ont marqué l'histoire du pays. Ce matin, retour sur celle de 2012. Nicolas Sarkozy achève son mandat, il se représente, mais face à lui, la gauche qui l'emporte avec François Hollande, qui a dit vouloir être un président normal. Retour sur les temps forts de cette campagne avec Charlotte Urien-Tomaca.
18: Il y a des slogans qui collent à une époque. En 2012, celui-ci tient en 2 mots, président normal.
19: Un président qui d'abord respecte les Français, qui les considère. Moi, président de la République, je ne serai pas le chef de la majorité. J'avais évoqué une présidence normale. Rien n'est normal quand on est président de la République, puisque les conditions sont exceptionnelles. Mais il doit aussi être proche du peuple.
18: À ce moment-là, la formule fait mouche, parce qu'elle dit tout sans presque rien dire. Elle parle moins de François Hollande que du rejet de Nicolas Sarkozy. Nous sommes au printemps 2012, la France sort de 5 années de présidence hyperactive, omniprésence médiatique, soirée au Fouquet's, vacances sur le yacht de Vincent Bolloré, phrase choc, agitation permanente, Nicolas Sarkozy occupe tout l'espace. Et face à lui, François Hollande choisit exactement l'inverse. Pas de posture de chef providentiel, pas de récit flamboyant, le député de Corrèze se présente comme un homme ordinaire, presque banal, et c'est précisément sa force. Pourtant, un an plus tôt, personne ou presque ne l'imagine à l'Élysée. Car à gauche, le grand favori s'appelle Dominique Strauss-Kahn.
20: Un coup de tonnerre dans la vie politique française. Le directeur général du Fonds monétaire international inculpé d'agression sexuelle, de tentative de viol à New York. Accusation portée par une femme de chambre de l'hôtel où il séjournait.
18: L'affaire du Sofitel de New York pulvérise le scénario socialiste. En quelques heures, le candidat naturel disparaît. Le Parti socialiste doit improviser une nouvelle campagne. François Hollande, lui, avance pas à pas. Longtemps moqué pour son manque de stature, l'ancien premier secrétaire du PS travaille son image avec minutie. Il maigrit, il affine son discours et surtout, il comprend qu'après les crises financières, après les tensions, après l'hyperprésidence, une partie des Français aspire au calme.
19: Vous pouvez décider de changer. Changer d'avenir, changer de politique, changer de président. Le changement, c'est maintenant.
18: Même ces meetings contrastent avec ceux de Nicolas Sarkozy. Là où le président sortant électrise ses partisans, Hollande installe une ambiance plus sobre, presque tranquille. Il parle de justice sociale, de jeunesse, de rassemblement. Il promet de réenchanter le rêve français. Mais le vrai tournant arrive pendant l'entre-deux-tours. Le débat télévisé entre François Hollande et Nicolas Sarkozy oppose deux styles, presque deux conceptions du pouvoir. Et pendant plusieurs minutes, François Hollande répète inlassablement.
19: Moi, président de la République, je ne traiterai pas mon premier ministre de collaborateur. Moi, président de la République, je ne participerai pas à des collecte de fonds pour mon propre parti.
18: Une séquence devenue culte et qui convainc probablement une partie des Français. Le 6 mai 2012, François Hollande est élu avec un peu plus de 51% des voix. Place de la Bastille, la gauche célèbre sa victoire.
0: Mes chers concitoyens, les Français viennent de choisir le changement en me portant à la présidence de la République.
18: Mais une fois au pouvoir, l'image du président normal finit par se retourner contre lui. Ce qui apparaissait comme une qualité devient pour ses adversaires un symbole de faiblesse. En politique, les slogans sont parfois des boomerangs et celui de François Hollande restera comme l'un des plus marquants de la Ve République.
1: Charlotte Urien-Tomaca. Et rediffusion de votre chronique Vivre ailleurs. Ce matin, rencontre avec Mélina Seymour. Originaire de Guadeloupe, elle vit au Canada où elle a décidé de valoriser la culture afro-caribéenne à travers l'intelligence artificielle. Elle a lancé Seymour Creation au Québec et un atelier de sculpture et d'innovation au Bénin aussi. Elle nous raconte au téléphone de Corinne Manjou.
21: Je suis effectivement originaire de la Guadeloupe et je vis au Québec depuis presque 10 ans. Mon parcours, en fait, est à la croisée des cultures afro-caribéennes, africaines et nord-américaine, à travers donc mes activités associatives. Depuis la Guadeloupe, en fait, j'ai toujours valorisé notre culture dans le cadre d'événements nationaux, régionaux, que j'ai eu le privilège d'organiser aux Antilles, en Guadeloupe, au Canada et aussi en Afrique, à la fois au Bénin et au Togo. Et avec les possibilités immenses qu'offre l'IAD depuis 2-3 ans, j'ai pensé à ce moment-là faire la promotion de bois sculpté avec les outils IA, l'intelligence artificielle. De fil en aiguille, nous avons donc créé Seymour Création, qui est né d'un rêve d'imaginer des œuvres uniques en bois sculpté, mais ouvert à l'innovation. Donc nous avons donc commencé avec l'IA à générer des sculptures sur bois et qui racontent des histoires. Donc à partir de nos images que nous générons donc à partir du numérique, nos sculpteurs au Bénin créent des œuvres physiques de toute beauté.
22: Comment l'intelligence artificielle intervient-elle concrètement dans vos processus de création ?
21: Il faut bien comprendre que l'IA pour nous, c'est un outil d'inspiration et de conception. Nous utilisons l'IA pour générer des modèles et des designs, mais ça ne remplace pas en fait le savoir-faire de nos maîtres sculpteurs béninois, mais ça enrichit son travail. Une fois les modèles proposés, nos artisans apportent leur sensibilité, leur technique pour transformer ces idées-là en œuvres tangibles. Et à partir d'une image, ils sculptent sur du bois noble une première création. Et aujourd'hui, donc, avec nos artisans sculpteurs basés donc dans notre atelier à Cotonou, nous nous spécialisons dans la création sur mesure de mobilier connecté avec QR code qui raconte des histoires, celles des clients, mais aussi celles de l'œuvre elle-même. Donc, nous combinons savoir-faire traditionnel et technologie IA pour réinventer, en fait, cet univers.
22: Pourquoi avoir choisi d'implanter votre atelier au Bénin?
21: En 2017 et jusqu'à récemment, je me suis beaucoup investi en Afrique subsaharienne et à travers mes déplacements, j'ai noué d'excellents contacts avec des jeunes et des femmes du Bénin. Donc, le choix du Bénin pour l'installation de notre atelier, c'est donc logique, compte tenu des connexions que nous avions déjà. Et puis, de plus, le Bénin, c'est une terre de tradition, riche en savoir-faire artisanal. Et travailler avec des artisans locaux, c'est une manière pour nous de valoriser ce patrimoine-là. C'est une façon de faire le lien aussi avec le continent. Et en même temps, être basé au Canada me permet de bénéficier d'un accès à des technologies avancées, un marché international, et ça me procure beaucoup d'opportunités incroyables. Ce lien entre le Nord et le Sud est une force, et ça reflète mon ambition de bâtir des ponts entre les traditions et l'innovation.
22: Alors, vous êtes une femme dans un domaine encore dominé par les hommes. Quels sont les défis que vous avez rencontrés et les leçons que vous en tirez ?
21: Effectivement, être une femme dans ce milieu, c'est pas toujours simple. Sur le continent, il y en a peu. Et une femme guadeloupéenne en Amérique du Nord qui agit pour créer des ponts entre tradition et modernité au Bénin, il faut vraiment être motivé, briser des stéréotypes et parfois s'imposer davantage. Mais ce sont des défis qui m'ont rendu plus résiliente et qui m'ont appris l'importance de bâtir en fait une communauté forte autour de moi.
22: Quels sont vos projets ?
21: Nous nous attacherons à parler de nos créations et toutes les valeurs ajoutées que nous apportons. Nous travaillons aussi à développer des formations pour apprendre le métier de sculpteur sur bois avec la mention innovation et IA. Et donc nous aidons aussi des artisans africains et afro-caribéens à intégrer l'IA dans leur processus créatif. Nous sommes dans un monde d'innovation et si nous restons sur le bord de la route en se disant que l'IA c'est pas bon, que ça détruit, etc., eh bien nous sommes là pour dire voici comment on peut utiliser l'IA pour pouvoir faire de la valeur ajoutée tout en valorisant notre richesse culturelle.
1: Mélina Semour, l'invitée de la chronique Vivre ailleurs avec Corinne Manjou. Le retour de l'actualité africaine dans 3 minutes, mais d'abord de la musique, c'est dans notre playlist du mois sur RFI. Georgia Smith et Wizkid, voici Alive sur RFI.

0: Live, Georges Asnis et Whisky dans notre playlist officielle sur RFI.fr, rubrique musique, l'actualité africaine dans une minute. À tout de suite.
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0: Il est tout juste 5h30. Anne Jamena, merci d'écouter RFI 4h30 en temps universel. Et bonjour à vous Fabrice Le Grier.
5: Bonjour Gaëtan, bonjour à tous.
0: À l'heure d'Afrique Matin, 30 minutes d'actualité consacrée au continent. Et à la une, l'opposant, Succès Masra, désormais libre au Tchad.
5: L'ex-premier ministre et président du parti Les Transformateurs a été gracié par le chef de l'État, Mahamat Idriss Déby, tout comme 8 autres opposants. Le déroulé de ces dernières heures dans un instant et nous écouterons Succès Masra qui a pris la parole devant ses militants dans la nuit. Une grâce, mais pas une amnistie pour l'heure, il reste donc inéligible. Nous sommes le 15 août, c'est donc aujourd'hui en RDC. C'est que l'ultimatum fixé par la coalition de l'opposition C64 arrive à expiration. Elle qui exige l'ouverture d'un dialogue national inclusif et qui rejette le projet de changement de la constitution voulu par Félix Tshisekedi, le chef de l'État qui hier a renvoyé en seconde lecture au Parlement la loi prévoyant l'organisation d'un référendum constitutionnel. Des évolutions donc comme sur d'autres points, nous y reviendrons. Retour également sur ces tensions en Zambie après les élections présidentielles et législatives de jeudi. Des attaques ont visé des responsables de bureaux de vote. Le leader de l'opposition, Brian Mundubile, qui a revendiqué sa victoire, a affirmé avoir été interrogé par l'armée. Et puis nous serons aux Comores, où les habitants confrontés à une pénurie d'eau s'organisent comme ils le peuvent. Au Tchad, l'opposant Succès Masra est donc libre. L'ancien Premier ministre est arrivé dans la nuit au siège des Transformateurs, le principal parti d'opposition dont il est le chef. Après une longue journée de négociations, il a donc été gracié hier par le chef de l'État, Mahamat Idriss Déby. Une grâce présidentielle annoncée dans la matinée et qui concerne aussi 8 autres opposants, tous membres du groupe de concertation des acteurs politiques. Après plus d'un an passé derrière les barreaux, Succès Masra a donc retrouvé la liberté, Alexis Guilleux.
6: Des scènes de liesse pour le retour de Succès Masra peu après minuit, heure locale, au siège de son parti où les militants des Transformateurs étaient réunis depuis de longues heures. L'ancien Premier ministre a assuré avoir la même détermination, le même engagement. Il dit pardonner et être prêt à reprendre ses activités. De leur côté, Max Kemkoy et les 7 autres leaders du GCAP graciés sont eux tous sortis de prison en fin d'après-midi. Les 9 opposants sont les premiers à bénéficier de grâces présidentielles annoncées en début de semaine par le président tchadien, Mahamat Idriss Déby. Ancien Premier ministre et chef du principal parti d'opposition, Succès Masra avait été condamné l'an dernier à 20 ans de prison pour complicité de meurtre et diffusion de messages à caractère haineux et xénophobe. La justice tchadienne le poursuivait sur la base d'un message vocal daté de 2023. Quant aux autres leaders politiques, ils avaient eux été accusés de fomenter une insurrection et condamnés à 8 ans de prison en mai dernier. Avec une grâce plutôt qu'une amnistie, ils sont désormais libres mais conservent leur casier judiciaire et reste donc inéligible.
5: Alexis Guilleux, et je vous propose d'écouter la première déclaration de Succès Masra qui s'est exprimée lors de son retour au siège de son parti dans la nuit.
7: Parce qu'elle savait, elle aime les enfants dans ce pays, ça l'aide. Que les raisons pour lesquelles on l'a amené là-bas n'ont rien à voir avec les financements investisseurs. Et nous avons pardonné à ceux qui, par crainte qu'ouvert le statut, voulaient le déterrer pour ce soir, je voudrais que vous ayez un cœur plus vert. Parce que moi, votre serviteur aussi, j'ai pardonné à tous ceux qui nous ont fait du mal. Et je ressors de cette expérience encore plus convaincu, ayant encore plus la soif et la veine de la justice pour notre peuple. Et s'il y a eu une seule chose, que cette expérience douloureuse, si elle va être utile à ce peuple, c'est de dire bien ce que nous sommes. Et du haut de cette tribune et de ce balcon de l'espérance, de ce balcon de l'espoir, je voudrais réitérer notre disponibilité politique Parce que chacun sait ce que nous représentons politiquement dans ce pays. Votre disponibilité à travailler avec le chef de l'État et avec tous les autres pour faire en sorte que ce pays avance.
5: Voilà pour la déclaration de succès Massra, libre donc après une grâce présidentielle. Des propos recueillis par Olivier Monodji, notre correspondant à N'Djamena.
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5: En RDC, c'est aujourd'hui 15 août qu'arrive à expiration l'ultimatum fixé par la C64, la coalition de l'opposition qui exige l'ouverture d'un dialogue national et l'abandon du projet de réforme constitutionnelle souhaité par le président Félix Tshisekedi. Le mois dernier, la C64 avait déjà repoussé un appel à manifester à la demande des confessions religieuses qui assurent le pont avec la présidence. Elle avait été repoussée, mais cette semaine, elle a prévenu qu'elle ne reculerait pas cette fois-ci. Aujourd'hui, toujours pas de date pour un éventuel dialogue, mais les lignes ont quelque peu bougé tout de même. Hier, le chef de l'État a renvoyé en nouvelle lecture au Parlement la loi qui prévoyait l'organisation d'un référendum constitutionnel. Et ce n'est pas le seul point qui a évolué d'ailleurs, Patient Ligaudy.
9: Il y a d'abord le dialogue. Le 17 juillet, après une rencontre avec le responsable de la Conférence épiscopale nationale du Congo et de l'Église du Christ au Congo, Félix Tshisekedi accepte le principe d'un dialogue entre Congolais. En réponse, trois jours plus tard, la C64 reporte sa marche prévue le 22 juillet. Deuxième terrain, la situation de certains opposants. L'opposant Olivier Kamitatou récupère son passeport. Délice Sanga également, et plusieurs dossiers judiciaires évoluent également. Celui d'Aubin Minaku et Emmanuel Ramazani Chadari du PPRD, le parti de Joseph Kabila passe du Conseil national de cyberdéfense à l'auditorat militaire général. Pour les jeunes opposants Nathanael Onokomba, la justice militaire renonce à les juger et les dossiers passent devant la justice civile. Troisième terrain, le référendum. Le texte sur son organisation, l'une des lignes rouges de l'opposition, retourne au Parlement pour une nouvelle délibération. Principe Pengue, porte-parole de la Mouka et cofondateur de la C64, y voit un petit pas dans le sens de l'apaisement. Mais attention, des crispations ne signifient pas encore règlement de la crise. Les détenus que nous venons de citer n'ont pas été libérés. L'opposition réclame toujours des libérations, le retour des exilés, le rejet d'un changement de constitution et le format du dialogue reste lui-même en discussion.
5: Patient Ligaudy, la RDC toujours, et cette déclaration hier du chef des affaires humanitaires de l'ONU. L'épidémie d'Ebola qui sévit dans le pays tue une personne toutes les 30 minutes. Nous ne pouvons pas laisser le virus dépasser notre riposte, a déclaré Tom Fletcher, qui appelle la communauté internationale à, je cite, se réveiller et se mobiliser. Dans l'actualité également, ces tensions en Zambie après les élections générales de jeudi, présidentielles et législatives. Elles ont éclaté hier pendant la compilation des résultats. La commission électorale a suspendu les opérations pendant plusieurs heures, et ce après des attaques visant certains responsables de bureaux de vote. Après avoir revendiqué sa victoire hier, Brian Mundubile, candidat à la présidence et principal chef de l'opposition, a même déclaré avoir été interrogé par l'armée. Les précisions de Willy Diallo.
10: Selon Brian Mundubile, plusieurs de ses résidences ont été encerclées par l'armée. Dans un message audio, il raconte comment des militaires sont rentrés dans sa maison en détruisant tout sur leur passage. Il dit s'être enfermé avec sa femme dans une chambre et qu'un des membres de son parti a été touché par balle. Ils nous ont embarqués comme des animaux, comme des criminels, ajoute le candidat. Brian Mundubile explique avoir été interrogé par l'armée zambienne après avoir annoncé sa victoire aux élections sur les réseaux sociaux. Une annonce critiquée par la commission électorale qui a demandé au candidat de s'abstenir de se proclamer vainqueur avant de suspendre le décompte des voix suite à des attaques contre certains responsables de bureaux de vote. Hier, en fin de journée, des policiers anti-émeutes et des soldats à bord de véhicules blindés ont été déployés dans certains quartiers de Lusaka, la capitale. La police a annoncé qu'un responsable de parti politique avait été tué dans un bureau de vote lors du scrutin de jeudi. Quant au président sortant, Hakainde Hichilema, il a appelé les Zambiens à rester pacifiques, patient et patriotique, en attendant les résultats officiels.
5: Wely Diallo, à Madagascar, le gouvernement veut s'attaquer à la hausse des prix. Un nouveau projet de loi doit ainsi permettre de sanctionner les commerçants accusés de spéculer sur les produits de première nécessité, à l'image du riz ou encore de l'huile. Mais le vrai problème serait ailleurs. Les explications de notre correspondante à Antananarive, Aurélie Couman.
11: L'objectif de ce projet de loi, sanctionner les commerçants qui stockent volontairement des marchandises pour créer une pénurie artificielle et faire monter les prix ou qui gonflent leurs marges au-delà du raisonnable. La ministre du Commerce et de la Consommation, Michaela Andriamadisson, a déjà appelé à plusieurs reprises les commerçants à pratiquer des prix équitables. Il ne faut pas profiter de la situation, les prix doivent rester justes pour ne pas devenir un fardeau pour les consommateurs, avait-elle déclaré. Mais cette spéculation de certains n'explique pas à elle seule la hausse des prix à Madagascar. Selon les associations de consommateurs, le pays importe l'essentiel de ses produits de première nécessité et de ses intrants industriels, notamment les produits pétroliers. Toute variation des cours mondiaux du pétrole ou des matières premières se répercute donc directement sur les prix à la consommation. Cette dépendance s'explique par un tissu industriel local très restreint, incapable de produire à grande échelle. Selon plusieurs observateurs, une loi contre la spéculation peut sanctionner des comportements individuels, mais elle n'a aucune prise sur les cours mondiaux des matières premières, qui reste le principal facteur de l'inflation dans le pays. Le texte doit maintenant être examiné par l'Assemblée nationale, sans qu'une date ait encore été précisée. Aurélie Coumant, Antananarivo, RFI.
5: Aux Comores, Moroni, confrontée à une pénurie d'eau, elle bouleverse le quotidien des habitants et réactive aussi les réseaux d'entraide. Ainsi, entre voisins et parents, quelques litres se partagent pour parer aux besoins les plus urgents. Certains habitants utilisent notamment l'eau de mer pour évacuer les toilettes. D'autres rapportent quelques bidons depuis leur village jusqu'à la capitale. Mais cette solidarité ne suffit pas à absorber une crise qui touche aussi les petites activités économiques. Familles et professionnels multiplient les solutions de fortune, souvent coûteuses, pour continuer à cuisiner, à travailler ou simplement préserver un minimum d'hygiène. Abdallah Mzembaba.
12: Au sud de Moroni, Natija vit avec plusieurs proches. Dès les premiers jours, la famille a dû réorganiser ses repas.
13: Au tout début de la pénurie, on a mangé au restaurant pendant près d'une semaine. Vendredi dernier, on a dû préparer à la maison. On a dû acheter de l'eau minérale. On a acheté 3 bonbonnes d'eau pour 5000 francs et ça nous a permis d'avoir de l'eau pour cuisiner, un peu pour faire la vaisselle et un peu pour se préparer le lendemain pour le travail.
12: Dans la maison, l'eau achetée ne suffit pas à tous les usages. Les douches et le linge des enfants passent après la cuisine. Au nord de la capitale, Nasser fait les mêmes arbitrages dans son salon de coiffure, mais les résultats ne sont pas toujours garantis.
14: C'est une période très compliquée parce que même quand les clients viennent, je leur demande de partir. Je suis dans l'impasse. L'eau, c'est une priorité. La seule solution, c'est quand le client ne veut pas de shampoing, juste se faire couper les cheveux. À 17h, je ferme, alors qu'en temps normal, je travaille de 7h30 à 21h30. Je perds ainsi 50% de mon chiffre d'affaires quotidien, 50% de perte.
12: Nasser était pourtant prêt à payer le double, soit 500 francs les 20 litres, mais faute de vendeur, il s'est rendu lui-même deux fois à moto à une borne fontaine avec un bidon de 20 litres. Là aussi, pas une goutte au plus fort de la pénurie. Abdallah Mzembaba Moroni, RFI.
5: Et c'est la fin de ce journal. 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Il est 6h41 à Paris, 4h41 en temps universel.
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5: Et à suivre, notre série de l'été qui explore les histoires de la nuit en Afrique. Et nous serons en Côte d'Ivoire, dans la commune de Yopougon, à Abidjan. Notre correspondant Benoît Almeras nous parlera de la mythique rue Princesse, elle qui pendant 20 ans a été le passage obligé de celles et ceux qui aiment faire la fête. L'actualité des médias ensuite, rendez-vous consacré ce matin au podcasteur et influenceur Guillaume Play, fondateur et animateur du Media Legend. Celui-ci est dans la tourmente depuis quelques jours. Il est mis en cause pour son management et ses relations avec son public. Nous y reviendrons avec Amaury de Rochegonde. Enfin, des refrains pour l'histoire, ces chansons emblématiques qui racontent un événement marquant, un bouleversement historique ou encore une date clé du continent, les Vikings de la Guadeloupe au programme dans quelques minutes. Mais d'abord, le journal des sports avec vous, Pauline Guillou. Bonjour Pauline.
15: Bonjour tout le monde.
5: La CAN féminine touche à sa fin, dernier week-end de compétition avec au programme d'abord la petite finale.
15: Et oui, Maroc-Algérie pour grimper sur la dernière marche du podium. Après deux finales perdues lors des deux dernières CAN, les Marocaines espéraient mieux pour cette nouvelle compétition à domicile. Difficile de retrouver élan et motivation, mais le sélectionneur des Lions de l'Atlas, Jorge Vilda, promet que ses joueuses se battront pour cette médaille de bronze. Écoutez.
16: Ça a été dur pour tout le monde, mais l'équipe s'est bien remise au niveau mental. Mes joueuses sont très fortes mentalement et elles veulent terminer cette compétition par une victoire. Jusqu'à présent, nous avons très bien joué. Il nous manque une petite cerise sur le gâteau pour laisser une bonne impression, mais nous avons joué 5 très bons matchs. Nous n'avons encaissé qu'un seul but et les statistiques montrent que nous avons toujours été supérieurs à nos adversaires. Sauf que le football est ainsi, un petit détail et ça vous élimine de la finale. Cette équipe a montré qu'elle savait surmonter l'adversité et je suis convaincu que les joueuses vont tout donner pour terminer avec une médaille pour tous nos supporters et pour achever cette compétition sur une bonne note.
17: Y para, bueno, pues acabar un campeonato con buena nota.
15: Le Maroc que l'on retrouvera, quoi qu'il arrive, au Brésil l'été prochain, puisque les Lions de l'Atlas sont qualifiés pour la Coupe du Monde.
5: Et autre nation déçue des demi-finales de la CAN féminine, l'Algérie.
15: Déçues mais pas abattues, les Algériennes enregistrent leur meilleure performance en Coupe d'Afrique des Nations cet été. Même si leur défaite face au Malawi laissera quelques regrets, l'Algérie veut aussi profiter de cette opportunité pour écrire une ligne de plus dans l'histoire du football algérien. Lina Boussaha, milieu de terrain des Vertes.
17: Ce qui nous motivera demain, c'est tout simplement entrer dans l'histoire. L'équipe nationale, l'équipe féminine d'Algérie. On a montré un beau visage jusqu'ici, depuis ces trois saisons ensemble avec le coach Farid Bensichi, son staff, la fédération qui nous pousse. Donc c'est tout simplement de rentrer dans l'histoire de la sélection féminine d'Algérie, apporter une médaille au peuple. Cette médaille de bronze, ce n'est pas rien. Ce sera la récompense de ces trois années, de tout ce qu'on a réalisé depuis ces trois années ensemble, et une très belle fin de compétition, tout simplement.
15: Maroc-Algérie, donc petite finale de la CAN féminine, coup d'envoi 17h en temps universel. Sur le papier, le Maroc est favori, à domicile, plus et vainqueur de la dernière confrontation, qui remonte à moins de 3 semaines. Les deux équipes s'étaient affrontées en phase de poule, avec une victoire des Lions de l'Atlas 1-0.
5: Et on rappelle que la grande finale de cette CAN se jouera demain soir. Elle opposera le Cameroun au Malawi, deux équipes en quête d'un premier titre continental. Et on termine avec du rugby, Pauline.
15: La suite de la tournée des All Blacks néo-zélandais en Afrique du Sud, chez les actuels champions du monde qui vont défendre leur titre mondial dans un peu plus d'un an. En attendant, ils accueillent la Nouvelle-Zélande qui dispute une série de matchs contre des clubs sud-africains avant d'affronter les Springboks à 4 reprises. Aujourd'hui, ils sont à Pretoria pour affronter les Vodacom Bulls.
5: Le sport, signé Pauline Guillou. Merci Pauline.
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5: À la une de l'actualité internationale, un anniversaire célébré par les talibans en Afghanistan. Ça fait 5 ans aujourd'hui qu'ils ont repris le pouvoir, mettant un terme à l'époque à la plus longue intervention militaire de l'histoire des États-Unis. Aujourd'hui, les défenseurs des droits humains dénoncent des reculs considérables, notamment en matière des droits des femmes. Témoignage à suivre dans le journal de 5h TU d'environ un quart d'heure maintenant. À suivre également dans ce journal un reportage sur la situation surveillée de très près à Ceuta, l'enclave espagnole nichée dans le nord du Maroc, où des dizaines de milliers de personnes ont franchi la frontière il y a 2 semaines. Un nouvel appel à franchir cette frontière aujourd'hui est massivement relayé sur les réseaux, mais un important dispositif sécuritaire est déployé à Fnidek, côté marocain. L'Europe toujours face aux incendies. La Croatie notamment annonce un mort dans une zone résidentielle du littoral, tué par un feu ayant fait par ailleurs 40 blessés. En Espagne également, des centaines de pompiers déployés pour lutter contre un incendie dans la région d'Aragon. Incendie inédit aussi en Grande-Bretagne. Et la France et l'Allemagne font aussi face à des feux similaires. Comme chaque week-end, cet été, RFI explore les histoires de la nuit en Afrique. Et ce matin, nous nous rendons en Côte d'Ivoire, et plus précisément à Abidjan, la capitale économique du pays, qui est aussi la capitale de l'enjaillement, c'est-à-dire qu'on s'y amuse beaucoup. Et elle doit en bonne partie sa réputation à une artère mythique de la commune de Yopougon, la rue Princesse, rasée il y a 15 ans au nom de la salubrité urbaine. Notre correspondant Benoît Almeras a rencontré ceux qui ont bâti le mythe.
18: Rue Princesse de Yopougon, il est 23h.
19: L'histoire de la rue Princesse a duré 20 ans.
18: Le temple de nuit chaude de la capitale économique vit à son rythme habituel. Boissons qui coulent à flot, musique à profusion et le monde qui bouge.
19: Aujourd'hui, les nuits se sont refroidies, mais la mémoire reste vive chez Charlie Bozieux. En 1991, cet entrepreneur gère l'image, la toute première boîte de la rue Princesse et le début d'un mythe.
20: On s'est dit qu'il fallait réveiller la commune et donc on a dit qu'on devait créer une image. L'image de la commune de Yopougon. Et comme nous étions dans le milieu du showbiz, tout artiste qui passait en Côte d'Ivoire, ils étaient là. C'était le rendez-vous des grands.
19: Dans la foulée de l'image, d'autres boîtes comme la clinique, le sérum, la pharmacie de garde ouvrent et cimentent la réputation de la rue Princesse. L'artère de 2 km de long devient un maquis géant et le passage obligé des fêtards.
21: On a inversé la tendance. Les gens quittaient donc Cocody pour aller à Yopougon danser.
19: Le producteur de musique Claude Bassolet était le propriétaire de l'image. Pour lui, la rue Princesse a même redéfini la culture ivoirienne.
21: Une boîte de nuit qui jouait à l'époque le Zouglou était considérée comme une boîte folklorique, machin et tout. On a imposé cette musique-là qui aujourd'hui est devenue notre identité nationale.
19: En plus du Zouglou, la rue Princesse voit l'émergence du coupé décalé. DJ Arafat fait ses premiers pas au Shanghai. La médaille à son revers, le vacarme et la prostitution. En 2011, la rue Princesse est rasée au nom de la salubrité quelques mois après l'arrivée au pouvoir d'Alassane Ouattara. Le mythe tombe, mais son esprit demeure. Il a même infusé dans tout Yopougon, selon Léo Montaz, ethnologue spécialiste de la musique ivoirienne.
2: Je ne pense pas qu'il y ait des lieux qui aient la même image que la rue Princesse, hein, qui soient aussi importants dans les imaginaires ivoiriens aujourd'hui. Maintenant, Yopougon reste un quartier central des cultures musicales ivoiriennes, et Yopougon continue à être un haut lieu de la fête ivoirienne, notamment pour les classes moyennes et les classes populaires qui n'ont pas les moyens d'aller dans les boîtes de nuit branchées de Cocody.
19: Yopougon reste habité par la rue Princesse. Aujourd'hui, c'est le Biama, la version survoltée du coupé décalé, qui ressuscite les nuits de la commune la plus populaire d'Abidjan. Benoît Almeras, Yopougon, RFI.
5: 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L'actualité des médias, comme chaque samedi à 7h06 sur RFI. Et ce matin, nous parlons avec Amaury de Rochegonde, du podcasteur et influenceur Guillaume Play, récemment mis en cause pour son management, mais aussi des relations présumées avec des fans mineurs. Fondateur et animateur du Media Legend, Guillaume Play est aussi un intervieweur de personnalités politiques ou économiques, Amaury.
3: Oui, Nicolas Sarkozy, Rachida Dati, Bernard Arnault, ils ont tous eu droit depuis un an à une longue interview sur Legend pour pouvoir y exprimer leur vérité face à un interlocuteur tantôt épaté, tantôt admiratif, mais toujours bienveillant. Guillaume Play est-il le Joe Rogan français du nom de ce podcasteur américain proche de Donald Trump et du camp conservateur? Il s'est en tout cas taillé une solide réputation depuis l'élection de 2022 où il avait reçu Anne Hidalgo, mais aussi Marine Le Pen et Éric Zemmour, ce qui lui avait valu d'être accusé de participer à la normalisation de l'extrême droite. Ces longues et parfois complaisantes interviews tranchent avec les formats courts que l'on trouve souvent en vidéo sur les réseaux sociaux, mais c'est aussi ce qui lui permet d'appâter les célébrités comme le basketteur Tony Parker, l'ancien patron Carlos Ghosn ou le ministre de l'Intérieur Laurent Nunez. Guillaume Play n'est pas tenu par les exigences du journalisme, il ne se revendique d'ailleurs pas comme tel, et il rencontre un grand succès si l'on en croit ses 3,7 millions d'abonnés sur YouTube et ses 8 millions d'écoutes mensuelles à son podcast, le premier en France selon Spotify.
5: Et Guillaume Play a donc été la cible de plusieurs articles de presse, à la fois sur son management et sur ses relations avec son public.
3: Oui, une enquête parue dans Les Inrecuptibles décrit notamment un climat délétère, raciste et sexiste à ses côtés, ce dont se défend l'intéressé. Surtout, le mensuel a retrouvé deux fans avec lesquels il a eu des échanges à connotation sexuelle à partir de leurs 14 et 15 ans, quand lui en avait 26 et qu'il travaillait sur la radio Énergie. Des témoignages qui ont aussi été diffusés anonymement par le youtubeur PTZ. Le Monde a publié de son côté le récit d'une ancienne mineure de 14 ans à qui il aurait évoqué l'idée d'un plan à trois, je cite. L'ancien animateur s'est défendu d'abord en disant que ses messages étaient inappropriés, mais que tous ne venaient pas de lui, les comptes sociaux étant co-gérés avec son équipe, ce qui a offusqué les personnes concernées. Puis Guillaume Play a déposé plainte contre Les Inrecuptibles, Le Monde et PTZ.
5: La chronique des médias signée Amaury de Rochegonde sur RFI. Des refrains pour l'histoire pour terminer cette édition. Ces artistes du continent qui, à travers leurs chansons, ont accompagné et accompagnent encore les moments clés et les grands bouleversements, des repères collectifs qui racontent un événement historique, une époque, un fait social ou encore culturel. Et ce matin, coup de projecteur sur les Vikings de la Guadeloupe et leur titre « Qu'a nous fait ?» Florence Maurice.
22: Faut imaginer, un samedi soir à Pointe-à-Pitre dans les années 1970. C'est l'heure du bal. Sur scène, il y a les Vikings de la Guadeloupe, un groupe star de l'époque. Leur musique fait danser toute l'île et au-delà, avec ses tubes comme celui-ci, Canoupé fait. Canoupé fait, c'est une question en créole. Que pouvons-nous faire ? La chanson est signée Pierre-Édouard Décimus, le bassiste des Vikings. Elle sort en 1977. Et derrière cette question, il y a un fléau, le chômage qui continue de monter en flèche.

0: souffrons, il n'y a pas de travail, que pouvons-nous faire ? Chante Maxo Séverin, l'un des chanteurs des Vikings. 30 ans plus tôt, la Guadeloupe est devenue un département français. Mais les promesses d'égalité avec la métropole ont laissé place à la désillusion. La jeunesse est de plus en plus scolarisée, mais les débouchés restent rares. Même dans l'agriculture, la mécanisation commence à remplacer les bras. L'île est en ébullition, se souvient Pierre-Édouard Décimus.
1: Nous étions dans une période de contestation et d'affirmation identitaire et politique.
0: Car le malaise ne date pas des années 70. 10 ans plus tôt déjà, un événement a fait voler en éclats les espoirs d'égalité nés de la départementalisation.
2: Des incidents qui ont fait 3 morts et une 60aine de blessés.
0: En mai 1967, à Pointe-à-Pitre, sur la place de la Victoire, se déroulent des négociations entre syndicats et patronat.
3: 5000 ouvriers du bâtiment, sur un mot d'ordre de la CGT, étaient en grève.
0: Le ton monte, la répression est vive, grenades assourdissantes, balles réelles, le bilan officiel est de 8 morts. Les historiens parlent d'un véritable massacre et d'un bilan plus lourd. Pierre-Édouard Décimus a 20 ans à l'époque, les Vikings viennent de naître, il se consacre à la musique, mais il voit ce qui se passe.
1: Quand on sortait de répétition, j'ai vu des corps mutilés, j'ai vu les forces de l'ordre qui tirait sans sommation, j'ai vu qu'il y a eu un soulèvement très fort.
0: Et ce traumatisme, il l'a encore en tête lorsqu'il écrit Canopé Fait 10 ans plus tard. Mais pour lui, la question ne s'arrête pas au travail. Derrière le chômage, c'est l'avenir même de l'île qui est en jeu. Quelle Guadeloupe construire? Quel modèle inventer? Quel avenir?
1: Canopé Fait, ça veut dire que pouvons-nous faire d'autre que ce qui a été fait jusqu'à présent. Ne pas vouloir plonger tête baissée dans ce que nous propose la métropole et montrer à la métropole que nous sommes debout.
0: Et c'est exactement ce qu'il fait avec ce morceau, car Canopé Fait ne ressemble pas vraiment à ce qui se fait alors. Un blues, hors cadre, une structure harmonique complexe, idéal pour l'improvisation.
1: On nous a pris pour des fous. Mais on était fous. Je reconnais qu'on était fous. Alors que tout le monde fait du blues partout sur 12 mesures, nous on arrive, on fait sur 64 mesures, c'est de la folie.
0: Un blues donc, mais joué ici dans un esprit créole, avec les rythmes et les instruments de la Guadeloupe. Et sans renier des influences, comme celle de George Benson par exemple, que les mélomanes avertis auront peut-être reconnu dans cette

0: ça montre comment on peut s'exprimer dans un langage qui est la biguine, une tonalité et des expressions qui sont bien chez nous, mais dans un langage universel qui est la musique.
1: Que pouvons-nous faire ? Pour Décimus, la réponse est donc là, créer une musique guadeloupéenne qui assume ses influences sans renoncer à son identité. Avec cette chanson, Canoupé fait, les Vikings ouvrent une voie. Quelques années plus tard, elle mènera au Zouk et au groupe Cassave que fonde Pierre-Édouard Décimus avec son complice Jacob Desvarieux.

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Un grand merci à Sébastien Duhamel, à la rédaction en chef ce matin, à Pauline Berthélémy qui est à la réalisation. 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
4: RFI Matin, ça débute avec votre journal. Diane Berger, bonjour.
6: Bonjour Pierre, bonjour à toutes et tous.
4: Et à la une donc, les 5 ans de la prise de Kaboul par les talibans.
6: Les femmes afghanes ont perdu depuis quasiment tous leurs droits, privées d'accès à l'école, au travail, forcées de se recouvrir de la tête aux pieds quand elles sortent. Témoignage à suivre de jeunes Marocains qui rêvent toujours de rejoindre l'Europe. Ils étaient entrés illégalement dans l'enclave espagnole de Ceuta il y a 2 semaines, mais ils ne retenteront pas malgré les appels à franchir à nouveau la frontière ce samedi. Des températures trop élevées et des pluies trop faibles, une grande partie de la France souffre de la sécheresse. Les prairies sont inutilisables et pour nourrir leurs bêtes, les éleveurs doivent déjà sortir le fourrage censé servir l'hiver prochain.
4: C'était donc il y a 5 ans, jour pour jour, la chute de Kaboul aux mains des talibans.
6: Elle a entraîné avec elle la chute de la République, le départ des Occidentaux et le retour au pouvoir du mouvement islamiste ultra-rigoriste. 5 ans après, les talibans sont toujours aux manettes. 14 millions d'Afghans souffrent de la faim, selon l'ONU, et surtout, les femmes ont été exclues de quasiment tous les pans de la société. Yelena Tomic a recueilli le témoignage d'un médecin de Jalalabad. Pour sa sécurité, il reste anonyme.
7: Lorsque les talibans ont pris le pouvoir en 2021, s'ils devaient adopter 10 lois, 9 concerneraient les femmes. Il n'y a que quelques endroits où les femmes sont un peu libres, comme à Herat ou Kaboul, car ces villes sont touristiques et visitées par des médias étrangers. Les femmes peuvent aller au marché, faire des courses, mais elles n'ont pas le droit d'aller chez le coiffeur ou dans des parcs. Leur seule liberté, c'est d'aller au marché. Elles n'ont pas le droit de travailler. Mes sœurs, par exemple, ont pu aller à l'école jusqu'à leurs 12 ans. Maintenant, elles restent à la maison. Elles n'ont plus le droit d'étudier. À Kandahar et dans le Helmand, les politiques sont plus strictes à l'égard des femmes, car la majorité des talibans sont originaires de ces provinces. Si les femmes sont autorisées à sortir, elles doivent porter la burqa et être recouvertes houle, car ces villes sont touristiques et visitées par des médias étrangers. Les femmes peuvent aller au marché, faire des courses, mais elles n'ont pas le droit d'aller chez le coiffeur ou dans des parcs. Leur seule liberté, c'est d'aller au marché. Elles n'ont pas le droit de travailler. Mes sœurs, par exemple, ont pu aller à l'école jusqu'à leurs 12 ans. Maintenant, elles restent à la maison. Elles n'ont plus le droit d'étudier. À Kandahar et dans le Helmand, les politiques sont plus strictes à l'égard des femmes, car la majorité des talibans sont originaires de ces provinces. Si les femmes sont autorisées à sortir, elles doivent porter la burqa et être recouvertes de la tête aux pieds. En fait, la seule chose

0: a depuis été levé.
1: Nicolas, il faut souligner aussi que l'Indonésie est connue pour son activité sismique et volcanique.
0: Oui, car l'archipel est situé sur ce qu'on appelle la ceinture de feu du Pacifique. En 2018, plus de 2000 personnes ont perdu la vie dans un précédent tremblement de terre. Et puis, le monde n'a pas oublié la catastrophe de 2004 dans l'océan Indien, séisme suivi d'un tsunami qui avait frappé plusieurs pays de la région. 170 000 morts en Indonésie et au moins 50 000 autres dans les pays voisins.
1: Nicolas Falaise du Service international de RFI.
2: Le 15 août 2021, il y a 5 ans exactement, les talibans prenaient la ville de Kaboul en Afghanistan. Aujourd'hui, ils sont toujours au pouvoir et le pays subit une grave crise alimentaire.
1: Elle touche 14 millions de personnes selon les Nations Unies, en particulier les plus jeunes. Et l'aide internationale est bien en dessous des besoins. La crise risque de s'aggraver encore plus selon l'EPAM, l'agence de l'ONU contre la faim dans le monde. Elle a besoin de 500 millions de dollars avant l'hiver, explique John Ayliff, directeur du PAM pour l'Afghanistan.
3: C'est une crise qui s'aggrave de jour en jour, une crise que malheureusement nous sommes incapables d'endiguer. L'émaciation infantile, la forme la plus mortelle de malnutrition, a désormais atteint des niveaux critiques dans un tiers des provinces du pays. Le nombre d'enfants transportés en urgence vers les centres de santé est en forte hausse, nous le constatons de nos propres yeux. 80% des cas les plus graves concernent des enfants de moins de 2 ans et les ONG signalent qu'un grand nombre d'entre eux arrivent trop tard pour être sauvés. Il s'agit en réalité d'une situation où les conflits, les perturbations commerciales et les retours forcés depuis les pays voisins entraînent des niveaux sans précédent de malnutrition aiguë en Afghanistan. Et c'est aussi l'histoire de tous ces enfants qui meurent aujourd'hui en Afghanistan de malnutrition infantile, alors que ces décès pourraient être entièrement évités. Je trouve tragique que trop peu de voix s'élèvent pour dénoncer la situation désastreuse en Afghanistan et la crise alimentaire qui, selon nous, menace de devenir incontrôlable. Nous devons faire preuve de clairvoyance. Nous devons agir dès aujourd'hui pour faire face à la crise actuelle, mais aussi pour éviter le retour d'un Afghanistan instable, ce qui n'est clairement dans l'intérêt de personne.
1: John Ayliff, le directeur du programme alimentaire mondial pour l'Afghanistan.
2: L'escalade dans le sud du Liban.
1: Une attaque israélienne a fait 7 morts et 3 blessés dans le sud du pays ce matin, selon l'agence libanaise ANI. C'est l'assaut le plus meurtrier depuis la trêve conclue au mois de juin. Une trêve qui prévoit le retrait des forces israéliennes et le désarmement du Hezbollah. Mais le mouvement islamiste allié de l'Iran dénonce régulièrement cet accord. Concernant le conflit autour du détroit d'Hormuz maintenant, Donald Trump explique qu'il pourrait bientôt déclarer ce point de passage stratégique territoire des États-Unis. Une remarque faite avec un petit sourire lors d'un meeting sur le ton de la boutade selon des journalistes présents. Elle est prise très au sérieux par Téhéran qui répond que le détroit d'Hormuz est et restera iranien.
2: 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Le feu a repris cette nuit dans le département des Landes, dans le sud-ouest de la France.
1: 1580 hectares ont brûlé selon les dernières annonces du préfet. Les flammes sont favorisées par les très fortes chaleurs des derniers jours, idem en Croatie, où les pompiers luttent contre un incendie considéré comme le pire de l'histoire du pays. Il y a au moins un mort et une quarantaine de blessés. Les feux ont également été très puissants ces dernières semaines en Espagne, en Italie, en Grèce, au Canada. Impossible de ne pas faire le lien avec le changement climatique. Cet été 2026, dans l'hémisphère nord, c'est un moment de bascule selon un rapport du Center for Climate and Security de Washington. Erin Sikorski, sa directrice.
4: Je pense que c'est une nouvelle ère que nous observons, nouvelle en termes de portée et de taille des incendies. Les lieux où ils sont situés sont aussi nouveaux. Ils glissent vers des zones où traditionnellement ça ne brûlait pas. Il y a aussi ce que j'appelle le coup de fouet hydroclimatique, où nous passons rapidement d'une situation extrêmement humide à une période extrêmement sèche. Globalement, je pense que le climat dans lequel nous vivons est devenu un défi incontournable et le rôle du militaire va continuer à croître. Les forces armées sont en effet régulièrement appelées pour répondre aux feux de forêt. Elles ont été déployées plus de 110 fois dans 49 pays de janvier à juillet 2026. Cela les détourne d'autres tâches, comme l'entraînement et la préparation aux menaces étatiques, chose que les militaires ne peuvent pas faire lorsqu'ils sont occupés à combattre les feux de forêt.
1: Erin Sikorski du Center for Climate and Security, le Centre pour le climat et la sécurité en français, elle répondait à Juliette Petrachevski.
2: Les secouristes continuent de fouiller les décombres en Colombie.
1: 5 jours après le puissant séisme qui a tué 287 personnes, retrouver des survivants relève désormais du miracle, mais les recherches se poursuivent pour tenter de localiser les disparus. L'inquiétude monte en parallèle concernant d'autres disparus, ceux du conflit armé qui secoue la Colombie depuis plus d'un demi-siècle. Le tremblement de terre a en effet

0: Endommager des fosses communes remplies de corps parfois non identifiés, autant de preuves des violences qui pourraient disparaître, Justine Fontaine.
1: Le conflit armé en Colombie a fait plus de 120 000 disparus. Leurs proches continuent de les chercher inlassablement, comme Deidania Perdomo, qui a perdu son frère et plusieurs membres de sa famille dans les années 80. On est très inquiets depuis le séisme, explique-t-elle. Deidania fait partie du collectif OFB, une association qui aide les familles à chercher leurs proches, des paysans et paysannes, des leaders communautaires ou encore des enfants assassinés lors du conflit armé entre les guérillas, les paramilitaires et l'armée colombienne, et parfois inhumés en catimini dans des cimetières aujourd'hui endommagés.
2: Ils enterraient les corps dans les cimetières en les faisant passer pour des combattants morts dans des affrontements.
1: Dans certains cas, les corps ont pu être identifiés, notamment grâce au travail des familles et des associations. Dans d'autres, des fosses communes ont été localisées sans pouvoir encore mettre un nom sur chaque cadavre. Et l'association craint que des preuves disparaissent à cause des dégâts causés par le séisme.
2: C'est notre grande crainte que ces informations et ces preuves qu'on a réunies au fil de tant d'années de travail finissent par se perdre.
1: Elle demande donc aux autorités de prendre des mesures d'urgence pour préserver les cimetières endommagés et les fosses communes déjà répertoriées.
0: Justine Fontaine, le président chilien avait promis un virage sécuritaire, il le met en scène. Les forces de l'ordre ont transféré près de 300 prisonniers considérés comme dangereux vers une nouvelle prison de haute sécurité inaugurée l'année dernière. Une opération filmée et retransmise en direct sur les plateformes officielles du gouvernement d'extrême droite. Naïla de Rouané.
3: Sur ses réseaux sociaux, le gouvernement chilien a publié plusieurs vidéos. L'une montre des prisonniers escortés par des gendarmes suréquipés avec la chanson « Welcome Home », « Bienvenue à la maison » du groupe Metallica. Les prisonniers, mains dans le dos et tête baissée, ont été transférés vers des modules de haute sécurité où certains d'entre eux, à la tête de bandes criminelles, seront isolés et séparés des autres détenus. Les images rappellent celles diffusées par le régime de Nayib Bukele au Salvador. Le président chilien José Antonio Kast lui avait d'ailleurs rendu visite en janvier dernier, avant son investiture. Il en avait profité pour découvrir la désormais très célèbre méga-prison salvadorienne. Aujourd'hui, Kast veut lui aussi montrer qu'il agit face au crime organisé en expansion dans le pays.
4: Nous n'aurons pas de sécurité totale si on ne réussit pas à récupérer le pouvoir de l'État dans les prisons.
3: Cette opération communication de grande envergure survient une semaine après que José Antonio Kast a présenté son plan contre le crime organisé et le terrorisme. Et alors que la population demande d'avoir des résultats plus rapides en la matière, le président chilien, dont la cote de popularité n'a cessé de chuter depuis son arrivée au pouvoir il y a 5 mois. Naïla Dorouané, Santiago, RFI.
5: Les meilleurs étudiants de la planète le scrutent chaque année. Le classement de Shanghai vient de paraître ce matin.
0: Celui des 100 meilleures universités de la planète. Et comme chaque année, les premières places sont monopolisées par la Grande-Bretagne et les États-Unis, Antoine Ellis.
6: Harvard, Stanford, MIT, Cambridge ou encore Berkeley. Voilà les grands noms au sommet du classement de Shanghai. En 13e position, Paris-Saclay se démarque. L'établissement français devance notamment les universités chinoises. Son président, Camille Gallap.
7: Le président que je suis ne peut que se réjouir de ce classement. C'est une conséquence liée aux activités de recherche de nos collègues qui sont très investis sur des domaines de pointe. C'est le résultat de scientifiques qui vont des sciences humaines et sociales au domaine de la technologie qui permettent d'anticiper sur des ruptures technologiques.
6: Parmi les critères pris en compte, le nombre d'articles scientifiques publiés dans des revues ou le nombre de prix Nobel parmi les chercheurs de l'université. Mais Camille Gallap insiste, sa politique n'est pas focalisée sur ces critères.
7: On a des formations de qualité avec des taux d'insertion qui sont très importants, mais qui sont pas pris effectivement en considération dans le classement de Shanghai. Les moyens dont nous disposons sont aussi orientés sur la qualité de vie de campus. Là, par exemple, à la rentrée, nous créons une maison de santé pour tous les étudiants à Paris-Saclay.
6: Contrairement à d'autres classements, celui de Shanghai est particulièrement ciblé. Il s'intéresse uniquement à la recherche de très haut niveau.
0: C'était des explications signées Antoine Ellis.
8: C'est le journal de Diane Berger. Merci Diane, on vous dit à demain. Il est 9h13 ici à Paris. Alors de retrouver la revue de presse internationale avec Catherine Potet. Catherine, à la une, y aura-t-il une nouvelle vague migratoire à Ceuta ?
9: La rumeur court depuis plus d'une semaine. Il serait possible ce samedi 15 août de passer la frontière en grand nombre, comme à la fin juillet, entre le Maroc et Ceuta, la petite enclave espagnole du nord du royaume. Mais selon le journal Le Temps, la mobilisation s'annonce plus dispersée. Le quotidien suisse a toutefois lu sur les réseaux sociaux des messages laissant penser que certains espèrent encore. Les gars, en arrivant à Tétouan, prenez un taxi pour Martil, puis un autre pour Fnidek à la frontière avec Ceuta, dit l'un de ces messages publiés sur WhatsApp. Un autre demande, je voudrais savoir s'il y a une solution ou pas à tout ça. Est-ce qu'on va entrer à Ceuta ? Tout le monde va rentrer, affirme un autre interlocuteur du groupe WhatsApp. Mais selon Le Temps, depuis que le Maroc et l'Espagne ont réalisé une démonstration de force au poste frontière de Ceuta, la mobilisation a perdu de son effervescence. Il faut dire aussi que la vague migratoire de la fin juillet a fait de nombreuses victimes, près de 130 morts selon l'Association marocaine des droits humains. Il y a aussi de nombreux disparus. Et sur les réseaux sociaux, explique Le Temps, parallèlement au message évoquant la date probable de la tentative de traversée, des dizaines de personnes publient des photos de proches disparus lors de la première vague.
8: Au Royaume-Uni à présent, une polémique qui devient un fait divers.
9: Ce fait divers est à la une du Times et du Guardian. En photo, un homme noir aux longues tresses, Jason Hardey, professeur au cœur du scandale de Cambridge, a été retrouvé mort, titre le Guardian. Le quotidien britannique rappelle que l'homme de 41 ans, accusé de plagiat, avait démissionné la semaine dernière de son poste de professeur à l'université de Cambridge, celle-ci ayant annoncé l'ouverture d'une enquête interne suite à la réception de nouvelles informations concernant ses qualifications universitaires et ses titres honorifiques. Jason Hardey se disait victime de harcèlement, s'est-il suicidé ? La police parle d'un décès inattendu, mais pas suspect, sans plus de précision. La famille du professeur, elle, fait part de sa colère. La campagne de désinformation, dit-elle, a été insupportable pour Jason, qui était un homme doux et qui voulait toujours voir le meilleur en chacun. L'affaire intéresse aussi le Wall Street Journal, qui voit un arrière-plan raciste et la présente ainsi. L'ascension et la chute de Jason Hardey dans le milieu universitaire ont déclenché un débat. Était-il un plagiaire ou la victime d'une chasse aux sorcières raciales ?
8: Enfin Catherine, une grosse bêtise qui se transforme en cauchemar.
9: Cette phrase, c'est celle de Sonia, la mère d'Ibrahim. Ibrahim, 18 ans, raconte le Parisien, a été séduit par une annonce d'un bon plan Thaïlande sur les réseaux sociaux. En contrepartie d'un voyage tout frais payé, le jeune homme devait ramener une valise remplie de téléphones. En réalité, elle contenait plus de 16 kilos de cannabis. Il a été arrêté à Hong Kong. C'est sur le chemin du retour qu'Ibrahim, qui n'avait pas informé sa mère de sa destination, a transporté la fameuse valise et s'est fait prendre. Et il n'est pas le seul à être tombé dans le piège bon plan Thaïlande. À Hong Kong, explique le Parisien, Ibrahim, que sa mère présente comme un gentil garçon qui n'a jamais eu d'ennui, partage sa cellule avec Elias, un autre Français arrêté en même temps que lui et qui a répondu à la même annonce. Selon le journal, au moins 11 Français ont ainsi été interpellés depuis la mi-juin en Thaïlande, au moins 2 à Hong Kong et plusieurs en Malaisie, avec plusieurs kilos de cannabis dans leur bagage.
8: Méfiez-vous de ce qu'on vous propose sur Internet. C'était la revue de presse internationale avec Catherine Potet. Merci beaucoup, Catherine. Plus que 8 mois avant le retour aux urnes des Français et des Françaises pour une élection présidentielle. Un scrutin qui mettra fin, quoi qu'il arrive, à une décennie de présence d'Emmanuel Macron à l'Élysée. Le service politique de RFI vous propose en ce mois d'août de revenir sur ces échéances électorales qui ont marqué le pays. Aujourd'hui, ce sera la campagne de 2012 qui a vu la gauche l'emporter. Après le quinquennat de Nicolas Sarkozy, les Français se sont choisis un président normal, celui que l'on n'attendait pas. Charlotte Turien-Tomaca retrace les temps forts qui ont mené à la victoire de François Hollande.
10: Il y a des slogans qui collent à une époque. En 2012, celui-ci tient en deux mots, président normal.
11: Un président qui d'abord respecte les Français, qui les considère. Moi, président de la République, je ne serai pas le chef de la majorité. J'avais évoqué une présidence normale. Rien n'est normal quand on est président de la République, puisque les conditions sont exceptionnelles. Mais il doit aussi être proche du peuple.
10: À ce moment-là, la formule fait mouche, parce qu'elle dit tout sans presque rien dire. Elle parle moins de François Hollande que du rejet de Nicolas Sarkozy. Nous sommes au printemps 2012, la France sort de 5 années de présidence hyperactive, omniprésence médiatique, soirée au Phuket, vacances sur le yacht de Vincent Bolloré, phrase choc, agitation permanente, Nicolas Sarkozy occupe tout l'espace. Et face à lui, François Hollande choisit exactement l'inverse. Pas de posture de chef providentiel, pas de récit flamboyant, le député de Corrèze se présente comme un homme ordinaire, presque banal, et c'est précisément sa force. Pourtant, un an plus tôt, personne ou presque ne l'imagine à l'Élysée. Car à gauche, le grand favori s'appelle Dominique Strauss-Kahn.
12: Un coup de tonnerre dans la vie politique française. Le directeur général du Fonds monétaire international inculpé d'agression sexuelle, de tentative de viol à New York. Accusation portée par une femme de chambre de l'hôtel où il séjournait.
10: L'affaire du Sofitel de New York pulvérise le scénario socialiste. En quelques heures, le candidat naturel disparaît. Le Parti Socialiste doit improviser une nouvelle campagne. François Hollande, lui, avance pas à pas. Longtemps moqué pour son manque de stature, l'ancien premier secrétaire du PS travaille son image avec minutie. Il maigrit, il affine son discours et surtout, il comprend qu'après les crises financières, après les tensions, après l'hyperprésidence, une partie des Français aspire au calme.
11: Vous pouvez décider de changer. Changer d'avenir, changer de politique, changer de président. Le changement, c'est maintenant.
10: Même ces meetings contrastent avec ceux de Nicolas Sarkozy. Là où le président sortant électrise ses partisans, Hollande installe une ambiance plus sobre, presque tranquille. Il parle de justice sociale, de jeunesse, de rassemblement. Il promet de réenchanter le rêve français. Mais le vrai tournant arrive pendant l'entre-deux-tours. Le débat télévisé entre François Hollande et Nicolas Sarkozy oppose deux styles, presque deux conceptions du pouvoir. Et pendant plusieurs minutes, François Hollande répète inlassablement.
11: Moi, président de la République, je ne traiterai pas mon premier ministre de collaborateur. Moi, président de la République, je ne participerai pas à des collectes de fonds pour mon propre parti.
10: Une séquence devenue culte et qui convainc probablement une partie des Français. Le 6 mai 2012, François Hollande est élu avec un peu plus de 51% des voix. Place de la Bastille, la gauche célèbre sa victoire.
13: Mes chers concitoyens, les Français viennent de choisir le changement en me portant à la présidence de la République.
10: Mais une fois au pouvoir, l'image du président normal finit par se retourner contre lui. Ce qui apparaissait comme une qualité devient pour ses adversaires un symbole de faiblesse. En politique, les slogans sont parfois des boomerangs et celui de François Hollande restera comme l'un des plus marquants de la Ve République.
8: Charlotte Thurien, Thomas K du service politique de RFI. La semaine prochaine, on s'intéressera à la victoire d'Emmanuel Macron, la première, ou le succès d'une ni droite ni gauche. On va faire le tour des grands titres de l'actualité de ce samedi 15 août à 9h21 ici à Paris. Une plaisanterie manifestement, mais les mots sont lâchés. Donald Trump affirme qu'une fois l'Iran battu sur le terrain militaire, le détroit d'Ormuz sera déclaré comme territoire des États-Unis. Il est et restera iranien, réplique le vice-ministre iranien des Affaires étrangères. Le président sud-coréen propose un dialogue à son voisin du Nord pour mettre formellement fin à la guerre de Corée. Main tendue de Lee Jae-myung alors que le conflit sur la péninsule reste techniquement en cours depuis 70 ans. Le chef de l'État sud-coréen assure vouloir en profiter pour mettre fin au développement des capacités nucléaires de Pyongyang. Au Tchad, une grâce présidentielle accordée à 9 opposants, dont Succès Masra, le chef du principal parti d'opposition et ancien premier ministre de transition. Il avait été condamné l'an passé à 20 ans de prison. Grâce accordée également à 8 autres leaders politiques qui étaient membres d'une plateforme baptisée le GCAP. Ils ont tous retrouvé la liberté donc, mais restent pour l'heure inéligibles. Et puis une grève de la compagnie aérienne EasyJet aujourd'hui et demain en France. La moitié des quelques 900 hôtesses et stewards se déclarent grévistes pour dénoncer la gestion de leur planning consternant remanié sans préavis. Résultat, une centaine de vols au départ de la France se voient annulés. L'Asie en mouvement tous les samedis sur RFI et cette question, l'Ukraine peut-elle devenir le théâtre d'un affrontement indirect entre les deux Corées ? Bonjour Nicolas Feldman.
14: Bonjour à tous.
8: Cette semaine, Volodymyr Zelensky a pressé la Corée du Sud de faire davantage pour aider l'Ukraine. Un appel qui intervient à un moment où la Corée du Nord s'implique encore un peu plus dans la guerre aux côtés de la Russie.
14: C'est en tout cas ce qu'affirme le renseignement militaire ukrainien. Lundi soir, la ville de Zaporijjia a vécu une nouvelle nuit de bombardement et parmi les les armes utilisées. Le président Zelensky accuse Moscou d'avoir lancé des missiles balistiques nord-coréens, les fameux KN-23.
8: Ces missiles, les KN-23, on les avait déjà vus sur le front.
14: Oui, ce sont en quelque sorte les cousins nord-coréens de l'Iskander russe, capables de frapper à plusieurs centaines de kilomètres. Ils sont surtout très difficiles à intercepter. Alors il faut relativiser leur nombre dans l'arsenal russe, mais leur intérêt est évident pour Moscou, multiplier les attaques et saturer les défenses antiaériennes ukrainiennes déjà en difficulté.
8: Pyongyang fournit donc déjà à la Russie ses missiles, mais aussi des soldats, et la Corée du Nord pourrait en envoyer encore plus.
14: Oui, ce sont environ 13 000 soldats nord-coréens qui auraient déjà été envoyés en Russie depuis le début du conflit, notamment dans la région de Koursk. Eh bien, ce chiffre pourrait bientôt être multiplié par 3. Le renseignement ukrainien évoque l'arrivée prochaine de 30 à 50 000 soldats nord-coréens. Et ce n'est pas tout, une unité spécialisée dans les frappes de missiles balistiques serait en cours d'installation dans la région de Voronezh, dans l'ouest de la Russie, avec un stock d'une centaine de missiles.
8: Et ces renforts, Nicolas, sont une menace directe pour l'Ukraine, mais aussi, dit Zelensky, pour le reste du monde.
14: Oui, avec un argument, des soldats qui combattent, des missiles testés en conditions réelles. Tout cela permet à Pyongyang d'acquérir une expérience directe de la guerre, et cela rend la Russie plus forte. Mais ces mises en garde relèvent aussi d'une stratégie politique du président ukrainien, parce qu'évidemment, plus la menace nord-coréenne est grande, plus elle justifie un soutien occidental important.
8: D'où cet appel du président ukrainien à Séoul pour un soutien accru.
14: Notamment pour envoyer à Kiev des systèmes de défense antiaérienne. Alors la Corée du Sud soutient déjà l'Ukraine dans plusieurs domaines, l'énergie, les infrastructures, la santé, mais elle garde une ligne rouge, pas de livraison d'armes à un pays en guerre. En 2023, pourtant, Séoul avait contourné cette doctrine en envoyant des centaines de milliers d'obus aux États-Unis, des obus qui avaient ensuite été acheminés en Ukraine.
8: D'où cette question, Séoul pourrait donc malgré tout franchir le pas?
14: Le ministère sud-coréen des Affaires étrangères l'a en tout cas rappelé lundi, la livraison d'armes à l'Ukraine n'est toujours pas au programme. Et dans un éditorial publié cette semaine, le Korea Times explique cette position. Envoyer des armes lourdes à l'Ukraine ferait basculer Séoul dans le camp des belligérants aux yeux de Moscou et donc aussi indirectement de Pyongyang. Un pas que la Corée du Sud n'est pas encore prête à franchir à l'heure où la nouvelle majorité à Séoul cherche justement à renouer avec son voisin, la Corée du Nord.
8: Quand Russie et Ukraine se disputent les faveurs des deux Corées, c'était le sujet de l'Asie en mouvement ce samedi avec Nicolas Feldman. Merci à vous Nicolas, il est 7h25 en temps universel, l'heure de la culture sur la Radio du Monde. À 20 ans déjà cette année, le Centre National du Costume et de la Scène à Moulins en France souffle ses 20 bougies depuis 2006. Ce musée réservoir stocke, conserve, veille sur des milliers de costumes de scène à la retraite. Pour son exposition anniversaire intitulée « Tous en scène », le musée dévoile certains de ses trésors et met aussi en avant les métiers souvent méconnus de ses équipes. Parmi ses professions, Léa Boutin-Rivière, celle de mannequineurs qui sont chargés de redonner un corps aux costumes exposés. Expliquez-nous.
15: Là, on est sous les toits.
16: Au CNCS, l'atelier de Fabienne Sabarosselli se mérite. Pour y accéder, il faut passer par un petit dédale d'arrière-salle, de couloirs et d'escaliers.
15: Alors attention, parce que j'ouvre la porte, là.
16: Dans cette vaste salle où la lumière du jour est proscrite, la volubile quinquagénaire entrepose entre 800 et 900 mannequins.
15: C'est vraiment comme une bibliothèque, il y a des étagères et à chaque étagère, ici, on a un siècle. On va avoir des formes de corps d'hommes, de femmes du XVIIIe siècle, des petites épaules, les tailles très très fines pour les femmes, etc.
16: Chaque jour, plusieurs heures par jour, Fabienne Sabarosselli et ses corps désarticulés hantent la soupente du CNCS. Objectif, redonner leur vie et leur splendeur aux costumes d'antan.
15: Chaque costume est sur mesure et il est fait pour un artiste. Donc de cette pièce, nous, on va essayer de retrouver l'allure de la personne qui portait le costume. On va faire le travail inverse du costumier. Donc autant les costumes sont exceptionnels et sur mesure, et nous, on doit suivre derrière et faire aussi des supports sur mesure.
16: Au programme, prendre les mesures des costumes, faire des moulages, puis ici rembourrer les hanches, là affiner la taille ou encore donner de l'embonpoint.
15: Ici, on a le corps, on va dire, avantageux de Serge Bagdasarian, qui est un comédien de la Comédie française. Et donc là, voyez, des tours embourrées en watts.
16: Pour aller au bout d'un mannequin, il faut en moyenne une journée complète de travail, mais certains costumes sont un peu plus capricieux.
15: J'avais mannequiné un costume de Monsieur Sautenville, costume difficile, pas en très bon état, un peu particulier. On l'avait un peu mis dans un coin, il était un peu puni. On a passé du temps. Et là, à la fin de la journée, on lui a mis ses bottes. Et puis tout d'un coup, il était là. On a senti qu'il était là. Des fois, vous avez des petits moments magiques un peu comme ça. C'est plutôt joyeux.
16: De la joie, car à force de passer du temps avec les reliques d'artistes d'une autre époque, Fabienne Sabarosselli entretient un rapport presque personnel avec eux.
15: C'est presque une rencontre, hein. On va avoir l'impression qu'il y a quelqu'un là-dedans, quoi, qu'il y a quelque chose qui fait vibrer. Et c'est en ça que notre travail est intéressant, parce que ça travaille quand même un peu sur l'intimité, l'intériorité, et puis un peu sur l'âme, finalement, de tous ces artistes.
16: Entourée de ces gentils fantômes, Fabienne Sabarosselli continue, après 20 ans au CNCS, de faire des pieds et des mains pour rendre hommage aux costumes qui lui sont déposés. Mais surtout, elle garde la tête sur les épaules, malgré la charge de travail. Il faut dire qu'en France, on ne compte qu'une quinzaine de mannequineurs répartis dans une poignée de musées.
8: Léa Boutin-Rivière et l'exposition Tous en scène au CNCS de Moulins, c'est à retrouver jusqu'au 3 janvier de l'année prochaine. Il est 7h28 en temps universel, presque 29. 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Dans un instant, le retour de l'actualité africaine sur RFI.
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8: Il est 7h30 en temps universel, 8h30 à Niamey. Le retour de l'actualité africaine avec Nemo Ampis.
22: Et nous sommes à Fnidek dès le début de ce journal. Dernière ville du Maroc avant Ceuta, l'enclave espagnole située dans le nord du royaume. À la rencontre de ces jeunes Marocains qui pour la plupart ne retenteront pas le franchissement de la frontière alors qu'un nouvel appel a circulé. À traverser circule depuis plusieurs jours sur les réseaux sociaux. Des grâces présidentielles au Tchad, 9 au total accordées par Mahamat Idriss Déby et parmi les personnalités politiques concernées, Succès Masra, l'ancien Premier ministre, est désormais à la tête des transformateurs, principal parti d'opposition. Il reste toutefois inéligible puisqu'il ne s'agit pas d'une amnistie. Comment transformer près de 8 milliards de dollars d'investissement étranger en développement économique durable? Eh bien, ce sera la mission des autorités guinéennes. Et puis, Pape Tiao, ex-sélectionneur des Lions de la Teranga qui réclame plus de 400 millions de francs CFA à la Fédération Sénégalaise de Football. Nous sommes à Dakar en fin d'édition. On vous en a longuement parlé hier de ce nouvel appel qui a circulé sur les réseaux sociaux en vue d'un franchissement de la frontière entre le Maroc et Ceuta, cette enclave espagnole située dans le nord du royaume. Il y a 2 semaines, 70 000 personnes l'avaient traversée, probablement beaucoup moins aujourd'hui. Rabat et Madrid ont pris très au sérieux cette menace. La police marocaine a procédé à des contrôles et des arrestations aléatoires hier à Fnidek, dernier arrêt avant Ceuta. Notre envoyé spécial François Humfer Katadji est sur place et a d'ailleurs rencontré de nombreux jeunes qui ne retenteront pas la traversée aujourd'hui. Reportage.
23: Cette fois, Walid, 18 ans, n'y retournera pas.
24: Non, je n'y retournerai pas, parce qu'il n'y a aucune solution pour nous là-bas. Le Maroc a exigé qu'on revienne, et l'Espagne aussi voulait nous faire partir. Ils ne vont pas nous donner de papier ou de passeport, rien du tout.
23: Le 30 juillet dernier, c'est sa mère qui l'a encouragé à prendre part au franchissement collectif. Mais rapidement, il a vu son rêve d'Europe se transformer en cauchemar. Deux de ses amis, 16 et 18 ans, se sont noyés ce jour-là.
24: Les gens s'agrippaient les uns aux autres dans la mer. C'est comme ça qu'ils sont morts. Ça m'a rendu triste, déçu et déprimé.
23: Cet ancien manifestant du mouvement Gen Z 212, qui maîtrise trois langues, n'a pas pour autant abandonné son rêve d'Europe.
24: Pour une meilleure vie, pour fonder une famille, gagner de l'argent, avoir une chance de trouver un travail et pour que ma famille soit fière de moi. Ici, c'est impossible de gagner de l'argent.
23: À ses côtés, son ami Liane, habitant de Fnidek, ne souhaite pas non plus retenter un passage illégal de frontière. Lui a passé 14 jours à Ceuta avant de se décider à rentrer.
1: Là-bas, je ne mangeais pas sainement, seulement des boîtes de conserve dans la rue.
23: Walid précise qu'il ne cautionne pas les arrestations dont il a été témoin hier.
24: Ce n'est pas légal. Pourquoi arrêter des enfants? Quel est le sens de tout ça?
23: Aujourd'hui, les forces de police présentes en mars à Fnidek et sur la mer vont empêcher tout passage vers le territoire espagnol. François Imferkataji, Fnidek. RFI.
22: Et vous retrouvez sur RFI.fr notre enquête sur les dessous de ce phénomène d'ampleur autour de l'enclave de Ceuta. En Libye, c'est toujours silence radio du côté de Tripoli. Après les attaques qui ont touché la ville de Zawiya de samedi à lundi dernier, des voix se sont pourtant élevées pour pointer du doigt une milice fidèle au Premier ministre Abdelhamid Beyba, des attaques de drones kamikazes qui ont visé des infrastructures vitales de cette ville située à une cinquantaine de kilomètres de Tripoli, une station électrique détruite, ainsi qu'une cuve contenant 13 millions de litres d'essence, ce qui a évidemment provoqué une crise économique et écologique, Ouda Ibrahim.
2: Selon nos informations, les drones kamikazes utilisés sont des FPV de fabrication ukrainienne. Les photos et les vidéos du lieu des attaques les montrent clairement. Le premier ministre libyen avait acheté ces drones à l'Ukraine et les a déjà utilisés à plusieurs reprises contre les milices à Zawiya. Autre indice très fort, un drone FPV kamikaze s'est abattu lundi sur une villa près de l'aéroport de Tripoli, tuant une fillette de 7 ans. Or, non loin de cette villa se situe la base de la brigade 111, dirigée par Abdesalam Zoubi, chef de milice, nommé par le premier ministre de Beyba en 2024, ministre délégué à la Défense. Selon des sources militaires, dans cette base, il y a bien des systèmes de lancement de drones ukrainiens. De nombreuses voix se sont élevées ce dernier jour pour réclamer le retrait de ces drones aux milices. Selon nos informations, les travailleurs de la centrale électrique frappée à Zawiya, dont des étrangers et des Américains ont été évacués le matin même de l'attaque. Les États-Unis ont réclamé une enquête, mais depuis 2011, jamais une enquête n'a abouti en Libye.
22: Ouda Ibrahim, les côtes libyennes où ont été découverts hier 11 corps en décomposition. Dans un communiqué, l'ONG SOS Méditerranée a décrit une scène déchirante, précisant que certains corps étaient encore vêtus tandis que d'autres flottaient à la surface en étant maintenus par des chambres à air. Succès Masra est libre. L'ancien premier ministre tchadien a bénéficié d'une grâce présidentielle accordée par Mahamat Idriss Déby. 8 autres opposants, tous membres de l'ancien collectif GCAP, le groupe de concertation des acteurs politiques, en ont également bénéficié et sont sortis de prison. Le chef du principal parti d'opposition, les Transformateurs, a donc pu rejoindre ses proches après sa libération, Alexis Guilleux.
3: Des scènes de liesse pour le retour de Succès Masra peu après minuit, heure locale, au siège de son parti où les militants des Transformateurs étaient réunis depuis de longues heures. L'ancien Premier ministre a assuré avoir la même détermination, le même engagement. Il dit pardonner et être prêt à reprendre ses activités. De leur côté, Max Kemkoy et les 7 autres leaders du GCAP graciés sont eux tous sortis de prison en fin d'après-midi. Les 9 opposants sont les premiers à bénéficier de grâces présidentielles annoncées en début de semaine par le président tchadien Mahamat Idriss Déby. Ancien Premier ministre et chef du principal parti d'opposition, Succès Masra avait été condamné l'an dernier à 20 ans de prison pour complicité de meurtre et diffusion de messages à caractère haineux et xénophobe. La justice tchadienne le poursuivait sur la base d'un message vocal daté de 2023. Quant aux autres leaders politiques, ils avaient eux été accusés de fomenter une insurrection et condamnés à 8 ans de prison en mai dernier. Avec une grâce plutôt qu'une amnistie, ils sont désormais libres mais conservent leur casier judiciaire et restent donc inéligibles.
22: Succès Masra qui a remercié les autorités pour cette grâce lors d'une prise de parole au siège de son parti. Il a redit sa disponibilité politique pour faire avancer son pays. Mais vous l'avez entendu, il reste pour l'heure inéligible. Vous retrouvez une analyse de Remadji Wanati, chercheur à l'Institut d'études et de sécurité, à la une de notre site internet. Il revient notamment sur la différence fondamentale entre grâce présidentielle et amnistie. La Guinée est devenue en 2025, selon la Conférence des Nations Unies sur le commerce et le développement, le premier pays d'Afrique subsaharienne en termes d'investissements étrangers, le deuxième sur le continent derrière l'Égypte. On parle de près de 8 milliards de dollars, c'est 4 fois plus qu'en 2025. Et la raison est facile à trouver, l'essor du secteur minier, notamment après la fin de la construction de l'immense mine de fer de Simandou, des investissements toujours soutenus également dans le bauxite qui sert à la fabrication de l'aluminium. Reste aux autorités de transformer cette hausse en développement économique durable et bénéfique pour les Guinéens, Tanguy Bihan.
4: Si la Guinée a attiré beaucoup plus d'investissements étrangers que ses voisins, c'est surtout grâce au projet de mine de fer de Simandou. Une grande partie des 7,8 milliards de dollars investis dans le pays en 2025, explique Mohamed Camara du cabinet Mocam Consulting, ont en effet été absorbés dans la construction de la mine et des infrastructures d'exportation.
5: Le gouvernement et les partenaires ont vraiment mis le paquet pour tenir le délai du démarrage effectif des exportations du projet de minerai de fer. Les deux géants Rio Tinto et Winning Consortium Simandou, appuyés de Baou, ont mis vraiment tous les moyens à disposition pour finaliser la première phase du projet qui consistait à achever les chemins de fer, développer le premier quai, le quai de Winning, qui doit jusqu'à un an servir les deux compagnie.
4: 2025 fut donc exceptionnel en Guinée, mais Mohamed Camara estime que les investissements étrangers devraient se maintenir à un niveau élevé ces prochaines années grâce à de nombreux projets. Par exemple, Rio Tinto est en train de finaliser son quai à Morebaya pour exporter le fer et des sociétés actives dans le secteur de la bauxite continuent d'investir pour augmenter leur production. Le gouvernement cherche aussi à éviter le piège de la dépendance aux matières premières au cours volatile en promouvant les investissements dans la transformation locale des minerais. 3 raffineries d'alumine sont en construction, 2 autres sont à l'étude, mais aussi dans d'autres secteurs comme l'agriculture et l'hydroélectricité.
22: Un sujet signé Tanguy Bihan. Il est 7h39 à Conakry, 9h39 à Lusaka. 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Des tensions ce vendredi en Zambie au lendemain des élections législatives et de la présidentielle. La commission électorale est même allée jusqu'à suspendre le dépouillement plusieurs heures après des attaques contre certains responsables de bureaux de vote. Un peu plus tôt, le principal adversaire d'Hengainde Hichilema, le sortant, avait revendiqué sa victoire. Brian Mundubile, qui dit avoir été interrogé par l'armée, il affirme que plusieurs de ses résidences ont été encerclées, que des militaires sont entrés dans sa maison et toujours selon l'opposant, un des membres de son parti a été touché par balle. Ces jours de fête nationale en ce 15 août au Congo-Brazzaville, il y a 66 ans, le pays a accédé à l'indépendance. À cette occasion, le chef de l'État, Denis Sassou Nguesso, s'est exprimé hier à la radio-télévision nationale. Il a notamment insisté sur la mise en œuvre de l'entrée dès le 1er janvier 2027 des ressortissants africains sur le territoire sans visa. Il demande à son gouvernement que cette annonce ne soit pas un simple slogan, afin que nos proclamations panafricanistes, a-t-il ajouté, ne sombrent pas dans la pure et simple incantation. Et puis avant le prochain journal des sports, on s'intéresse à ce qui se passe en coulisses au Sénégal. Un nouvel épisode qui entache encore un peu plus la fin de collaboration entre Pape Thiaw et la Fédération de football. Le désormais ex-sélectionneur des Lions de la Teranga a mis en demeure dans un courrier la Fédération et lui réclame 6 mois d'arriéré de salaire. On parle là de plus de 400 millions de francs CFA. RFI Dakar, Babacar Fall.
6: Pourquoi Pape Thiaw a adressé une mise en demeure au président de la Fédération de football et pas à l'État sénégalais qui paie pourtant les sélectionneurs? C'est parce que c'est la Fédération qui signe les contrats. L'ancien sélectionneur réclame le paiement de ses 6 derniers mois de salaire et de ses primes, près de 420 millions de francs CFA. Et pourquoi cette mise en demeure à cet instant précis? Les dirigeants du football sénégalais s'apprêtent à nommer le remplaçant de Pape Thiaw, limogé le mois dernier, au lendemain de l'élimination des Lions en 16e de finale du Mondial 2026. Et pour Pape Thiaw, il n'est pas question de désigner son successeur alors qu'on lui doit de l'argent, fait savoir l'entourage du technicien. Le nom du nouveau sélectionneur du Sénégal devrait être connu la semaine prochaine. Dans la shortlist de la Fédération sénégalaise de football, 2 noms connus, Patrick Vieira, ex-international français, et l'ancien défenseur du Sénégal et membre de la génération 2002, Omar Daf. Babacar Fall, Dakar, RFI.
22: 7h42 à Dakar.
8: Merci Nemo Ampis. 9h42 à Paris, les sports.
7: On
8: vous retrouve. Pauline Guillou, la CAN féminine touche à sa fin. Dernier week-end de compétition avec au programme la petite finale.
0: Et oui, entre le Maroc et l'Algérie avec des Algériennes battues par le Malawi à la surprise générale en demi-finale, mais portées par leur envie d'écrire l'histoire de leur sélection. Elles qui réalisent la meilleure performance de leur histoire en Coupe d'Afrique des Nations. Lina Boussa, milieu de terrain des Vertes.
7: Ce qui nous motivera demain, c'est tout simplement entrer dans l'histoire. L'équipe nationale, l'équipe féminine d'Algérie. On a montré un beau visage jusqu'ici, depuis ces trois saisons ensemble avec le coach Farid Bensichi, son staff, la fédération qui nous pousse. Donc c'est tout simplement de rentrer dans l'histoire de la sélection féminine d'Algérie, apporter une médaille au peuple. Cette médaille de bronze, ce n'est pas rien. Ce sera la récompense de ces trois années, de tout ce qu'on a réalisé depuis ces trois années ensemble. Et une très belle fin de compétition, tout simplement.
0: Et côté marocain, la défaite face au Cameroun est douloureuse, alors qu'elle restait sur deux finales consécutives et qui pensait enfin en finir avec ce qui ressemble un peu à une malédiction. Hein. Le sélectionneur des Lions de l'Atlas, Jorge Vilda, promet que ses joueuses vont se battre pour cette troisième place.
9: Ça a été dur pour tout le monde, mais l'équipe s'est bien remise au niveau mental. Mes joueuses sont très fortes mentalement et elles veulent terminer cette compétition par une victoire. Jusqu'à présent, nous avons très bien joué. Il nous manque une petite cerise sur le gâteau pour laisser une bonne impression, mais nous avons joué 5 très bons matchs. Nous n'avons encaissé qu'un seul but et les statistiques montrent que nous avons toujours été supérieurs à nos adversaires. Sauf que le football est ainsi, un petit détail et ça vous élimine de la finale. Cette équipe a montré qu'elle savait surmonter l'adversité et je suis convaincu que les joueuses vont tout donner pour terminer avec une médaille pour tous nos supporters et pour achever cette compétition sur une bonne note.
12: Y para, bueno, pues acabar un campeonato con buena nota.
0: Voilà, Maroc-Algérie, un duel entre voisines pour la troisième marche du podium et surtout un bon test, hein, quoi qu'il arrive, pour ces deux nations que l'on va retrouver dans un peu moins d'un an lors de la Coupe du Monde 2027 au Brésil.
8: Football encore, Pierre-Emerick Aubameyang se livre sur cette dernière saison avec Marseille.
0: Le capitaine des Panthères du Gabon revient sur l'atmosphère houleuse qui a régné à Marseille l'an passé. Une saison partie en fanfare et qui a mal terminé, hein, la dégringolade pour Aubameyang qui affirme qu'il aurait pourtant aimé rester à Marseille, là où tout est devenu chaotique au fil de la saison, selon ses mots, notamment après une élimination cruelle en Ligue des Champions. Et cette année, c'est en Espagne qu'on le retrouvera au Deportivo La Corogne.
8: On termine avec du rugby.
0: Et la suite de la tournée des All Blacks néo-zélandais en Afrique du Sud. La Nouvelle-Zélande dispute une série de matchs contre des clubs sud-africains avant d'affronter les champions du monde à 4 reprises. Aujourd'hui, ils sont à Pretoria pour affronter les Vodacom Bulls.
8: C'était les sports avec Pauline Guillou. Merci beaucoup Pauline et bonne journée à vous. Il est 7h45. 5 en temps universel. À l'heure de votre rendez-vous de décryptage de l'actualité internationale, nous sommes avec Newton Ahmed Barry pour parler d'une porte qui claque, celle de la Cour pénale internationale. 4 pays africains qui quittent la CPI en un an, dont le Tchad il y a quelques jours. Alors est-ce la fin de la justice internationale ?
19: Il faut avant tout, Pierre, remettre les chiffres à l'endroit parce qu'on entend tout. 125 pays ont ratifié le statut de Rome, adopté en 1998, qui a donné naissance 4 ans plus tard à la CPI, en 2002. 33 sont africains, c'est le premier groupe continental. L'Afrique a le plus cru à cette idée de 1998, jugée un génocidaire, même s'il est président. Combien ont vraiment quitté la CPI ? Un seul en Afrique, le Burundi, en 2017, parce que la CPI a voulu enquêter sur Pierre Nkurunziza alors qu'il était encore président. Et dans le reste du monde, seules les Philippines, en 2019. C'est tout.
8: Sauf que depuis 10 mois, ça craque.
19: Où c'est l'impression que ça donne, 22 septembre 2025, le Mali, le Burkina et le Niger annoncent qu'ils quittent la CPI avec effet immédiat, la traitant de néo-coloniale. Mais ils n'ont notifié l'ONU que le 24 juin dernier, donc départ effectif le 24 juin 2027. Le 27 juillet 2026, il y a 3 semaines, le Tchad fait pareil. Communiqué officiel, notification le même jour à l'ONU. Départ effectif, 27 juillet 2027. On ne peut pas donc dire à ce jour que ça craque. D'un mot cependant, le Tchad, pourquoi c'est important? Parce qu'il n'est pas sous enquête, ou ne l'est pas pour l'instant. C'est même l'un des pays les plus coopératifs de la CPI. Il accueillait les enquêteurs pour le Darfour. Et selon Le Monde du 28 juillet, ce retrait intervient 4 jours après un appel avec le sous-secrétaire d'État américain Frank Garcia Jr. qui aurait demandé à N'Djamena de réexaminer son adhésion à la CPI. On comprend tout. L'administration Trump mène depuis février 2025 une campagne assumée de démantèlement de la CPI pour la punir d'avoir émis en novembre 2024 des mandats d'arrêt contre Netanyahu.
8: Newton Ahmed Barry, effet d'aubaine et effet de loupe?
19: Effet d'aubaine d'abord, surtout effet d'aubaine, ces annonces tombent au moment exact où Donald Trump sanctionne la Cour, gèle les avoirs de 11 juges et annule leur visa. Ensuite, Pierre, effet de loupe, pendant 20 ans, la CPI a jugé majoritairement des Africains. L'argument officiel d'ailleurs du Tchad, sur 13 situations enquêtées, 9 sont africaines, 6 détenus sur 7 sont africains. Mais il n'y a pas pour l'instant un départ massif des Africains. Et plus sérieusement, cet effet d'aubaine est exploité par ceux qui, en ce moment, n'ont pas la conscience tranquille. Le Tchad est épinglé par des ONG pour son soutien présumé au FSR, les forces de soutien rapide, les milices accusées de massacres au Soudan. Les juntes de l'AES sont épinglées par les rapports de l'ONU et des ONG depuis 2023 pour des crimes présumés contre les civils. Quand Washington dit la CPI est illégitime si elle touche Israël, à Bamako, à N'Djamena, à Ouagadougou et à Niamey, on rétorque « Pourquoi pas nous ?»
8: Alors est-ce un requiem pour la CPI?
19: La CPI pourrait ne pas mourir. Le rêve de 1998 ne s'effondre pas, il se fragmente. Chacun va créer sa justice, l'Europe, des tribunaux ad hoc pour l'Ukraine, en Afrique, on ressort le vieux projet de la Cour africaine avec impunité pour les chefs d'État prévu dans le protocole de Malabo. Et dans le vide qui reste, ce sont les victimes qui payent. Comme à Solenzo au Burkina Faso, où plus de 100 civils auraient été exécutés en mars 2025. Comme à Moura au Mali en 2022, où des civils attendent toujours un juge.
8: La justice internationale vit peut-être son champ du cygne. C'était votre regard, Newton Ahmed Barry. On vous dit merci, Newton, et à la semaine prochaine.
19: À la semaine prochaine, Pierre.
8: Ils sont TikTokers, YouTubeuses ou encore Instagrammeurs et ils sont les nouveaux rois de la communication culturelle. Entre projections cinéma réservées, priorités sur des interviews d'artistes, live et like en pagaille, les influenceurs sont-ils en passe de remplacer les journalistes dans le monde du cinéma, de la musique ou de la littérature? Les ignorer s'avère en tout cas désormais difficile quand il s'agit de faire la promotion d'un artiste, d'un festival ou d'un livre, mais leur intervention a un coût financier et peut-être encore plus éthique. Un reportage signé Noémie Leweller.
10: Les Eurocaennes de Belfort, dans l'est de la France, ont décidé il y a 2 ans de recourir à une agence d'influenceurs lifestyle. Pour 6000 euros, une dizaine d'entre eux parlent des à côté du festival. Le camping, l'ambiance, l'offre en nourriture, etc. Jean-Paul Roland, directeur des Eurocaennes.
11: On voit bien qu'un des défis, c'est toujours de renouveler un petit peu, j'allais dire, les générations, notamment les plus jeunes. Et on voit bien qu'avec les médias traditionnels, on n'arrive pas à les toucher.
10: Et les retombées sont perceptibles.
11: On a fait un vrai bond, quoi. Depuis 2 ans, sur les vues, notamment sur les réseaux sociaux.
10: Les interviews d'artistes et les critiques des concerts sont en revanche réservées aux journalistes. Plus à l'ouest, les transmusicales refusent cette cohabitation. Elles n'octroient qu'aux professionnels des médias le droit de couvrir l'ensemble du festival breton. Les influenceurs restent à la porte. Jean-Louis Brossard, directeur.
13: Le côté influenceur, c'est un truc, en tout cas, ça ne me touche pas et je ne vois pas trop à quoi ça sert, mais ça doit servir. Moi, je pense qu'on n'a pas besoin, là où on est, je veux dire, voilà, on a un public fidèle, voilà, tu veux dire, on ne connaît pas les groupes, on vient, on ne peut pas faire plus de gens quelque part qu'on fait déjà.
10: Mais quand il y a un produit culturel à vendre, tous les canaux sont bons. Laure Leroy, directrice des éditions Zulma.
14: Ça nous est arrivé d'avoir un reportage d'une heure sur un de nos auteurs. Et effectivement, ça a donné lieu à une contribution de notre part. C'est pas plus choquant que de prendre une publicité sur tel ou tel support médiatique.
10: En plus des libraires et des journalistes spécialisés, cette maison d'édition envoie donc désormais ses nouveautés à des influenceurs sélectionnés. C'est le cas du dernier livre de Jean-Marie Blas de Robles, Sipango, à paraître le 20 août.
14: Le livre a un tel écho chez eux que je pense qu'il y aura un écho visible à l'apparition du livre. À qui l'attribuer ? Pour avoir un effet visible sur les ventes d'un livre, on a besoin de tout ça à la fois.
10: Mais les profils et les méthodes des influenceurs varient. Le bureau technologie et journalisme de Reporters sans frontières reste vigilant sur ces questions. Vincent Berthier, son responsable.
15: Le fond du problème, c'est l'opacité. On est sur une mutation qui est profonde sur la manière dont on s'informe, dont on consomme l'information et dont l'information va être produite. Il faut se poser la question de la manière dont travaillent les gens qui produisent de l'information et du contenu.
10: Certains créateurs de contenu sont néanmoins experts dans leur domaine, à tel point que les journalistes copient de plus en plus leurs recettes à succès pour générer des clics et des likes sur les réseaux sociaux.
8: La menace sur l'information, signée aujourd'hui Noémie Leweller, c'est à retrouver sur RFI.fr. Le jeu vidéo, c'est bienvenue dans le game sur RFI avec Jennifer Lufaux. Bonjour Jennifer.
16: Bonjour.
8: Vous continuez à nous faire découvrir vos recommandations estivales. Alors à quoi on joue en ce milieu du mois d'août ?
16: Et pourquoi pas à Fading Echo, un jeu vidéo français sorti cet été et développé par le studio Emeteria, édité par New Tales. J'avais déjà discuté avec eux l'an dernier. Et Amaury Berris, le directeur créatif du projet, m'a raconté les ambitions derrière cette nouvelle pépite.

0: Fading Echo est un jeu d'action et d'aventure à la troisième personne qui mêle combat, puzzle et phase de plateforme. On y incarne Wan, une jeune légende avec des pouvoirs qui lui permettent, entre autres, de se transformer en goutte d'eau. Voilà, ça paraît un petit peu fou, mais c'est bien la mécanique principale du jeu, alterner entre sa forme humaine et liquide pour se déplacer et combattre, le tout avec dynamisme bien sûr et une direction artistique bien colorée.
1: Et comment le jeu explique cette transformation originale en goutte d'eau ?
0: Eh bien, il va falloir jouer au jeu pour en découvrir tout le lore bien sûr, mais en gros, le monde dans Fading Echo est un multiverse, c'est-à-dire qu'il est constitué de multiples mondes qui sont interconnectés les uns avec les autres, et dont certaines personnes qu'on appelle les légendes avaient la capacité, il y a fort longtemps, de pouvoir voyager entre ces divers mondes. Sauf que les passages vers ces mondes se sont soudainement fermés jusqu'au début du jeu où un événement majeur va déclencher leur réouverture et révéler les pouvoirs que l'héroïne Wan avait enfouis en elle. Je laisse Amaury Beiris nous expliquer tout ça.
2: Donc l'histoire de Wan va être donc l'histoire d'une jeune légende qui se découvre et qui va donc être à la fois en quête de son passé, essayer de comprendre ce qu'on lui a caché dans le monde dans lequel elle vit, mais aussi les divers univers dont elle n'avait pas connaissance jusqu'à présent, mais aussi c'est d'avoir un contrôle sur son avenir en partant explorer ces divers mondes et en développant sa maîtrise de l'éther et de la magie associée. Tout ça dans un but donc de sauver son propre monde.
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0: Voilà, imaginez une héroïne mate de peau, aux cheveux bleus sous forme de liquide, hein, comme son pouvoir, qui explore ces mondes et se bat d'ailleurs contre un antagoniste. Vous l'avez entendu dans ce dernier extrait, et peut-être même avez-vous reconnu la voix de Matthew Mercer, acteur et comédien de doublage qui a notamment prêté sa voix à des héros comme Léon dans Resident Evil ou encore Cassidy dans Overwatch. Et ce n'est pas tout, le jeu a vu grand avec un casting de superstars. Wan est joué par Samantha Bear qui a donné de la voix dans Baldur's Gate 3, mais aussi Laura Bailey que vous pouvez retrouver dans The Last of Us partout ou encore Uncharted The Lost Legacy. Voilà, et si tout ça vous intrigue, vous pouvez retrouver Fading Echo sur Steam, PS5, Xbox Series et bien sûr sur Nintendo Switch.
1: Les recommandations estivales de Jennifer Lufo dans Bienvenue dans le Game. Merci Jennifer. Il est 7h57 en temps universel. C'est en musique qu'on va refermer cette édition d'RFI Matin avec une artiste qui mélange langue française et mourée. Elle est en playlist RFI. Elle s'appelle Alif Naba. Elle descend d'une famille princière du Burkina Faso. Et elle revient avec un sixième album et ce titre surprenant baptisé Marietta.

0: le chanteur Alif Naaba et son titre Marietta. Ils sont en playlist sur RFI ce mois-ci. C'est à retrouver sur RFI.fr, rubrique musique ou votre plateforme d'écoute préférée. C'est la fin de cette édition d'RFI Matin. Merci à vous de l'avoir suivi. Rendez-vous demain dès 5h, temps universel.
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0: Il est 8h en temps universel, 10h à Paris. Un nouveau journal sur RFI avec Gaëtan Plenet.
4: Bonjour à tous. Elles n'ont plus le droit de faire d'études supérieures, d'exercer de nombreux métiers, ni même d'aller dans des parcs. 5 années d'horreur pour les Afghanes, 5 ans jour pour jour après le retour au pouvoir des talibans. On en parle dès le début de ce journal. On fait aussi le point sur la canicule, les feux et la sécheresse qui sévissent en France. On parle de succès Masra, l'opposant tchadien gracié par le président. Et puis reportage en Pologne auprès des fidèles catholiques fiers de l'immense statue de la Vierge Marie qui doit être inaugurée aujourd'hui dans le pays. Les talibans ont gagné. Ce message, c'est celui qu'écrivait Ashraf Ghani il y a 5 ans, tout juste. Le président afghan vient alors de fuir son pays et les talibans entrent à Kaboul où ils n'y rencontrent aucune résistance. Ils reprennent le pouvoir. 5 ans après, donc, pas de grand défilé militaire prévu aujourd'hui en guise de célébration. Non seulement des manifestations sportives réservées aux hommes, car les femmes, elles, se sont vues imposer des restrictions de liberté particulièrement fermes. Écoutez ce médecin afghan, nous l'avons joint à Jalalabad.
5: Lorsque les talibans ont pris le pouvoir en 2021, s'ils devaient adopter 10 lois, 9 concerneraient les femmes. Et il n'y a que quelques endroits où les femmes sont un peu libres, comme à Herat ou Kaboul, car ces villes sont touristiques et visitées par des médias étrangers. Les femmes peuvent aller au marché, faire des courses, mais elles n'ont pas le droit d'aller chez le coiffeur ou dans des parcs. Leur seule liberté, c'est d'aller au marché. Elles n'ont pas le droit de travailler. Mes sœurs, par exemple, ont pu aller à l'école jusqu'à leurs 12 ans. Maintenant, elles restent à la maison. Elles n'ont plus le droit d'étudier. À Kandahar et dans le Helmand, les politiques sont plus strictes à l'égard des femmes, car la majorité des talibans sont originaires de ces provinces. Si les femmes sont autorisées à sortir, elles doivent porter la burqa et être recouvertes de la tête aux pieds. En fait, la seule chose que les talibans savent faire, c'est construire des routes ou d'autres infrastructures. En dehors de cela, ils ne savent rien. Même leurs ministres sont incultes. Ils recrutent les anciens fonctionnaires pour leur montrer comment travailler et comment diriger un gouvernement. En ce qui me concerne, si j'en avais eu l'opportunité, je serais déjà parti.
4: Des propos recueillis par Yelena Tomic. Le 15 août, un changement de direction politique, mais aussi l'effondrement d'un système républicain et démocratique, le début d'une période très sombre. C'est ce que nous disait tout à l'heure notre grand invité de la rédaction, l'ex-ambassadeur d'Afghanistan en France, Mohamed Hamayoun Azizi. Son entretien avec Pierre Boudia s'est à retrouver sur RFI.fr. Les frappes n'avaient jamais vraiment cessé depuis l'accord cadre conclu entre Israël et le Liban en juin dernier, mais jamais elles n'avaient été aussi sanglantes. 7 morts ce matin après une frappe israélienne dans le sud du Liban menée par des avions de combat. Une habitation près du village d'Ansar a été détruite. En France, la vigilance orange canicule levée ce matin dans une 20aine de départements, mais plus de 60 autres sont eux toujours concernés. Mais là aussi, ça devrait s'améliorer. On s'attend à une baisse progressive des températures ce week-end après plusieurs jours d'un nouvel épisode caniculaire. Ce léger rafraîchissement aidera peut-être les pompiers des Landes dans le sud du pays qui luttent depuis plusieurs jours contre un nouvel incendie de forêt, même si la nuit a été marquée par des reprises de feu jugées importantes. Déjà près de 1600 hectares ont brûlé. Canicule, incendie et sécheresse aussi, elle sévit en Europe de

0: conseiller relayé par la presse conservatrice. Il avait fini par démissionner de son poste à Cambridge pour protéger sa santé mentale. Mais cette semaine, d'anciens camarades de classe ont raconté leurs souvenirs de Jason Hardey en pitre à l'école primaire, alors que celui-ci assurait ne pas avoir parlé avant l'âge de 11 ans en raison de son autisme. L'université de Cambridge évoque ce samedi sa tristesse. Le maire de Londres, Sadiq Khan, dénonce un procès médiatique inacceptable. Emeline Van Londres, RFI.
1: Dans l'actualité également, l'Europe, toujours ravagée par les flammes. La Grèce reste en alerte maximale aujourd'hui, risque d'incendie très élevé sur plusieurs régions du pays en raison de vents violents. En Belgique, un village est menacé d'évacuation alors qu'un feu se propage depuis hier. D'évacuation préventive due à la fumée, disent les autorités. Au moins 1650 hectares ont déjà été ravagés dans un parc naturel de l'est de la Belgique. Et puis plus de 1500 hectares brûlés aussi en France, dans les Landes. Le feu de forêt évoluait pourtant favorablement hier, mais des reprises de feu nocturnes ont réactivé les flammes. La France qui a fait face cette semaine à un vol massif de données fiscales. Les informations de plus de 670 000 particuliers et professionnels ont été la cible de cybercriminels mercredi dernier. Une annonce pour vendre cette base de données a été mise en ligne sur Internet. Elle pourrait être vendue pour plusieurs milliers d'euros. Sandra Desmarques est la secrétaire générale du syndicat Solidaire Finances Publiques et elle s'inquiète du nombre de données précises dont disposent les pirates et de ce qu'ils pourraient en faire. Écoutez-la.
2: Il y a le nom, prénom, numéro de téléphone. A priori, il y aurait aussi, pour les particuliers, le revenu de référence fiscale, le RFR. Ça peut permettre en fait d'envoyer des messages aux particuliers totalement crédibles par rapport aux usagers. C'est-à-dire que vous pouvez recevoir un message totalement faux, hein, mais avec des éléments extrêmement précis qui vous permettent de dire, ah bah oui, c'est bien la Direction Générale des Finances Publiques qui nous écrit, donc je vais communiquer ce qu'on me demande. Normalement, les agentes et les agents des finances publiques ne demandent jamais, par exemple, les cartes bancaires, mais en cette période où normalement vous allez bientôt recevoir votre avis d'impôt sur le revenu, les usagers peuvent penser qu'il s'agit bien de la Direction Générale des Finances Publiques. Donc on peut faire des fraudes et on peut usurper l'identité des individus.
1: Sandra Desmarques interrogée par Oriane Gendreau de la natation. En bref, pour terminer ce journal, bientôt l'heure de la finale du 200 mètres papillon. La star française des bassins, Léon Marchand, s'est qualifiée hier pour cette finale des championnats d'Europe de natation de Paris. C'est la fin de ce journal, 15h10 à Paris.
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6: Bonjour à toutes et à tous, bienvenue dans Un jour au village. Nous sommes aujourd'hui en Côte d'Ivoire pour parler des AVEC, les associations villageoises d'épargne et de crédit. Ce sont des organisations facilitant l'épargne communautaire et permettant aux populations ayant un accès limité aux services de crédit de financer leurs activités. Un dispositif qui a fait ses preuves en milieu rural. Nous verrons l'exemple de la commune rurale de Tiningwe dans le département de Mankono, région du Béré, au centre nord de la Côte d'Ivoire. Notre invité, Navigé Yeo, directeur du centre social de Tiningwe, nous en dira davantage. Et notre correspondante, Binta Diagne, nous racontera également l'exemple d'un groupement de femmes à Zanaplédougou, dans la région du Tchologo, où elle s'est rendue. Mais avant de parler des AVEC, la parole est à l'une de nos radios partenaires, toujours en Côte d'Ivoire. La radio Djekano est située dans la région du Bélier, au centre du pays. Ses programmes traitent notamment de sujets sur la jeunesse, les femmes, la santé, le développement communautaire et surtout de certaines activités comme l'exploitation artisanale de l'or, devenu un sujet préoccupant dans la région, selon le directeur de Radio Djekano. Bonjour Isidore Konangesan.
7: Bonjour Madame Traoré.
6: Vous souhaitez nous parler?

0: Parler de l'utilisation du mercure par les orpailleurs. Ils se servent de cette matière pour extraire l'or malgré sa dangerosité.
1: Il faut dire que des années durant, le mercure a fait partie du quotidien des exploitants de l'or. Ce liquide a pourtant des effets hautement néfastes sur la santé et l'environnement. L'article 38 du Code minier 2014 et l'article 69 de son décret d'application interdisent l'utilisation du produit chimique, dont le mercure, dans le secteur de l'exploitation minière artisanale et à petite échelle de l'or. Malgré tout, les exploitants artisanaux en utilisent souvent 2 ou 3 fois plus que nécessaire. Il faut dire que le mercure nuit à la santé même, affecte les produits du champ que l'on consomme, l'eau, même l'air que l'on respire, détruit le sol qui devient très très pauvre, tellement pauvre qu'il est impossible de faire l'agriculture. Selon les spécialistes, un sol réhabilité a besoin de 5 ans pour refaire sa forme. C'est vraiment grave.
0: Y a-t-il des mesures de sensibilisation, par exemple, destinées aux orpailleurs?
1: Nous avons 2 ONG, Impact et CARL, qui sont nos partenaires de mise en forme. Le projet Planet Gold de Côte d'Ivoire vise à réduire l'utilisation du mercure dans le secteur de l'exploitation minière artisanale et à petite échelle de l'or, par la sensibilisation des populations sur l'application des bonnes pratiques sécuritaires et environnementales dans le secteur. L'équipe du projet Planet Gold Côte d'Ivoire a réuni à Abouakako, 2 villages situés dans le département de Diakanou, des responsables des sites et leurs employés, présidents de coopératives, ainsi que les relais communautaires, donc parler notamment la non-utilisation du mercure, l'importance du port de l'équipement de protection individuelle et l'adoption de ces bonnes pratiques offrent donc des bénéfices tangibles.
0: Est-ce que les orpailleurs suivent les consignes qui leur sont données?
1: Oui, ils suivent les consignes puisque les ONG même se déplacent le plus souvent sur le terrain pour aller observer ce qu'ils font. Ils suivent.
0: Merci beaucoup Isidore Konangesson.
1: Merci Madame Traoré, nous sommes à votre disposition.
0: Merci beaucoup.
1: Merci bien et bon après-midi.
0: Merci. 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
1: Restons en Côte d'Ivoire et cette fois dans la région du Béré, précisément dans la commune rurale de Tieningwe, une localité connue pour sa forêt sacrée, mais surtout pour sa mosquée traditionnelle de style soudanais, construite en 1622. Le village était initialement habité par les populations appelées Koro, avant l'arrivée d'autres groupes créant ainsi un métissage ethnique. Les populations pratiquent principalement l'agriculture et le commerce. Le ministère de l'Emploi, de la Protection sociale et de la Formation professionnelle de la Côte d'Ivoire y a installé un centre social dont l'objectif est entre autres la gestion des conflits, la protection de l'enfance, la lutte contre les violences basées sur le genre. Une structure qui accompagne aussi les communautés de Tieningwe à mettre en place des AVEC, des associations villageoises d'épargne et de crédit. Un moyen pour accéder à des financements pour les activités génératrices de revenus. C'est aussi un dispositif d'autonomisation financière pour les femmes. Pour en parler, nous sommes avec le directeur de ce centre social. Bonjour, monsieur Navigé Yeo.
2: Bonjour, madame Traoré.
1: À quels besoins répondent les associations villageoises d'épargne et de crédit qu'on appelle communément les AVEC?
2: Les AVEC répondent à la lutte contre la pauvreté en milieu rural. Parce qu'il faut dire que dans nos localités ici, pour avoir un prêt, vraiment, ce n'est pas facile. Donc du coup, nous avons décidé de mettre en place les AVEC, qui constituent des banques communautaires, où chaque personne vient mettre de l'argent dans la caisse, un montant bien précis, de sorte que si quelqu'un est dans le besoin dans l'association, que la personne puisse octroyer des prêts. Donc c'est le type premier de ces AVEC-là. Leur permettre vraiment d'avoir des prêts à proximité.
1: Et votre centre social accompagne surtout les femmes de la localité de Tieningwe dans leur autonomisation financière. Quel constat vous a amené à initier la création des AVEC avec ces femmes de Tieningwe? Avaient-elles des difficultés à s'en sortir?
2: Oui, effectivement. Comme je l'ai dit tantôt, Tieningwe, c'est une zone agricole et on a aussi des commerçants qui sont dans la localité. Les femmes, quand elles mènent le commerce, à un moment donné, elles ont des petits soucis. Donc du coup, elles ont besoin de prêts pour relancer leur activité. Quand elles se rendent dans les banques locales, il y a une panoplie de conditions à remplir pour avoir accès à ces prêts. Donc du coup, la scolarisation des enfants devient difficile. Quand ils sont malades, l'accès aux soins devient difficile. Souvent même, pour avoir la nourriture pour les enfants, c'est difficile. Et le plus souvent, elles se rendent vers le centre social pour voir comment est-ce que le centre social pourrait vraiment les aider. Et c'est comme ça que nous avons estimé qu'il fallait les organiser, parce que déjà, ils ont des associations où elles cotisaient de l'argent et le plus souvent, elles ne savent pas à quoi est-ce que l'argent servait. Et c'est comme ça que nous leur avons proposé les AVEC. Au niveau des AVEC, quand vous faites votre commerce ou vous menez votre activité, on choisit un jour dans la semaine où on fait les réunions et en fonction de votre gain, si par exemple, vous décidez que la part s'élève par exemple à 1000 francs, celle qui estime que son commerce marche plus, elle peut cotiser jusqu'à 5 fois le montant de la part. Du coup, quand on a initié, quand elles vont dans les marchés, parce que ici les marchés sont tournants, quand elles finissent de faire ces différents marchés, elles viennent au niveau de la caisse et déposent de l'argent. Et quand il y a des besoins au sein de la famille, elles viennent voir au niveau de la caisse pour emprunter de l'argent et puis régler le problème et après rembourser doucement, doucement.
1: Ouais.
2: Donc cela les rend vraiment beaucoup plus autonomes.
1: Monsieur Yeo, ce sont toutes les populations des zones rurales qui ont du mal à accéder aux prêts bancaires, comme vous l'avez dit tantôt. Mais pourquoi le dispositif des AVEC cible-t-il essentiellement les femmes?
2: Bon, la cible n'est pas seulement les femmes, mais seulement qu'en milieu rural, il est plus facile d'organiser les femmes que les hommes. Quand vous voulez faire des associations avec les hommes, le plus souvent, ils sont préoccupés à d'autres choses et les femmes sont les plus disponibles. Raison pour laquelle nous avons pris les femmes comme population cible. Sinon, les AVEC ne sont pas destinés uniquement aux femmes. Il y a des AVEC où on a des hommes qui participent. Faut dire qu'au départ, ce n'était pas facile. Quand on a commencé les AVEC, les hommes étaient beaucoup sceptiques parce qu'ils estimaient que si on met de l'argent, est-ce que ça sera bien géré? Bon, il a fallu vraiment les approcher, faire du porte-à-porte, vraiment pour vraiment leur expliquer. Mais faut dire que le pourcentage d'hommes qui participent aux AVEC est encore minime au jour d'aujourd'hui.
1: En dehors de la participation des hommes, est-ce que le centre social de Tieningwe a eu des difficultés à faire adhérer les communautés à la mise en place des AVEC?
2: Oui, dans la première instance, ça n'a pas été facile. Le premier cycle que nous avons démarré ici, bon, il faut dire que c'était avec une seule association. Parce que d'abord, quand on expliquait, les gens avaient du mal vraiment à comprendre. Certains estimaient peut-être que s'ils mettaient l'argent, est-ce que la gestion allait être bien? Est-ce qu'on n'allait pas utiliser les fonds à d'autres fins? Mais c'est quand on a démarré avec la première association et que elles ont constaté que la caisse est dans la communauté là-bas, les clés sont dans la communauté et c'est la communauté elle-même qui gère ses fonds et le centre social ne fait que superviser les activités de l'AVEC. Lorsque nous avons fini le premier cycle, qui a été vraiment un succès, toutes les associations de la localité, même des villages, viennent nous solliciter afin qu'on aille créer des AVEC dans leur village et dans leur quartier.
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1: Nous nous intéressons aujourd'hui aux associations villageoises d'épargne et de crédit, spécifiquement en Côte d'Ivoire, un dispositif de financement à destination des femmes, surtout en milieu rural. Notre invité, Navigé Yeo, le directeur du centre social de Tieningwe, à travers sa structure, forme et accompagne les communautés de cette localité pour le suivi et pour le bon fonctionnement de leur association. Mais avant de lui redonner la parole, faisons un tour à Zanampledougou, dans la région du Tchologo, dans le nord du pays, où les AVEC ont également permis à de nombreuses femmes d'améliorer leur quotidien. Voici le reportage de Binta Diagne, notre envoyée spéciale permanente en Côte d'Ivoire.
4: Manae Koulibaly a 35 ans. Depuis 3 ans, cette jeune est membre d'Ibelina, une association villageoise d'épargne et de crédit. Adhérer à cette organisation lui a permis d'emprunter 50 000 francs CFA. Avec cet argent, Manae s'est lancée dans une activité professionnelle qui lui plaît. Elle a pu par ailleurs abandonner les travaux champêtres.
5: Avant, je me consacrais aux activités agricoles. Maintenant, je fais l'achat-vente du riz ou de l'arachide. Et surtout, je vends des habits pour bébés. Avant, avec les activités agricoles, je n'arrivais pas à joindre les deux bouts, mais maintenant, grâce à l'AVEC, ça va vraiment.
4: En tout, Ibelina regroupe 26 femmes. Chaque membre cotise au minimum 500 francs CFA par semaine. Au bout de quelques mois, les adhérentes peuvent emprunter une somme d'argent avec un taux d'intérêt relativement bas, 10%, et investir ensuite dans une activité ou un projet. Niele Koulibaly, la présidente d'Ibelina.
6: L'AVEC nous aide à être moins dans la difficulté, car grâce à l'AVEC, nous parvenons à épargner. Avant, on avait peu d'argent, on dépensait dans tout et n'importe quoi. Aujourd'hui, on arrive à épargner, on se retrouve souvent avec de l'argent qu'on n'avait pas avant. Après un an d'épargne, au moment du partage, on constate que certaines membres se retrouvent avec 100 000 francs CFA, souvent des montants qu'elles n'avaient jamais touchés de leur vie.
4: Pour Mariam Ouattara, éleveuse de volailles près de la frontière avec le Burkina, cette formule est plus souple que les offres proposée par les institutions de microfinance.
7: Avant, j'empruntais de l'argent à travers la COPEC. Mais avec les banques, les taux de remboursement sont source de fatigue. Cela suppose beaucoup de contraintes. Je n'ai pas une grande compréhension des banques. Je préfère rester avec Shingata, qui est une association villageoise qui défend nos intérêts. C'est fiable. Je comprends mieux les taux de remboursement.
4: Ces femmes ont bénéficié de l'expertise et du soutien de l'organisation Action contre la faim. Marie-Laure Tohouri est responsable du projet Acte Femmes.
8: On travaille sur tous les facteurs qui peuvent contribuer à améliorer cet accès-là. Permettre aux femmes d'avoir des revenus pour facilement accéder aux services de santé. Et nous travaillons surtout à faire des hommes des partenaires pour continuer à soutenir les femmes dans leur processus d'autonomisation.
4: Au total, cette organisation a ciblé 192 femmes et adolescentes de cette région. Binta Diagne, de retour de Zanampledougou, RFI.
1: Navigé Yeo, une réaction après avoir écouté ces témoignages de femmes qui tirent profit de leur association?
2: Bon, je peux dire que les AVEC constituent l'avenir du milieu rural en Côte d'Ivoire. L'accès aux banques n'est pas vraiment facile dans nos localités. Donc aujourd'hui, il faut dire que les AVEC constituent vraiment un espoir pour les femmes en milieu rural.
1: Selon les témoignages de ces femmes, on a bien compris hein, que cela leur avait permis de changer leur quotidien, de pouvoir se prendre en charge, de prendre en charge leur famille. Alors, depuis la mise en place des AVEC à Tiningwe, quels sont les changements intervenus dans le quotidien des femmes de cette localité?
2: Bon, les changements qui sont perceptibles, c'est que de la manière qu'on recevait les femmes à chaque instant, qui venaient nous dire qu'il y a les enfants qui sont malades et qui n'ont pas les moyens pour les conduire à l'hôpital, ou soit il y a des parents qui n'avaient pas la possibilité d'acheter les kits scolaires pour les enfants à la rentrée. Depuis que nous avons commencé les AVEC, nous recevons moins de demandes au niveau du centre social. Au vu de cela, nous pouvons dire que les AVEC constituent vraiment un moyen pour l'autonomisation de la femme en milieu rural.
1: Est-ce que cette autonomisation des femmes en milieu rural, surtout à Tiningwe, est mal vue par les hommes?
2: Non, elle n'est pas mal vue. Au contraire, bon, c'est au début que c'était mal vu, comme je le disais. Au départ, les gens ne percevaient pas trop les AVEC, mais aujourd'hui, au niveau de Tiningwe, les AVEC ne constituent plus un secret pour les populations. Tout le monde voit bien les AVEC, voilà.
1: Monsieur Yeo, comment se déroule concrètement le processus de création d'une association villageoise d'épargne et de crédit?
2: À notre niveau ici, les équipes du centre social se rendent dans les localités pour d'abord faire les sensibilisations et encourager les populations à se mettre en association. Une fois que l'association est mise en place, nous passons faire des formations en compétences de vie. Après, on fait ce qu'on appelle des formations en budget familial. Et quand on finit la formation en budget familial, on leur fait des formations en activité génératrice de revenus. Et quand tout cela est bien perçu, on passe à la mise en place de l'AVEC proprement dit. Pourquoi est-ce que nous faisons toutes ces formations? Parce qu'il faut que ces femmes-là comprennent d'abord qu'il faut faire la différence entre le gain et les dépenses. Le gain doit être supérieur aux dépenses. Tant qu'elles n'ont pas intériorisé cela et que vous lancez votre AVEC, ça ne peut pas marcher. Il faut leur expliquer que les activités que vous menez, vous devez gagner plus et dépenser moins. Donc c'est ces formations que nous faisons d'abord. Une fois que c'est bien perçu, on demande à chacun de mettre en place une activité génératrice de revenus. Et une fois que l'activité génératrice de revenus est mise en place, ce sont ces bénéfices-là que nous plaçons dans la caisse.
1: Une dernière question, Monsieur Yeo. Nous arrivons au terme de cette émission. Quel proverbe avez-vous à partager avec nos auditeurs?
2: Bon, comme nous sommes en pays Koro, on va prendre un proverbe Koro ici. Quand nous avons commencé les AVEC, les nouveaux groupes qui ont été créés maintenant, les anciens ont l'habitude de leur dire « Suyeko Soromale ». La nuit se prépare le matin.
1: Merci beaucoup, Monsieur Yeo Navigué.
2: C'est moi qui vous remercie, madame.
1: Très bonne journée à Tiningwe.
2: Merci à vous, Farema. Merci beaucoup, madame.
1: Merci également à Madame Hermine Koss du ministère de l'Emploi, de la Protection sociale et de la Formation professionnelle de Côte d'Ivoire pour avoir facilité cette interview avec le directeur du centre social de Tiningwe, Monsieur Navigué Yeo. Nathalie Laporte était à la réalisation de cette émission. On se quitte avec Djekafo de la chanteuse malienne Mamani Keïta, un titre qui appelle au dialogue pour un vivre ensemble apaisé. Une chanson que nous dédions à toutes les populations de Tiningwe. Et juste après, retrouvez Joe Farmer dans l'épopée des musiques noires. Prenez soin de vous et à la semaine prochaine.

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Peut-être l'avez-vous compris en écoutant les premières notes de cette nouvelle épopée des musiques noires. Nous allons parler de rock'n'roll cette semaine, et ce dans le cadre de notre série estivale consacrée aux artistes nés en 1926, il y a donc un siècle. Après Randy Weston la semaine dernière, c'est à Chuck Berry que nous allons nous intéresser pour ce deuxième volet de notre collection spéciale centenaire, car en effet, ce pionnier du rock aurait fêté le 18 octobre 2026 ses 100 ans. Il nous a quittés en 2017 à 90 ans et restera pour la postérité l'un des artisans du rock'n'roll originel.

0: Lorsque l'annonce de la disparition de Chuck Berry parvint aux rédactions internationales le 18 mars 2017, les hommages révérencieux semblaient cette fois-là ne pas se satisfaire d'une simple évocation élogieuse. La tonalité des commentaires cherchait la réhabilitation d'une œuvre et d'un symbole. Au-delà du pionnier, c'est la paternité d'une culture que l'on devait défendre en ce jour de deuil planétaire, car quels que furent les écrits historiques célébrant les prouesses du King Elvis, c'est bien dans le terreau de l'Afrique ancestrale qu'il faut déceler les racines noires du rock et la valeur de Charles Edward Anderson Berry, dit Chuck Berry. Ses riffs de guitare, sa gestuelle, son attitude ont inspiré des générations d'artistes qui, à leur tour, auront la lourde responsabilité de perpétuer le message du regretté patriarche. Il suffit d'écouter Maybelline ou Johnny B. Goode que vous venez d'entendre pour prendre conscience de l'impact de cette musique-là sur notre patrimoine commun. Chuck Berry fut l'un des piliers d'une aventure sociale et artistique unique. Et bien que son comportement et ses phrases que pouvaient parfois ternir son image de vétéran, il subsistera de son épopée cette indéfectible identité sonore qui a illuminé les années 50. Le regretté Jacques Barsamian, l'un des rares journalistes français à avoir pu converser avec Chuck Berry au cœur des années 60, avait accepté d'évoquer à notre micro ses rencontres privilégiées avec le créateur du rock'n'roll en n'omettant jamais de replacer cette destinée en contexte.
1: Alors d'abord, petite parenthèse, on vient d'écouter Johnny B. Goode. Chuck Berry m'a raconté que c'était son histoire, celle d'un guitariste qui monte dans une grande ville. Et son pianiste, qu'on a rencontré également, lui n'était pas tout à fait d'accord. Lui, il disait que c'était son histoire, bien que ce soit l'histoire d'un guitariste et non d'un pianiste. Alors Chuck Berry, je l'ai rencontré à plusieurs reprises, pour plusieurs revues et puis pour une radio périphérique. Alors d'abord, je l'ai rencontré à plusieurs reprises lorsqu'il faisait des Olympias à Paris, au milieu des années 60, pour Disco Revue, qui était la première revue rock, qui a été créée d'ailleurs avant Salut les copains, et puis pour Rock et Folk. Et donc j'ai fait des reportages et des interviews sur lui. Et puis plus tard, et on y reviendra, je l'ai rencontré lors d'un grand festival à Wembley avec Bill Haley, avec Jerry Lee Lewis, avec Little Richard et plein d'autres stars du rock and roll des années 50, tout début des années 60.
0: Pourquoi dit-on qu'il est l'inventeur du rock ? Elvis, Little Richard ou Bill Haley ont aussi fait du rock.
1: Pourquoi Elvis Presley ? Alors d'abord, évidemment, il y a la couleur de la peau qui a joué en la défaveur de Chuck Berry, de Little Richard et de Fats Domino. Elvis aussi, il y a autre chose, c'est qu'il avait un charisme, un physique qui dépassait les autres quand même, hein, je pense. Les critères de la beauté suivant les gens sont pas les mêmes, bien sûr, mais enfin, dans l'ensemble, tout le monde est plus ou moins d'accord. Et quand on pense, pour en revenir à la ségrégation qu'il y avait dans ces années 50 et même dans les années 60, ça a commencé à basculer au moment de la marche sur Washington et du discours de Martin Luther King. Mais quand on pense que ces stars noires de cette époque, quand ils allaient dans un hôtel, quand ils allaient dans un restaurant, ils passaient parfois, souvent, dans les États du Sud, par la porte de service, ou même ils rentraient pas dans ces restaurants, même ils avaient des hôtels différents, c'était vraiment, et dans les cars et tout, on les mélangeait pas, c'était dramatique. En plus, ils se sont fait, on va dire, piller par les blancs, mais dans un autre sens, des gens comme, je pense, Chuck Berry, je sais plus si j'en ai discuté avec lui, mais je sais qu'avec Little Richard, que j'ai rencontré aussi très souvent, Little Richard a dit, mais si nous, noirs, on a réussi à revenir, des gens comme Elvis nous ont aidé à nous ouvrir la porte aussi. Alors ça va dans les deux sens quand même.
0: On parlait de Chuck Berry, l'inventeur du rock'n'roll. Est-ce que Chuck Berry, pour vous, est un bluesman ?
1: Chuck Berry, quand il a commencé à jouer du blues pratiquement. C'est d'ailleurs un bluesman qui l'a aidé à enregistrer ses premiers disques. Il a rencontré Muddy Waters. Muddy Waters lui a conseillé d'aller voir Leonard Chess, le patron de Chess, qui était sa maison de disques à lui, Muddy Waters, et Chess l'a engagé. Mais à cette époque-là, Chuck Berry et puis son pianiste, qui était d'ailleurs au départ le chef d'orchestre. Au départ, c'était pas l'orchestre de Chuck Berry, c'était l'orchestre de Johnny Johnson, c'était le Johnny Johnson Trio. Et puis un jour, Johnny Johnson s'est rendu compte que Chuck Berry avait lui aussi plus de charisme que lui. Et donc, quand Chuck lui a dit « Est-ce qu'on pourrait l'appeler le Chuck Berry Trio ?», il a dit « Ouais, ouais, finalement, t'as raison ». Mais à cette époque-là, il jouait surtout du blues, effectivement, hein, du blues, du rhythm and blues, et il jouait aussi du country. Et on a même dit, et c'est pas complètement faux, que Chuck Berry était même une sorte de chanteur de rockabilly noir. Mais ça l'empêchait pas, il a fait des blues sublimes, Chuck Berry.
0: Et justement, je vous propose, Jacques Barsamian,
1: d'entendre... Oui, Hours, non, c'est ça?
0: Oui, Hours, absolument.
1: C'est l'un des meilleurs de Chuck Berry.
0: 1955, le versant blues de Chuck Berry.

0: Oui, oui, Hours, la face B du 45 tours qui révéla Chuck Berry en 1955. La face A est évidemment plus connue puisqu'il s'agissait de Maybelline. Oui. Et ça fait penser, oui, oui, Hours, enfin en tout cas sa façon de chanter à Nat King Cole.
1: Oui, oui, il a été très très influencé, il le reconnaît lui-même, il l'a reconnu souvent, par Nat King Cole au niveau du chant. Il y a eu plein d'autres gens, mais Nat King Cole. Et puis alors au niveau de la guitare, alors il y a eu Charlie Christian, il y a eu le jazzman, donc il y a eu Muddy Waters, donc il l'a conseillé. Et puis il y a eu notamment celui qui a été vraiment le premier à populariser la guitare électrique, T-Bone Walker. Puis alors lui et Chuck Berry, alors là, pour la guitare, il en a inspiré tellement,
0: oh là,
1: que ce
0: oui.
1: soit des Keith Richards, que ce soit George Harrison, que ce soit
0: Bruce Springsteen.
1: Et plein, Alvin Lee, enfin des Ten Years After et, oui. et tant d'autres. Et puis Jimi Hendrix.
0: Mais oui.
1: Jimi Hendrix qui a fait à sa manière d'ailleurs, qui a enregistré à sa
0: Johnny
1: manière
0: Good.
1: Johnny B. Good.
0: Absolument.
1: Oui, oui.
0: Jacques Barsamian, quelles sont pour vous les années fastes de Chuck Berry?
1: Les années fastes, c'était évidemment à partir de Maybelline, donc fin 55, enfin automne 55 jusqu'à 59. Après, il y a eu un grand trou. Et puis, il est revenu au premier plan grâce surtout aux Beatles, aux Stones, qu'on fait reconnaître de nouveau des gens comme Chuck Berry, comme Bo Diddley, son copain Bo Diddley, comme Muddy Waters, Howlin' Wolf, Jimmy Reed, etc. Tous ces bluesmen ou tous ces rockers noirs. Et c'est grâce vraiment aux Beatles, aux Stones, à tout ce courant Merseybeat de Liverpool et de la région. Et puis après le R&B, parce qu'on parlait du British R&B, là, de tous ces groupes anglais. Et puis aussi de certains groupes américains comme Paul Butterfield un peu plus tard et autres. Alors ça, ça a duré à peu près, il a recommencé à classer des disques dans les hit parades de mi-63 à début 65. Et puis après... ça a plus ou moins dégringolé, mais il a conservé toujours une popularité auprès du public, auprès des organisateurs de concerts, auprès des patrons de boîtes. Il a continué à tourner régulièrement.
0: Vous parliez des Stones et des Beatles.
1: Oui, oui,
0: vous
1: oui,
0: êtes venu avec un petit cadeau pour nous, puisqu'il s'agit de la voix de John Lennon. Vous pouvez nous expliquer de quoi il s'agit?
1: C'était une émission dans les années 70 de John Lennon où il avait invité Chuck Berry et au début il fait l'éloge. Pour lui, le mot rock'n'roll rime avec Chuck Berry. Si on devait appeler rock'n'roll autrement, enfin voilà, écoutez, on pourrait l'appeler Chuck Berry, etc. C'est un document donc d'une émission de télé dans les années 70 lorsque John Lennon avait émigré aux États-Unis donc.
0: Écoutons la voix de John Lennon en version originale.
2: My hero, Chuck Berry. If you were to try and give rock and roll another name, you might call it Chuck Berry, right? In the 1950s, the whole generation worshipped his music, and when you see him perform today, past and present all come together and the message is hail hail rock and roll.
0: La voix de John Lennon grâce à Jacques Barsamian, notre invité aujourd'hui sur RFI. Est-ce que ces frasques et ces démêlés avec la justice n'ont pas également contribué à ternir son image?
1: Bah c'est sûr que ça a joué, c'est sûr que, je veux dire, n'importe quel artiste qui est traîné plus ou moins dans la boue, alors comme les gens disent, il n'y a pas de fumée sans feu, il a eu après des histoires, plus tard dans les années 70, des histoires d'impôts, mais on a connu ça avec des tas d'artistes français, hein, d'impôts pas payés ou des déclarations, des fausses déclarations, etc. Il s'est retrouvé de nouveau moins longtemps, heureusement, en prison. Bien sûr que ça joue. James Brown aussi a eu ça. Et puis, je vous disais, plusieurs artistes français, plusieurs dans tous les pays, des histoires. Quand on arrive à gagner des sommes importantes d'argent, il est sûr que c'est pas non plus facile. Faut avoir des bons comptables avec soi.
0: L'un des derniers grands moments dans la carrière de Chuck Berry remonte tout de même à 1972, lors d'un concert à Manchester où il interprète Diggling. Vous nous en dites deux mots?
1: Oui, oui, ça a donc été fait à Manchester, effectivement. Figurez-vous que ça a été son seul numéro un en Angleterre, son seul numéro un aux États-Unis, alors qu'il a fait des classiques, des dizaines de classiques qui ont été repris. Qui a repris My Diggling? Moi, j'ai trouvé à l'époque, je l'ai pas réécouté, je vais le réécouter pour la première fois depuis, je vous dis, 20-25 ans. Bon, d'un goût douteux, My Diggling. Mais c'est une chanson qui avait été créée au départ par Dave Bartholomew au début en 52, qui était le chef d'orchestre de Fats Domino, qui avait co-signé d'ailleurs beaucoup de chansons avec Fats Domino. Et Chuck Berry l'avait déjà enregistré en 58 sous le titre de My Tambourine.
0: Ah, je ne savais pas ça, je viens d'apprendre quelque chose.
1: Voilà.
0: Voici ce classique subversif enregistré le 3 février 1972 au Manchester Art Festival.
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0: My Diggling, Chuck Berry en concert le 3 février 1972 à Manchester, ça vous fait rire.
1: Oui, oui, je suis pas plus convaincu de la valeur de cette chanson. Oui, oui, oui.
0: Chuck Berry.
1: C'est pas un classique du rock'n'roll, hein.
0: Non, on peut pas le dire. Chuck Berry qui a influencé Bob Dylan, entre autres.
1: Oui, oui, en plus, on parlait des Stones, des Beatles, mais quand on pense que l'une des premières chansons qui a accroché le grand public de Bob Dylan, c'était Subterranean Homesick Blues, eh bien, cette chanson, c'est carrément Too Much Monkey Business de Chuck Berry. Et puis, vous avez aussi les Beach Boys. Les Beach Boys, leur premier grand tube, ça a été Surfing USA, qui était, d'ailleurs, ils ont été obligés de mettre son nom, d'ailleurs, Sweet Little Sixteen, hein, entre autres. Non, non, Chuck Berry, important pour la jeunesse américaine des années 50, et puis ça, donc, ça représente, et puis il y avait cet amour aussi des voitures, bon, de la vie des teenagers, des frustrations, des amourettes, etc. Et puis, Chuck Berry, donc, aussi, quand le vaisseau spatial américain Voyager 1 a été envoyé dans les airs, eh bien, il y avait un disque de cuivre plaqué or qui contenait plusieurs musiques représentatives de la musique des terriens. Et notamment, il y avait le premier mouvement du concerto numéro 2 Brandebourgeois de Jean-Sébastien Bach et puis aussi Johnny B. Goode de
0: comme
1: Chuck Berry.
0: Comme voilà. Ouais, il représente, donc, voilà. il a une importance pour la culture mondiale.
1: Oui, oui, extraordinaire. Ouais.
0: Jacques Barsamian, nous arrivons déjà à la fin de cette émission et vous êtes venu avec un cadeau pour nous, la voix de Chuck Berry.
1: Oui, oui, c'est donc l'une des fois où je l'ai rencontré lors d'un festival, donc je vous ai dit à Wembley, un grand festival, il y avait à peu près 50 000 personnes, avec les plus grands rockers à l'exception d'Elvis Presley, qui coûtait trop cher. Et donc Chuck Berry avait été le grand triomphateur. Vraiment, il avait écrasé les autres, que ça soit Bill Haley, que ça soit Little Richard notamment. Il avait réussi à faire, parce que lui était passé, il faisait déjà nuit, donc faire allumer des briquets par tout le public de Wembley. Et donc, après ce concert, j'ai interviewé plusieurs des participants, dont Bo Diddley et Chuck Berry, qui étaient ensemble dans la même loge.
0: Écoutons justement ce document qui date de 1972.
2: Quelle impression ça fait d'être au top? Sachez, jeune homme, que je ne fais que poursuivre ma route. Dites-le au monde entier. Si vous parvenez au sommet, vous ne pouvez que redescendre. Je continue mon ascension jusqu'à ce que j'atteigne la Lune. Je serai une étoile de plus dans le ciel. Mesdames et messieurs, la personne qui rit derrière moi, c'est Bo Diddley, je le dénonce. Et quand je quitterai ce monde, je veux le faire en rigolant. J'espère bien que le public demandera un rappel.
3: Y a-t-il une différence entre le public européen, comme ici à Wembley, et le public américain?
2: Non, pas vraiment. Si vous parvenez à toucher les spectateurs, ils vibrent sur les mêmes fréquences, que ce soit en Angleterre, en Californie, en Louisiane ou en Alabama. Non, pas l'Alabama, trop raciste. Mais globalement, le public, où qu'il soit, réagit toujours bien.
3: La nonchalance, la ferveur et la joie de Chuck Berry et Bo Diddley en compagnie de Jacques Barsamian, c'était en 1972.

0: You Never Can Tell, l'un des classiques de Chuck Berry en 1964, revitalisé 30 ans plus tard grâce au film de Quentin Tarantino, Pulp Fiction. C'est ainsi que s'achève le deuxième épisode de notre série estivale spéciale centenaire, puisque je vous le rappelle, le regretté Chuck Berry aurait fêté ses 100 ans le 18 octobre 2026. Notons que le jour de ses 90 ans, en 2016, il avait fait paraître un ultime album intitulé sobrement Chuck, plutôt de bonne facture, preuve que le rock'n'roll est un élixir de jouvence. J'aimerais avoir une pensée pour Jacques Barsamian, disparu le 1er décembre 2024 à 81 ans, qui avait eu la générosité de nous apporter en studio quelques archives sonores épatantes, dont cette interview rare de Chuck Berry, ponctuée par le rire goguenard de Bo Diddley. Pour clore cette émission, j'aimerais vous faire entendre un témoignage. En février 2022, le DVD du Festival Jazz de Newport 1958 était commercialisé et permettait de retrouver Chuck Berry sur la scène de ce rendez-vous estival majeur aux États-Unis. Chuck Berry avait-il sa place dans un festival de jazz? Les critiques furent nombreuses à l'époque, mais avec le recul, l'ouverture d'esprit de George Wynn, fondateur du Newport Jazz Festival, fut saluée, comme nous le précisait récemment le contrebassiste Christian McBride, qui veilla aux destinées de ce festival à la mort de son créateur.
1: As a jazz festival, you could argue that
2: on peut arguer que dans un festival de jazz, Chuck Berry n'avait pas sa place. Je pense seulement que George Wynn, le fondateur du festival, a très vite compris qu'il fallait ouvrir le jazz à d'autres accents et d'autres sonorités. Accueillir Chuck Berry était audacieux, mais il a aussi permis d'attirer le public jeune de l'époque et, au passage, de vendre davantage de billets pour le festival. Il fut très critiqué pour ce choix, mais aujourd'hui, je suis enchanté que Chuck Berry soit à l'affiche de ce film. C'est George Wynn, le premier, qui a imposé cette ouverture d'esprit.

Sweet Little Sixteen, Chuck Berry en 1958 au Newport Jazz Festival, qui conclut donc ce deuxième volet de notre collection estivale dédiée aux artistes nés en 1926. La semaine prochaine, c'est un autre grand personnage que nous célébrerons, le regretté contrebassiste Ray Brown, né le 13 octobre 1926. Permettez-moi de saluer les efforts de Nathalie Laporte pour mettre en onde ces émissions spéciales centenaires. Merci de votre fidélité. 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Dans 10 minutes, vous avez rendez-vous avec Valérie Nivelon pour la Marche du Monde, mais tout de suite, c'est le journal.

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2: À la une, le Hezbollah menace Israël d'une riposte appropriée. Déclaration du groupe pro-iranien après les frappes israéliennes dans le sud du Liban. Au moins 9 morts, dont des femmes et des enfants. Bilan le plus meurtrier depuis les accords conclus en juin dernier entre l'État hébreu et le Hezbollah. En Inde, face à la fronde étudiante, Narendra Modi annonce des cours gratuits de préparation au concours. Une mesure du Premier ministre indien pour se mettre les étudiants dans la poche, vous l'entendrez. Dans ce journal, nous serons également en Allemagne où une forêt brûle et les flammes réveillent des bombes enfouies depuis la Seconde Guerre mondiale. Plusieurs explosions ont été entendues cette nuit dans la forêt de Urtenwald. Près de 1800 personnes sont menacées d'évacuation. Et puis, la Chine a produit tellement de voitures qu'il n'y a plus assez de navires pour les exporter. On vous dit tout en fin de journal. Le Hezbollah exhorte les autorités libanaises à mettre fin aux négociations humiliantes avec Israël. En juin, un accord cadre censé instaurer une trêve entre l'État hébreu et le Liban a été signé. Un premier pas avant une paix définitive. Mais aujourd'hui, la situation est très délicate. L'armée israélienne a de nouveau frappé le sud du Liban. Au moins 9 morts, dont des femmes et des enfants. Un message clair pour l'avenir des négociations. Voici les mots du président libanais Joseph Aoun. De son côté, l'armée israélienne évoque une riposte à une attaque du Hezbollah contre ses troupes autour des hauteurs de Al-Itaïr. Les détails avec notre correspondant à Beyrouth, Paul Khalife.
4: Au-delà du lourd bilan, l'escalade est significative car la frappe a visé une région située à 15 km de la ligne de front et à 30 km de la frontière. Une région épargnée par les bombardements depuis 2 mois. L'aviation israélienne a également largué des barils d'explosifs sur les hauteurs stratégiques de Al-Itaïr où le Hezbollah disposerait d'infrastructures souterraines et de rampes de lancement de roquettes et de drones. Des ratissages à la mitrailleuse lourde et des tirs d'obus ont aussi été signalés ces dernières heures en plusieurs points du Liban Sud. L'armée israélienne maintient une pression constante malgré la trêve théoriquement en vigueur depuis fin juin. Son objectif est de déloger les combattants du Hezbollah retranchés sur les collines de Al-Itaïr situées au nord du fleuve Litani et qui surplombent une partie du Liban Sud. Cette nouvelle escalade intervient au lendemain d'un discours du chef du Hezbollah qui a réaffirmé son rejet de l'accord cadre et du projet des zones pilotes placées sous le contrôle de l'armée libanaise qui se chargerait de désarmer le Hezbollah. Naïm Hassem a martelé que son parti n'acceptera pas la capitulation ou toute violation de la souveraineté du Liban. Paul Khalife, Beyrouth, RFI.
2: Et l'actualité dans la région, c'est aussi en Iran. Le détroit d'Ormuz est et restera iranien. Voici les mots du vice-ministre iranien des Affaires étrangères. Réponse aux déclarations de Donald Trump. Quelques heures plus tôt, le président américain a dit vouloir déclarer ce passage stratégique comme un territoire des États-Unis. Direction l'Inde où le Premier ministre Narendra Modi tente de regagner la confiance des jeunes. Ce n'est pas gagné après la fronde étudiante portée par le parti des Cafards, une mobilisation qui dénonçait des fraudes au concours d'entrée en études de médecine et qui a débouché sur la démission du ministre de l'Éducation. Aujourd'hui, pour Narendra Modi, tout ça c'est de l'histoire ancienne. Il annonce la mise en place de cours gratuits en ligne pour préparer les concours. L'objectif est d'alléger, dit-il, la charge financière des familles face à un système éducatif ultra compétitif. Correspondance à New Delhi d'Abdoulaye Rai.
5: Pour ce 80e anniversaire de l'indépendance de l'Inde, depuis le Fort Rouge, Narendra Modi a tenté de répondre à la colère de la génération Z. Depuis 2 mois, les manifestations menées par le parti des Cafards ont fait vaciller le gouvernement jusqu'à pousser le ministre de l'Éducation à la démission. Pour séduire cette jeunesse en colère, le premier ministre indien mise sur la modernité technologique.
6: Nous allons former 10 millions de jeunes en intelligence artificielle, afin que notre jeunesse soit capable de s'imposer en leader dans le monde de l'IA.
5: Mais au-delà du rêve numérique, le chef du gouvernement doit répondre à l'urgence sociale. En Inde, la course aux examens est devenue un business féroce. Pour espérer décrocher un emploi stable, les familles s'endettent massivement.
6: Notre priorité est d'alléger le fardeau financier qui pèse sur les familles pauvres et de la classe moyenne. Nous avons décidé d'offrir des cours de soutien en ligne gratuits aux jeunes. Nous disposons des infrastructures numériques publiques nécessaires, ainsi que d'enseignants et de talents exceptionnels.
5: Reste à savoir si cette réponse calmera la colère de la jeunesse, car sur le terrain, le parti des cafards continue de défier le gouvernement. Abdullah Eradi, New Delhi, RFI.
2: L'Indonésie est frappée par deux séismes dans la même journée, un de magnitude 7,7 sur l'île de Flores et un autre de magnitude 6,9 sur l'île de Sumatra. Le bilan dépasse les 40 morts, près de 2000 personnes ont été évacuées par crainte d'une montée des eaux. Les secours peinent à atteindre les zones les plus touchées car de nombreux glissements de terrain ont bloqué les routes. Les forêts européennes continuent de brûler en Croatie. Près de 1000 hectares sont partis en fumée dans la région d'Omis. Une personne a été retrouvée morte hier. Une autre est portée disparue et il y a au moins 40 blessés. De son côté, la Grèce est en état d'alerte maximale. Le risque d'incendie est très élevé sur plusieurs régions du pays. En Allemagne, les pompiers luttent contre les flammes depuis jeudi soir. 300 hectares ont brûlé dans la forêt de Urtgenwald à la frontière belge. Près de 1800 personnes sont menacées d'évacuation. La situation est loin d'être maîtrisée, surtout en raison de la présence d'explosifs datant de la Seconde Guerre mondiale. Correspondance de Nathalie Versieux à Berlin.
7: Les explosions ont été entendues à plusieurs reprises pendant la nuit dans la forêt de Hürtgenwald, truffée de résidus de munitions de la Seconde Guerre mondiale, comme bien des régions allemandes. En deux jours, 300 hectares de forêt ont été détruits et le feu n'est plus qu'à une centaine de mètres des premières maisons de cette petite ville de 9000 habitants. Sur place, la situation n'est toujours pas stabilisée, malgré la présence de 300 pompiers et de nombreux agriculteurs. Bénévoles. Ils sont soutenus par des hélicoptères, des canons à eau et même des engins militaires. La sécheresse et les vagues de canicule successives compliquent encore le travail des pompiers dans cette région jusqu'alors épargnée par les incendies estivaux. Aujourd'hui encore, le thermomètre devrait frôler les 40 degrés à l'ouest de l'Allemagne. Nathalie Versieux, Berlin, RFI.
2: Et à noter que ça brûle également dans le sud-ouest de la France. L'incendie dans les Landes a ravagé près de 1600 hectares de végétation. La France, justement, est le parquet de Paris qui ouvre une enquête après la cyberattaque de la plateforme des impôts. Nom, quotient familial, revenu fiscal, des milliers de données sont dans la nature et cela concerne près de 700 000 personnes.
7: Le thermomètre devrait frôler les 40 degrés à l'ouest de l'Allemagne. Nathalie Versieux, Berlin, RFI.
2: Et à noter que ça brûle également dans le sud-ouest de la France. L'incendie dans les Landes a ravagé près de 1600 hectares de végétation. La France, justement, est le parquet de Paris qui ouvre une enquête après la cyberattaque de la plateforme des impôts. Nom, quotient familial, revenu fiscal, des milliers de données sont dans la nature et cela concerne près de 700 000 personnes. Une annonce pour vendre cette base de données a été mise en ligne sur Internet.

0: venu prendre des nouvelles. Eh bien, à défaut d'aller bien, nous sommes en paix. La paix absolue. Oh, vous pouvez rentrer chez vous, dormir et ronfler à votre aise. Allez-y, rentrez chez vous. Le spectacle est fini avant même de commencer. Rentrez. Mais si le temps de visite n'est pas encore entièrement terminé, restez. Restez. Et à vos risques.
1: Première partie. La feuille morte. Silence long pendant que Ibrahima hésite à lui adresser la parole.
2: Qui êtes-vous ?
0: Vous voulez quoi ?
2: Moi, je m'appelle Ibrahima.
0: Tu n'es rien, Ibrahima. Tu n'es personne, je veux dire.
2: Mais je viens de vous dire que je m'appelle Ibrahima.
0: Oui, mais cela ne répond pas à ta question à la con.
2: Mais quelle question à la con ?
0: Tu viens de me demander qui je suis. Non ?
2: Oui.
0: Et toi, tu ne sais même pas qui tu es.
2: Mais c'est n'importe quoi. Mais ça n'a pas de sens. Moi, j'ai simplement voulu faire votre connaissance.
0: Ah, simplement. Comme si les choses étaient toujours simples.
2: Ah, c'est plutôt simple, je crois. À moins que ce soit compliqué pour vous. Moi, je sais dire qui je suis. Je m'appelle Ibrahima, je vous l'ai dit. C'est vous qui ne savez pas ou vous ne voulez pas dire qui vous êtes. Je commence à comprendre pourquoi vous êtes là.
0: Ah, bien sûr, monsieur, je sais tout. Pourquoi donc me poser la question de qui je suis ? Puisque vous savez tout.
2: Mais je ne sais pas tout.
1: Au bord de la crise de nerfs.
2: C'est pourquoi je vous pose la question, pour savoir. Pour être moi seul, pour parler. Puisqu'on est enfermé ici, on ne sait même pas pour combien de temps.
0: Eh bien, je ne suis pas votre mère. Ne me demandez pas de vous aider, je ne peux rien pour vous.
2: Mais vous n'êtes pas ma mère, je ne vous demande pas de l'aide. Je n'ai jamais demandé de l'aide à personne. Je me suis toujours prise en charge, vite et tôt.
0: Enchanté, monsieur. Vous venez de me dire qui vous êtes. Et je commence à comprendre pourquoi vous êtes là.
2: Comment cela, vous comprenez pourquoi je suis là ?
0: Je sais pas, j'ai dit, je comprends, je commence à comprendre. Comme vous. Vous comprenez pourquoi je suis là ? Vous l'avez dit, non ?
2: Oui, mais c'est une manière de dire. Vous m'embrouillez la tête, là. Ce n'est qu'une manière de dire les choses, et vous le savez.
0: Et ne jouez pas ce jeu-là avec moi. Je ne laisserai plus personne me prêter des mots, une voix, une parole. Vos manières d'insinuer des choses pour vous accaparer la pensée des gens, ça ne marche plus.
2: Bon, je ne pensais pas à mal. C'était une manière de dire, rien d'autre. Comme quand je vous demande qui vous êtes pour faire connaissance.
0: Une manière de dire que je suis folle, hein, dites-le.
2: Mais non. Mais à vous entendre tourner autour de la question de qui vous êtes, je ne suis pas loin de la conclusion que vous êtes...
0: Folle.
2: Si vous ne savez pas qui vous êtes...
0: Vous voulez savoir qui je suis ? Je suis une feuille morte. Voilà. Chacun sait très bien à quoi ou à qui il ressemble, non ? Quelle personnalité il déguise comme il peut pour apparaître ou disparaître. Moi, je suis une feuille morte. S'il n'y a pas de vent, pas de vague, je suis une feuille inerte. Jauni, à plat par terre, sans consistance. Je ne suis rien qu'une feuille morte.
2: Une feuille morte, ce n'est quand même pas rien, vu la manière dont vous le dites.
1: Elle le fusille du regard. Il se tait et fait signe qu'il retire sa remarque. Silence.
0: C'était ma manière de vivre, de me déguiser pour vivre. Ne jamais montrer que je tremblais de peur, la peur que l'on découvre tout ce qui est caché au fond de moi. Alors je me recroquevillais, je m'asséchais et je devenais une feuille morte. Je suis une feuille morte.
2: Oui, vous l'avez dit, mais moi, comment je dois faire pour vous reconnaître quand...
1: Il constate qu'elle est dans un état second.
2: Ah, vous êtes une feuille morte. Parce que visiblement, là maintenant, je vois bien que vous êtes ailleurs. Et comment je fais avec une feuille morte ? Comment cohabiter avec une feuille morte, hein, dites-moi ?
0: Lui foutre.

0: ne rien faire, puisqu'elle a choisi cet état-là pour passer inaperçue.
1: Mais il y a bien un moment où vous avez cessé de l'être, non? Cette feuille morte. J'imagine que c'est à ce moment que tout a basculé, non?
0: Vous êtes comme tous les autres. Vous simplifiez. Est-ce clair?
2: Pour vous, le moment où tout a basculé et que vous avez commis le pire pour qu'il vous enferme ici.
1: J'avoue que quand j'y pense, c'est un peu compliqué à expliquer.
2: Quand cela m'arrivait, je courais hors de la maison. Je m'échappais à leur curiosité malveillante et j'allais à la recherche d'un tapis de feuilles mortes suffisamment dense à l'ombre d'un arbre. Et je me roulais dedans. Je pouvais m'y prélasser pendant des heures, nager à grande brassée. La famille me cherchait partout. À la longue, elle savait où chercher. On envoyait les garçons me ramasser sans ménagement et me ramener à la maison. Je me débattais alors comme si l'on m'amputait un membre. J'étais comme un lamantin que l'on ramenait après que les crues l'ont sorti de son fleuve et l'ont piégé dans une mare qui s'assèche. Mais pour moi, on m'enlevait de mon milieu naturel et je devais me débattre pour vivre. Il faut sauver le lamantin.
1: Bon, il faut admettre qu'une mare n'est pas un milieu naturel, même pour le lamantin. C'est un milieu par accident, mais un refuge quand on a une bonne raison de s'éloigner de la maison. Je vous comprends.
2: À la grande maison, il y avait un grand arbre qui s'effeuillait parfois. Quel bonheur pour moi d'aller m'étendre sur le sol et écraser les feuilles en dessous, les entendre craqueler. Pour la maison, c'était mes moments de démence. Il fallait donc garder la cour propre pour m'éviter des moments troubles, comme il disait. Alors chaque matin, les femmes balayaient la cour pour la maintenir propre. Personne ne pouvait s'imaginer que l'on me privait d'un bonheur immense d'être moi-même une feuille morte. Personne. Tous étaient persuadés que j'étais possédée. Alors je m'échappais. Je courais vers le bois, là où je pouvais trouver le bonheur qui me ressemble. Toute la maison allait à ma recherche.
1: Bon, cela ne me dit pas qui vous êtes, mais j'aime bien quand tu courais hors de la maison à la recherche de ce tapis de feuilles. Moi aussi, j'ai connu cela. C'est vrai que je ne cherchais pas une mare comme toi ou ton lamantin, mais c'est tout pareil. Moi, je partais à l'aventure. Yadi Cohen, Robin des villes.
2: Oh là là. Tu ne dois pas savoir ce que c'est que la honte sociale d'avoir une folle dans sa famille. Quand je devenais folle, comme ils disent, je savais exactement comment apaiser mes peurs. Les feuilles mortes me ressemblent. Elles sont inoffensives, inutiles. Elles avaient un parfum âpre, enveloppant, qui me faisait sentir une étreinte massive qui m'a toujours manqué.
1: Vous considérez comme folle?
2: Non. La folie, c'est un malentendu. Maintenant que je l'ai traversée, je sais de quoi je parle. C'est eux qui rendent folle, comme sûrement ils t'ont rendu fou. Et te voilà encore plus débile que tu ne l'étais avant. Parce qu'ils l'ont nommé ainsi, on le devient forcément. Et on oublie ce qui nous y a poussé. Vos manières de vouloir nommer les choses, les caser, les restreindre, ou à ne pas les nommer comme il faut, avec le bon mot.
1: Il faut bien faire quelque chose pour les gens comme nous. On ne peut pas nous laisser comme ça.
3: Regard de travers, air de dégoût.
2: Cela me rappelle les décoctions magiques que l'on me versait sur la tête chez ce marabout lubrique qui faisait semblant de faire pénétrer la substance dans mon corps et qui en profitait pour « Ne me touche pas !» Il a dû le faire avec plusieurs filles possédées par les esprits. Mais avec moi, ça ne passait pas. Moi, quand je le regardais dans les yeux, il savait que je n'étais pas folle. Et il le lisait dans mes yeux. Et je lui faisais savoir pour qu'il le retienne. J'étais prête à lui exploser la tête avec n'importe quoi qui traînait dans sa courette. Il savait, alors il restait à distance et donnait des instructions à ma mère. Et très vite, Il a dit qu'il ne pouvait rien pour moi. C'était le énième marabout qui déclarait forfait.
3: Adresse au public.
2: Ils ne savent pas que cela tient à quelque chose de plus subtil que d'être une feuille morte. La feuille morte est un univers de secrets, d'histoires inscrites dans le tissu même de sa peau au fil de sa croissance. Depuis le pétiole jusqu'à la feuille aérienne ouverte au vent et à la rosée, au soleil et aux intempéries. Elle vit sa vie malgré tout. Un jour, c'est inéluctable, elle est vaincue. Alors elle quitte la branche et rejoint l'humus du sol. On ne voit que le cycle normal d'une vie de plante. Là, c'est comme la vie d'une fille. Il y a tellement de filles préposées au destin de feuilles mortes qui vont tapisser le sol de malheur, de souffrance, que personne ne s'indigne de la seule feuille qui vrille, qui s'assèche, qui tombe. De toute façon, l'arbre en produira toujours, encore. Et l'on balaye, et on met dans la poubelle. Il faut juste que les femmes arrêtent de balayer la cour. Arrêtez de balayer la cour.
1: Il n'y a pas de mal à ça. Enfin, c'est pour maintenir la cour propre.
2: Mais non. On est loin d'imaginer ses frustrations, ses ressentiments de feuilles mortes, tout ce qu'elle a vu depuis toute petite. Les histoires racontées par les oiseaux, par les rapaces qui nichent ou se posent un moment sur la branche de l'arbre. Les hommes jacassants qui passent et qui ne prêtent pas attention aux oreilles indiscrètes de la petite feuille. Et qui entend.
3: Comme s'il avait compris où venait en venir la femme.
1: Derrière la feuille morte, il y a bien autre chose. Oh. Je savais que les feuilles mortes se ramassent à l'appel. Mais on dirait que les souvenirs et les regrets aussi. Les souvenirs et les regrets aussi. Les souvenirs et les regrets aussi. Les souvenirs et les regrets aussi.
3: Elle écrase une poignée de feuilles mortes imaginaires.
2: Moi, j'aimais les ramasser avec les mains, les frotter, paume contre paume. Ce qui leur reste de vie croustille quand on les écrase. On entend un grésillement des choses qu'elles n'ont pu dire à personne et qui sont restées coincées dans leur veinure.
1: Mais non, ne faites pas ça, ne faites pas ça. C'est si friable, une feuille morte.
2: Oui. D'ailleurs, ce n'est pas tout le temps que je leur roulais dessus. Parfois, la peur me faisait faire attention pour ne pas réveiller les cris de douleur dans la voix intérieure des feuilles. Vous savez, on a une voix intérieure qui est vraiment différente de celle-là qui vous parle en ce moment, celle-là que vous entendez si distinctement. Dans la voix intérieure, il y a des choses que vous n'entendrez jamais. Elle me parle à moi au fond de l'âme, nous parle à nous. Elle a tous les mots pour décrire les situations, dire les pensées, insulter de père et de mère quiconque nous fait du mal. Elle a des mots pour détester librement. Ne pas consentir à, ne pas suivre. Elle est puissante et courageuse tant qu'elle reste au fond de nous pour nous dire du fond du cœur ce que l'on pense du maître, de l'aîné, des parents, des amis, tout ce que l'on nous interdit de dire. Cette voix, par exemple, elle sait que ma sœur ne peut pas m'aimer. Je suis juste une rivale pour elle. Que ma mère n'aime pas mon père, mais elle ne le dit qu'à voix basse. Ma voix intérieure a des oreilles qui ont entendu un jour des confidences suspectes. Moi, je sais exactement comment cette voix intérieure s'est formée. C'est une véritable IA ou IE, intelligence émotionnelle, comme dit le médecin. Elle a enregistré des récits interdits au point d'être tellement sonore qu'elle brouille mes radars intérieurs. Un grésillement continu, un bourdonnement sans fin, de mots qui ne devraient pas rester dans ma tête, mais qui devraient sortir. Oups. Sauf que, si les mots étaient libérés, ma famille exploserait. Poum ! Mon oncle, le pédophile, irait se pendre. Mon grand-père pervers remuerait dans sa tombe son portrait de vieux soldat qui s'est battu pour d'autres et ne nous a ramené que ses frustrations. Son portrait accroché au mur s'écroulerait, son turban roulerait par terre dans un grand fracas de lustres brisés, d'étoiles fracassées. Comme héritage, il a distribué sa folie aux fils. Mon père et mes oncles, tous des frustrés violents, indélicats. Je connais leur vilain secret. Moi, je dormais avec ma grand-mère. Il n'y avait pas assez d'espace dans la grande maison où des générations entassaient leur pénurie d'ambition, leur semblant de vie colmatée. Une grande maison bâtie avec tellement de frustrations, de colères tues, de ressentiments, de privations, de malédictions, de peur d'être maudit, que c'était devenu un asile de gens taciturnes, où chacun vivait en se cachant de l'autre. J'ai vu ma famille devenir méchante, des hyènes affamées peupler au fil du temps la maison. Parfois, le soir, une hyène ramenait quelques morceaux de viande et s'enfermait avec sa petite famille. Il n'y en avait pas assez dans le grand bol familial. Alors, un père hyène peut bien ramener un bout de sandwich. L'odeur échappait souvent mêlée au masque de l'encens. Le lendemain, un enfant hyène, content de son festin discret, vendait la mèche. Il recevait une bonne claque qui lui faisait perdre l'envie de raconter les secrets de famille. Faute d'espace dans l'appartement de mon père, je rejoins très tôt la chambre de ma grand-mère. Je portais son nom et l'on m'affecta à sa compagnie, à ses corvées de vieilles capricieuses qui croient qu'on lui doit obéissance en tout. Sa chambre était remplie d'armoires où s'entassaient des vieilleries qu'elle gardait pour que la faute de sa mort soit belle. Les gens auraient des choses à se partager. Le vieux grand boubou attaché à des souvenirs, des bijoux sans valeur. Les bijoux en or avaient été vendus pour nourrir la famille. Quand elle était en colère, elle me racontait les circonstances dans lesquelles elle s'est fait spoiler par son mari et ses enfants indignes. Elle s'était débarrassée de tel ou tel bijou pour que mon père épouse ma mère. Pour que mon oncle, son fils préféré, ait un gras et sa première voiture. Pour que ma tante ne perde pas la face devant sa belle famille lors d'un baptême. Pour que l'autre tante guérisse de sa maladie de cœur. Pour que l'autre tante guérisse de sa folie. Pour que mon oncle politicien, qui est réfugié à l'étranger, soit protégé contre les mauvaises langues et les mauvais esprits qui l'accusent de malversation financière et qui veulent le mettre en prison. Il lui restait l'épagne rabâle, dont le plus beau devrait couvrir son cadavre. Elle me le rappelait sans cesse. Je devais y veiller, et elle le rappelait aussi à qui voulait l'entendre, surtout à l'une de mes tantes, qui insistait pour qu'elle lui refilât sa part d'héritage tout de suite. L'épagne tissée à l'ancienne serait revenue à la mode. Les artistes en raffolent. Pour moi, c'est un pagne de mort. L'épagne de ma grand-mère puait la mort. Je tiens ma grand-mère responsable de ma voix intérieure. Elle a dû deviner que j'avais une prédisposition à la vulnérabilité. Elle a vu ma peur quand mon oncle rôdait. Elle savait que je n'aimais pas sa progéniture, ni elle d'ailleurs, et elle a travaillé à exacerber cette colère. Elle déposait dans ma voix intérieure les secrets de famille les plus sordides les uns des autres. Les grand-mères racontent des contes à leurs petites filles le soir au creux de la nuit pour habiller leur complicité de femme. La mienne me savait en colère. Et souvent, quand elle mettait du henné, autant elle prenait un grand soin à dessiner des arabesques et des rinceaux sur la paume et le dos de ses mains belles malgré l'âge, Autant, elle gravait le portrait monstrueux de mon grand-père sur mon petit cerveau. Les traîtrises de ses fils indignes, les vols de ses filles presque toutes des putes, disait-elle. Elle ne me comptait pas. Elle bougonnait des méchancetés, des récits de dépravation. Elle s'assurait de temps à autre que je ne dormais pas et veillait à répéter le message à retenir. Je dormais. Je devenais la pute qui tient ma perversion de ma mère qui a trompé mon père plusieurs fois. L'on pense même que je ne suis pas la fille de mon père, tant je ressemble à ma seule mère au moment où les autres ont le nez pointu du père. J'en prenais pour mon grade. Pendant des années, elle a fait exprès de me confier ses histoires sordides. Elle savait que ça allait me nuire. Et maintenant que je ne parle qu'aux feuilles mortes, elle dit qu'elle a peur de moi, que je ne peux plus dormir dans sa chambre. C'est vrai que j'ai fait échapper parfois quelques petites histoires et la maison se doutait bien qu'elle en était l'autrice. Une nuit, je me faufile dans sa chambre. Elle ne dort pas encore. Elle écoute la radio et s'évente avec une main, l'autre pend toute belle, avec des arabesques de Hénéfré. Je veux simplement qu'elle ne parle plus, qu'elle la ferme, qu'elle garde sa voix intérieure au fond de sa colère et ses frustrations. Je veux étouffer cette voix qui bourdonne dans ma tête. Je veux que ce bourdonnement cesse immédiatement pour libérer de l'espace dans mon cerveau. Je me dis que si j'éteins la voix intérieure de ma grand-mère, la mienne aussi disparaîtra. Alors je presse fortement, de toutes mes forces contre la porte, pour que mon oncle n'entre pas, pour que la bouche maudite se ferme. Je presse si violemment. Elle savait pour mon oncle, elle savait. Je n'entends que le froufrou des feuilles mortes, les froufrous de son panier à balles qui lui sert de couverture.
1: Eh oh ! Je crois que tu viens d'assassiner ta grand-mère.
2: Je voulais juste fermer cette maudite porte. Car elle savait pour mon oncle.
1: Mais c'est elle que tu as étouffée, pas ton oncle.
2: C'est pas elle, non. Elle disait qu'il ne faisait pas exprès, que je ne devais rien dire à personne.
1: Alors elle l'a bien mérité, la chienne.
2: Hé !
4: Elle lui jette les pagnes qui la couvrent.
1: Je crois que c'est ma voix intérieure qui a parlé. Désolé.
3: Deuxième partie. La malle au fond de moi.
1: Entendre ces voix intérieures, c'est comme se retrouver dans une tempête de sable. Tu t'es retrouvé au cœur de la tempête, dans l'œil du cyclone et... Ça a vrillé dans ta tête. Il ne faut pas écouter la voix des autres. La nôtre est déjà tellement bavarde. Moi aussi, j'ai ma petite histoire, mais avec des images. Je te l'ai dit. Je me méfie des voix intérieures. Je préfère les images, mais là non plus, ce n'est pas facile. J'ai tellement d'images en tête. Comme si je tournais autour d'un rond-point, inlassablement. Une sorte de vision en spirale où les images nous plongent au fond d'un abîme.
3: Il fait le geste d'une spirale avec son doigt.
1: Tiens. Au fond de moi, il y a une grande malle fermée. Elle dort enfouie comme un trésor au fond de la mer. Il suffit de fermer les yeux pour la voir. Pour moi, c'est la vieille malle de mon grand-père. Moisie avec le temps, mais conservée, comme une relique. Ce qui est difficile, c'est que certaines images veulent coûte que coûte remonter et venir s'imposer. Vous ne pouvez pas les effacer. Et ce sont ces images-là qui s'obstinent à remonter qui sont dangereuses. Parfois, je tente de noyer avec ma main certains objets qui essayent de remonter. Je les presse bien au fond pour ne pas me souvenir, pour qu'ils ne remontent pas à la surface avec... avec cette mauvaise odeur de souvenir amer. Il faut ruser avec les mauvais souvenirs.
3: Il est pensif.
1: Puisque je n'arrive pas à leur fermer la porte au nez, donc je fais avec. Faire avec des images. Dans ma malle, par exemple, il y a ce boubou en pagne tissée, à rayures noires et blanches, orné de fils dorés sur le torse, un peu comme ton rabal. Il appartenait à mon grand-père paternel. Je rêvais de me glisser dedans. J'étais presque sûr que je serais transformé en super-héros si on m'avait permis de le faire. Il y a une force dans ce boubou, un parfum, une énergie que je sentais si fort que j'aurais volé dans les airs si on me laissait porter ce boubou. Père en avait hérité, et les enfants que nous étions, à moins de vouloir se suicider, ne devaient profaner cet habit. Quand il ouvrait la malle, on pouvait regarder, mais pas toucher. Les autres s'en foutaient à la longue, mais moi je brûlais d'envie de me saisir de ce boubou fantastique comme un costume de chasseur d'ogons. J'ai essayé plusieurs fois de me soustraire à l'attention des adultes pour enfiler mon costume de super-héros. J'étais sûr que la magie allait opérer. Si je m'enfilais dedans, je pourrais voler. Et je n'ai jamais pu. Une bonne claque et une interdiction de jouer avec m'ont toujours, toujours ramené à la raison. Mon père n'a jamais essayé de comprendre cette attirance. Parfois, il le faisait étendre au soleil par ma mère, quand le moisi du bois sentait fort ou que l'humidité faisait quelques taches au tissu. Je l'admirais alors étendu au soleil, avec l'envie de me glisser dessous et de laisser ce parfum.

0: Ce n'est pas une gifle qui a stoppé mon manège, mais une injure tellement plus virulente encore que j'étais paralysé le reste de la journée. Ma tante paternelle, qui m'observait depuis un moment, m'a stoppé net dans ma course et m'a craché au visage son venin de vipère. C'était comme si elle avait contenu le crachat pendant des années dans sa bouche et a guetté le bon moment pour ne pas rater sa cible, pour être sûr de sa morsure. Elle me dit...
1: Éloigne-toi de ce boubou, tu te souviens? Ton père t'avait déjà cassé la gueule pour ça. Va-t'en d'ici. On n'est même pas sûr que tu sois bien le fils de mon frère. Alors éloigne-toi de ce boubou, Domeran, bâtard!
0: Cette injure est au fond de la malle. Au fond de moi, où l'on cache les mauvais souvenirs. Je dois être un sale objet indésirable dans la malle de ma tante. Peut-être aussi dans celle de mon père, qui sait? Je n'ai jamais compris sa colère. Je ne l'ai jamais compris.
2: Silence.
0: Ce matin, j'ai plongé dans la malle au fond de moi. J'y ai aperçu un jouet cassé, un robot avec de petites lumières. J'ai essayé de l'attraper pour me souvenir de la colère de mon père qui m'a battu pour l'avoir dépiécé. Il l'avait acheté pour que son enfant soit comme les autres enfants du voisinage, heureux d'exhiber leurs cadeaux de Noël. Un robot, c'est plus surprenant que le pistolet à eau bon marché du cousin, plus intelligent que la voiturette en plastique de l'autre cousin. Un robot, c'est quelque chose. Les fêtes de Noël, comme les autres, étaient des moments où l'on nous apprenait la méchanceté et la jalousie. On nous offrait un cadeau que le cousin n'avait pas. On nous habillait du boubou plus beau que celui du voisin. Et si les parents n'arrivaient pas à honorer cette compétition sociale, on se contentait de notre honte et du sourire narquois des autres enfants. Égare à nous si on pleurait ou si on rouspétait. C'est la bonne vieille gifle qui vient nous relever la tête et flan, flan, flan, la tête qui tourne. J'en ai tellement reçu que j'entends encore les teuf, teuf, teuf dans ma tête. Mon père non seulement était colérique, mais il avait la main leste. Flan, flan, flan. Bref. Une heure après la découverte, et après avoir rendu envieux les cousins, j'ai fracassé le robot à coups de tournevis emprunté dans la boîte à outils de mon père. J'entends encore crier ma mère de consternation et le rire des dizaines de cousins gourmands de la correction que j'allais recevoir.
2: Silence.
0: Je garde surtout les images de la colère de mon père. La lèvre mordue à moitié et les gifles qui volaient sur mon visage. Vlan. Vlan. Vlan. Mais ce jour-là, il a voulu plus de souffrance. Il a ramassé un fil électrique qui traînait au bord des bassines de ma tante paternelle qui lavait le linge. Je me demande toujours ce que ce fil faisait là. Et mon père m'a tellement battu. J'en ressens encore les brûlures. Non content de cette punition, mon père ramassa le tournevis, l'agita devant mon visage et menaça de me tuer si je recommençais. Je me suis retourné pour m'enfuir, alors il me le planta dans la fesse. Je ne comprenais pas pourquoi le monde s'effondrait pour un jouet qui m'appartenait. Je voulais juste voir qui est cette voix chinoise qui grésille dans le ventre de mon robot. Donc tu vois, quand je te dis que je me méfie des voix intérieures, rien que pour une voix, chinoise en plus, mon père a voulu me tuer. Peut-être que c'est vrai que je ne suis pas son fils. Peut-être que non. Je n'en saurai jamais rien.
2: Cela ne me dit pas pourquoi vous êtes là.
0: Oui. Il faut recoller les morceaux pour que tout cela tienne. Les souvenirs, les images, il faut les monter les unes après les autres.
2: Si je comprends bien, tu as tué ton père.
0: Je n'avais pas encore osé quand ma mère s'en est chargée. Mon père était devenu tellement incontrôlable à force de passer de colère en colère. Il n'aimait que ses moutons qui méritaient ses caresses. Quand il rentrait, la maison était remplie de et il souriait. Son visage se fermait aussitôt qu'on lui adressait la parole. Ni femme, ni enfant. On devait se tenir à l'écart. Et quand par malheur, j'avais oublié de donner à manger à son troupeau ou de balayer le tas de crottes, vlan, vlan. La main leste qui ne ratait jamais sa cible. Vif. Vif. À la place du cerveau, j'ai fini par avoir une caisse de résonance.
3: Il ferme les yeux. Et sur l'écran, passe le film qu'il ne veut pas voir. Son père battant sa mère. En réalité, le père est en train de chevaucher la mère. Et les coups de rein font grincer et entrechoquer le lit et le mur. Ce bruit sourd empêche les enfants couchés par terre de dormir. Ils sont 5 ou 6, tous éveillés. L'une se bouche les oreilles. Ibrahima pleure. Ce bruit, il l'entendra encore à l'école, quand le maître tapote avec son bâton sur la table pour menacer l'enfant de lui casser la tête si sa leçon n'était pas sue.
2: Qu'est-ce qui s'est passé avec ta mère ?
0: Ma mère avait un collier en or. Elle l'avait hérité de sa mère, je crois. Elle ne disait pas vraiment comment elle l'a eu. Elle l'adorait. Elle le sortait parfois pour le contempler. Elle le portait un moment devant le miroir avant de le remettre dans son petit sachet en feutre. Je crois que c'est tout ce qu'elle avait de précieux. Un jour, elle est rentrée tard d'une fête. Mon père bougonnait et distribuait des claques. La nuit, les voix se sont élevées. Du fond de nos vieux draps qui nous servaient de couverture, on a entendu les éclats de gifles et de coups sourds différents des bruits auxquels on était habitués et que subissait ma mère. On distinguait des insultes, des mots, collier, pute, étranger. Nous n'osions pas sortir de nos trous. Père nous aurait massacrés. Mère disait entre les dents :
1: tu as cassé mon collier.
0: Sa hauteur de voix disait qu'elle était en colère, plus qu'elle ne dominait la joute et les injures. Cette nuit-là, le vent avait tourné. Nous entendions père étouffer ses cris. Mère disait :
1: tu as cassé mon collier, plus jamais tu ne te serviras de ton pendentif.
0: La bagarre fut longue et douloureuse pour père qui étouffait ses cris insupportables, au point que nous avions osé, l'un après l'autre, tous les 5 rejetons qui dormaient par terre, émergés des couvertures, mais tétanisés. Mère arrachait à père un dernier râle avant de le lâcher. Père gémissait de douleur et de honte devant cette forêt de têtes à garde. Il est tombé malade longtemps après. Il a eu du mal à marcher correctement et il n'a plus jamais battu personne. Il s'était éteint. J'en ai voulu à mère de l'avoir refroidi. Elle m'avait enlevé le plaisir de défier père en duel, comme le font les super-héros. Puisqu'il ne me battait plus, je ne pouvais plus le combattre. Pour le provoquer, je me suis mis à faire l'école buissonnière. J'arpentais la ville et ce royaume m'appartenait. Et au retour, le père furieux était au courant. Il m'a menacé. Et je me suis approché de lui, sans peur. J'avais juste une larme sur ma joue et mon regard qui cherchait celui de mon père. Il n'a pas supporté cette attitude. Et il m'a bousculé pour m'éloigner de sa colère, de son envie de donner des coups. Mais j'ai senti qu'il a eu peur du garçon parti ce matin-là avec son sac d'écolier et qui est rentré fort, comme une mule. J'étais devenu mon propre super-héros. Mon Robin des villes. Mon Yadikon. J'ai quitté l'école. Et mon maître avec son bâton que je recevais sur mon crâne tous les matins, parce que je ne savais rien des leçons débiles que l'on nous enfonçait dans le crâne.
2: Tu as assassiné ton maître d'école, alors ?
0: Non, j'ai assassiné personne. J'ai juste égorgé les moutons de mon père. Un à un. Pour en finir avec les mères. Il me fallait arrêter ce bourdonnement de coups et de gifles dans ma tête. Son bélier préféré a reçu un coup de tournevis. Mais là, c'était pour laisser une signature. J'entends encore les cris de ma tante. Elle a couru plus vite que moi pour alerter le quartier. J'étais devenu fou allié.
2: Et ton maître d'école, alors pourquoi
0: tu
2: l'as...
0: Lui, il faut que je trouve le moyen de lui faire comprendre qu'une tête n'est pas un tambour. Que le corps humain ne comprend pas que trois parties. La tête, le tronc et les membres. Mais il y a aussi le cerveau, l'esprit, le cœur et la malle au fond de soi.
3: Il se dévêtit de son boubou ample, comme le grand boubou du grand-père, et le jette au sol. La jeune femme ramasse le boubou et vient le lui enfiler.
2: On devrait apprendre aux parents la plongée sous-marine. Pour aller chercher dans la malle, au fond des cœurs des enfants, les objets à réparer, à lustrer, à faire remonter à la surface.
3: Pendant qu'il est effondré, sur l'écran, passe un homme vêtu d'un grand boubou à rayures noires et blanches. Il longe un couloir et entre dans une grande lumière. Une image d'hallucination, peut-être.
0: Tu me plains, on dirait. Tu penses que c'est de ma faute ?
3: C'est une joute oratoire, comme si il prenait chaque phrase comme une injure et lançait sa phrase en toute colère. Elle est plutôt douce et touchée par la souffrance de il.
2: Si tu fermes les yeux, tu vois toujours la malle.
0: Si tu fermes les yeux, tu vois toujours la feuille morte.
2: Si tu fermes les yeux, tu entends toujours le bruit des gifles.
0: Si tu fermes les yeux, tu vois toujours ton oncle rodé.
2: Si tu fermes les yeux, tu vois toujours la barre de fer que tu as enfoncée dans le cul des bêtes.
0: Si tu fermes les yeux, tu vois toujours l'arbre qui s'effeuille, la main couverte de henné, le pagne rabal de ta grand-mère que tu as étouffé.
2: Je regrette beaucoup cette main couverte de henné. Souvent, j'ai rêvé qu'elle vienne me chercher sous mon tapis épais de feuilles mortes et me tirer vers elle. Je me serais blottie contre elle, contre son sein flasque. Et j'aurais écouté son cœur doux battre et me raconter de belles histoires. Car ma grand-mère savait compter. Ses filles se souviennent souvent de quelques bribes d'histoires fantastiques qu'elle leur avait dites un soir sous le grand arbre. D'ailleurs, l'arbre a été abattu pour faire plus de chambres pour les progénitures des oncles, des tantes de plus en plus nombreuses, et qui débordent les espaces des parents, qui s'agrippent à leur part d'héritage. Quelle maison ! Ce cœur-là, que je voulais entendre et m'apaiser au son de son battement léger, était mort depuis longtemps mais ne le savait déjà pas encore. Le cœur de ma grand-mère s'était fossilisé avec le temps, et avec le venin des méchancetés ravalées, des déceptions sociales qu'elle masquait par de grands principes de femme d'une grande famille. La violence de mon grand-père a eu raison de ce qui lui restait de dignité. Elle l'a subi. Sans jamais oser le dénoncer, elle aurait perdu de sa valeur de grande dame que tout le monde respecte, elle, la bien-née. Elle ne disait jamais ce qu'il lui a fait subir, mais les insultes vite ravalées la nuit, quand nous étions seuls, en disaient long. Ma grand-mère m'a transmis cette mort-là. Mais depuis ce soir, où je l'ai vue étendue dans son tapis de feuilles mortes, je suis revenue à la vie. Dans la folie peut-être, mais dans la vie. Maintenant, il me regarde comme une folle. Tacté. Ils attendent toujours que la personne commette l'irréparable pour se rendre compte qu'il était possible de lui tendre une main. On n'a pas besoin que ce soit une main avec un gant de henné, mais juste une main qui ramasse la feuille avant qu'elle ne meure et la replante sur la branche. La main de ma grand-mère était peut-être un appel au secours. Trop tard. En y réfléchissant, c'est presque comique, cette histoire de perdre la tête. Je fais peur, alors que je ne suis rien qu'une feuille morte. Je ne sais même pas pourquoi ils auraient peur de moi. Ah si, peut-être. Le bruissement de la feuille. Sa voix intérieure. Les petites histoires qui m'échappent parfois. Ils préféreraient m'étouffer dans la malle pour que je ne remonte pas à la surface, pour leur donner la bonne version de leur histoire commune. C'est pourquoi ils ne me laisseront plus jamais remonter, même guérie. Je sentirai toujours la mort à des kilomètres à la ronde familiale.
3: Sur l'écran, passe l'image de la grand-mère qui dort sur un tapis de feuilles mortes. Quelqu'un marche et fait craquer le tapis de feuilles. Ce bruit se mêle à la respiration profonde de la grand-mère qui se retourne dans son sommeil et se transforme en jeune femme. Image d'une hallucination.

D'off perdre l'esprit de Mamadou Sélou Diallo a donc été lu en juillet au Festival d'Avignon dans la cour du musée Calvet avec les élèves de l'école du Nord, Lisandre Akmez-Eyer, Jenna et Segon et Mamadou Sall, sous la direction d'Armel Roussel, création de Pierre-Alexandre Lampert, plus Ruby, cette chanson de Ali Farka Touré et Toumani Diabaté qui a clos cette lecture devant un public enthousiaste.

à écouter et réécouter sur RFI.fr avec de nombreuses photos de cet événement, à voir aussi sur Facebook et YouTube, une lecture qui a obtenu le soutien de l'Institut français du Sénégal et de la Villa Nard de Saint-Louis. Ça va le monde, présentation Pascal Paradou, montage et réalisation Alice Ménard et Nicolas Benita, régie générale Benjamin Avayou, un cycle de lecture proposé en coproduction avec le Festival d'Avignon et la compagnie Utopia, et ce projet bénéficie du soutien de la SACD et de l'Institut français. On se donne rendez-vous même heure, même fréquence, la semaine prochaine pour une autre lecture. À très vite.

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0: RFI, bonjour, 16h en temps universel, bonsoir, 18h ici à Paris.
1: Nicolas Brousse.
0: Après de nouvelles frappes israéliennes meurtrières dans le sud Liban, le Hezbollah exhorte le gouvernement de Beyrouth à mettre fin à des négociations avec Israël qualifiées d'humiliantes. La Pologne s'offre un défilé militaire sur le modèle français du 14 juillet à l'occasion de la fête de l'armée. Démonstration de force sur fond de conflit en Ukraine voisine. Au Venezuela, c'était une demande de l'opposition pour faciliter le dialogue. Le pouvoir de transition libère plus de 130 prisonniers politiques, dont un cas emblématique, une femme arrêtée en 2018 alors qu'elle était enceinte. Les deux Corées doivent faire la paix. Depuis 1953, les deux voisins n'ont signé que l'armistice. Le président sud-coréen envoie un nouveau message en ce sens, mais la réponse risque de se faire attendre une fois de plus. Le Hezbollah menace d'une riposte appropriée après au moins deux frappes israéliennes dans le sud du Liban ce samedi qui ont fait 11 morts au total. Dans la première qui a eu lieu à l'aube, 7 personnes ont perdu la vie. 3 autres sont blessées. C'est le bilan le plus élevé depuis la signature fin juin de l'accord cadre censé instaurer une trêve entre Israël et le Liban. L'armée israélienne a affirmé que cette frappe de ce matin était une riposte à une attaque du Hezbollah contre ses troupes autour des hauteurs d'Alit Taher. On fait le point avec notre correspondant à Beyrouth, Paul Ralifé.
2: Au-delà du lourd bilan, l'escalade est significative car la frappe a visé une région située à 15 km de la ligne de front et à 30 km de la frontière. Une région épargnée par les bombardements depuis 2 mois. L'aviation israélienne a également largué des barils d'explosifs sur les hauteurs stratégiques de Ali Taher où le Hezbollah disposerait d'infrastructures souterraines et de rampes de lancement de roquettes et de drones. Des ratissages à la mitrailleuse lourde et des tirs d'obus ont aussi été signalés ces dernières heures en plusieurs points du Liban Sud. L'armée israélienne maintient une pression constante malgré la trêve théoriquement en vigueur depuis fin juin. Son objectif est de déloger les combattants du Hezbollah retranchés sur les collines de Ali Taher, situées au nord du fleuve Litani et qui surplombent une partie du Liban Sud. Cette nouvelle escalade intervient au lendemain d'un discours du chef du Hezbollah qui a réaffirmé son rejet de l'accord cadre et du projet des zones pilotes, placées sous le contrôle de l'armée libanaise qui se chargerait de désarmer le Hezbollah. Naïm Hassem a martelé que son parti n'acceptera pas la capitulation ou toute violation de la souveraineté du Liban. Paul Khalife, Beyrouth, RFI.
0: Israël affirme ce soir qu'une des frappes visait et a tué un commandant du Hezbollah. Israël qui indique souhaiter des discussions plus sérieuses avec le Liban, selon un porte-parole du Premier ministre israélien. Alors que la menace russe se concrétise ces derniers mois en Pologne, le pays a profité de la fête de l'armée aujourd'hui pour organiser la plus grande parade militaire de son histoire. Le défilé, placé sous le slogan « Pologne safe », est l'occasion pour le gouvernement de Donald Tusk de montrer que le pays est engagé lui aussi dans la course à l'armement et ainsi lutter contre les critiques suggérant son impréparation malgré le conflit en Ukraine voisine. À Varsovie, notre correspondant Adrien Sarlat s'est glissé parmi les curieux venus assister à ce défilé XXL.
3: Au milieu de la foule réunie sur l'une des plages de Varsovie, Alina oscille entre peur et fascination en voyant passer les F-16 et F-35 au-dessus de sa tête et celle de ses enfants.
4: Il m'inspire un peu de crainte, un peu de malaise, car ce sont des engins qu'on voit normalement en temps de guerre. Mais ça reste magnifique.
3: Sur l'autre rive de la Vistule, une colonne de 300 véhicules de combat, escortée par près de 2000 soldats d'une ampleur inégalée dans l'histoire de la Pologne. Mais pour Elzbieta, pas de quoi faire oublier les accusations d'impréparation qui ont visé le ministère de la Défense cet été.
5: Tout paraît parfait sur le papier, mais en pratique, c'est une autre histoire. Le gouvernement ne peut pas tout contrôler. Et parfois, je doute de leur capacité à choisir les bonnes personnes pour les bons postes. Or, il est crucial que des personnes compétentes soient aux commandes et prennent les bonnes décisions, importantes pour le pays et pour le reste du monde.
3: Fin juillet, les systèmes d'alarme n'ont pas sonné dans certaines régions en danger lorsqu'un missile russe s'est écrasé dans un champ de l'est du pays. Et les avions de chasse ont laissé le missile finir sa course sans le neutraliser. Adrien Sarlat, Varsovie, RFI.
0: Les nouveaux appels sur les réseaux sociaux, toujours non clairement identifiés mais encore partagés des dizaines de milliers de fois pour tenter un nouveau franchissement aujourd'hui de la frontière entre le Maroc et l'enclave espagnole de Ceuta n'ont pas trouvé un écho similaire à ceux de fin juillet. Les dispositifs à la frontière ont été renforcés. Le Maroc a sorti les grands moyens sécuritaires pour décourager les candidats à l'immigration illégale. Au Zimbabwe, le bilan du naufrage d'un ferry survenu cette semaine sur le lac Kariba s'est alourdi pour atteindre 68 morts après la récupération de 22 corps supplémentaires ce samedi. 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
0: Au Venezuela, le gouvernement intérimaire a annoncé hier la remise en liberté de 131 prisonniers politiques. 7 mois après l'exfiltration du président Nicolas Maduro par les États-Unis, le sort des encore nombreux prisonniers politiques est devenu un enjeu majeur de la transition lancée par Washington et le pouvoir intérimaire à Caracas, qui répondent ainsi à une demande de l'opposition qui vient d'engager des pourparlers avec le pouvoir. Sofia Katsenkova nous a rejoint en studio. Sofia, ces personnes sont libérées, certes, mais elles restent tout de même soumises à des restrictions.
6: Exactement, ce n'est pas une liberté pleine et entière. Certains de ces anciens détenus devront se présenter chaque mois devant le tribunal. Ils ne pourront pas quitter le pays. Et selon une ONG sur place, seulement 64 ont été libérés depuis vendredi soir sur les 131 annoncés par les autorités. Parmi les personnes sorties de prison, une figure emblématique, elle s'appelle Emir Landris Benitez. Après 8 ans d'incarcération, elle est sortie de prison en fauteuil roulant. La police l'avait arrêtée en 2018 alors qu'elle était enceinte. On l'accusait d'avoir participé à un attentat contre le président déchu Nicolas Maduro, une accusation qu'elle a toujours niée. Plusieurs ONG affirment qu'elle a été torturée en prison au point d'en faire une fausse couche. Et aujourd'hui, elle souffre encore de graves séquelles physiques. Ces libérations interviennent après un premier cycle de négociations entre le pouvoir intérimaire et une partie de l'opposition chapeautée par Washington. Les États-Unis ont salué cette étape, je cite, cruciale vers la réconciliation du Venezuela. De nouveaux pourparlers sont prévus, mais aucune date n'a encore été fixée.
0: Les précisions en direct sur RFI de Sofia Katsenkova. En France, la section cybercriminalité du parquet de Paris ouvre une enquête après un piratage record. Les données de près de 700 000 usagers de l'administration fiscale ont été récupérées illégalement. Données aussi sensibles que les noms, prénoms et revenus fiscaux de référence. Les éléments de connexion au site des impôts ne sont pas concernés selon le fisc qui va quand même contacter les usagers concernés en début de semaine prochaine, notamment pour les sensibiliser au risque d'usurpation d'identité. Officiellement, les deux pays voisins sont toujours en guerre malgré l'armistice signé en 1953, mais le président sud-coréen souhaite signer un véritable traité de paix avec la Corée du Nord. Plus de 70 ans après le début de cette guerre, désormais très froide, Séoul veut passer à la coexistence pacifique. La proposition a été faite à l'occasion du 81e anniversaire de la libération de la colonisation japonaise, mais elle intervient alors que le Nord vient de dénoncer les exercices militaires conjoints de Séoul et Washington qui doivent avoir lieu ce mois-ci. À Séoul, on rejoint Sergio Fioretti.
7: Tourner la page, c'est toute l'ambition du président sud-coréen Lee Jae-myung dans son discours à l'occasion de la fête de la libération de l'occupation japonaise. Si les relations avec l'ennemi d'hier, le Japon, vont bon train, comme le souligne le chef d'État, il faut désormais œuvrer à la paix avec ceux qui sont encore ennemis aujourd'hui, la Corée du Nord. C'est une proposition régulièrement évoquée par le président qui souhaite aujourd'hui l'officialiser au travers de son discours, engager des discussions avec Pyongyang pour signer un traité de paix qui remplacerait l'armistice signé en 1953. Le président sud-coréen entend respecter l'existence de la Corée du Nord ainsi que son régime politique avec lequel il souhaite discuter de la manière de limiter

0: 31 secondes et 72 centièmes devant le Hongrois Richard Marton et le Grec Apostolos Siskos. Le Toulousain a beau avoir déjà brillé aux Jeux et aux Championnats du Monde, c'est son tout premier sacre européen en individuel. Largement favori, il n'est pas allé totalement au bout de l'exploit puisqu'il n'a pas battu, comme espéré, le record du monde de la spécialité. Mais cette couronne continentale inédite lui plaît déjà beaucoup.
1: C'est trop classe. Je suis hyper content. Content de moi, mais aussi content du public qu'on a là. Franchement, c'était incroyable. J'avais les frissons derrière le polo, un peu comme au jeu, donc je les remercie d'être venus ce soir, quoi. C'est trop bien. Je pense pas que je suis parti très fort. Par contre, mon dernier 50, il est vraiment solide. Je suis un peu dégoûté. Je pense que j'aurais dû accélérer plus tôt. J'avais un peu peur de pas tenir sur les bras et sur les jambes. Au final, je fais une belle course, franchement, et j'étais au coude à coude avec Hubert sur les premiers 150 mètres. C'était vraiment une belle course. Ça représente beaucoup. Je suis hyper fier de ça. Du coup, j'ai eu pas mal de doutes ces dernières semaines, donc je suis content d'être venu, content de m'être entraîné dur et de profiter de ces moments comme ça.
0: Et à signaler que Léon Marchand peut encore empocher un deuxième titre dans ses championnats sur 400 mètres nage libre lors de la dernière journée de compétition qui sera demain.
2: On parle football maintenant et on parle de transfert aussi avec un champion du monde qui débarque à Paris.
0: Oui, le PSG a officialisé ce samedi matin l'arrivée de Ferran Torres pour un transfert estimé à 45 millions d'euros. L'attaquant international espagnol de 26 ans en provenance du FC Barcelone s'est engagé jusqu'en 2031, buteur de la finale de la Coupe du Monde le 19 juillet dernier. Ferran Torres va avoir besoin de temps pour se remettre en jambes, mais Luis Enrique, l'entraîneur parisien, est heureux. Son profil était coché depuis longtemps par les dirigeants parisiens.
3: Un joueur que nous connaissons très bien et je pense qu'il s'adapte parfaitement à ce que nous cherchons et voulons. Un joueur qui paie, joueur partout dans l'attaque et avec sa mentalité, je pense que on a eu des absences cet mercato avec des joueurs qui partent et dans ce moment c'est important de retrouver cet type de joueurs et content. Je pense que on continue à travailler avec le président Luis Campos sur le mercato et être ouvert tout le temps à améliorer l'équipe. C'est ça notre ambition.
0: Et pour la petite anecdote, Luis Enrique est l'ancien beau-père de Ferran Torres qui était en couple avec la fille du technicien espagnol il y a quelques années.
2: Une anecdote insolite en effet. Toujours rayon transfert, salut, un mot sur un joueur qui, comme Ferran Torres, a brillé. C'était lors de la dernière Coupe du Monde aux États-Unis.
0: Il s'agit de l'international anglais Jed Spence, le défenseur passé par le Stade Rennais. Il y a quelques années, quitte son pays et le club de Tottenham pour rejoindre l'Italie et l'Inter Milan. Il est âgé de 26 ans, il s'engage jusqu'en 2031 avec les Nerazzurri, montant de la transaction environ 35 millions d'euros, bonus compris.
2: C'était le journal des sports, merci, salut Diouf.
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2: Projection cinéma réservée, priorité sur des interviews d'artistes, live Ella et Campagaille. Les influenceurs sont-ils en passe de remplacer les journalistes culturels? Les ignorer en tout cas s'avère désormais difficile quand il s'agit de faire la promotion d'un artiste, d'un festival ou d'un livre. Mais leur intervention a un coût financier et éthique. C'est le sujet de notre nouvel épisode de Menace sur l'info, un reportage signé Noémie Lewiller.
5: Les Eurocéennes de Belfort, dans l'est de la France, ont décidé il y a 2 ans de recourir à une agence d'influenceurs lifestyle. Pour 6000 euros, une dizaine d'entre eux parlent des à côté du festival. Le camping, l'ambiance, l'offre en nourriture, etc. Jean-Paul Roland, directeur des Eurocéennes.
6: On voit bien qu'un des défis, c'est toujours de renouveler un petit peu, j'allais dire, les générations, notamment les plus jeunes. Et on voit bien qu'avec les médias traditionnels, on n'arrive pas à les toucher.
5: Et les retombées sont perceptibles.
6: On a fait un vrai bond, quoi. Depuis 2 ans, sur les vues, notamment sur les réseaux sociaux.
5: Les interviews d'artistes et les critiques des concerts sont en revanche réservées aux journalistes. Plus à l'ouest, les transmusicales refusent cette cohabitation. Elles n'octroient qu'aux professionnels des médias le droit de couvrir l'ensemble du festival breton. Les influenceurs restent à la porte. Jean-Louis Brossard, directeur.
7: Le côté influenceur, c'est un truc, en tout cas, ça ne me touche pas et je ne vois pas trop à quoi ça sert, mais ça doit servir. Moi, je pense qu'on n'a pas besoin, là où on est, je veux dire, voilà, on a un public fidèle, voilà, de toute manière, on ne connaît pas les groupes, on vient, on ne peut pas faire plus de gens quelque part qu'on fait déjà.
5: Mais quand il y a un produit culturel à vendre, tous les canaux sont bons. Laure Leroy, directrice des éditions Zulma.
8: Ça nous est arrivé d'avoir un reportage d'1 heure sur un de nos auteurs et

0: effectivement, ça a donné lieu à une contribution de notre part. C'est pas plus choquant que de prendre une publicité sur tel ou tel support médiatique.
1: En plus des libraires et des journalistes spécialisés, cette maison d'édition envoie donc désormais ses nouveautés à des influenceurs sélectionnés. C'est le cas du dernier livre de Jean-Marie Blas de Robles, Sipango, à paraître le 20 août.
0: Le livre a un tel écho chez eux que je pense qu'il y aura un écho visible à l'apparition du livre. À qui l'attribuer ? Pour avoir un effet visible sur les ventes d'un livre, on a besoin de tout ça à la fois.
1: Mais les profils et les méthodes des influenceurs varient. Le bureau technologie et journalisme de Reporters sans frontières reste vigilant sur ces questions. Vincent Berthier, son responsable.
2: Le fond du problème, c'est l'opacité. On est sur une mutation qui est profonde sur la manière dont on s'informe, dont on consomme l'information et dont l'information va être produite. Il faut se poser la question de la manière dont travaillent les gens qui produisent de l'information et du contenu.
1: Certains créateurs de contenu sont néanmoins experts dans leur domaine, à tel point que les journalistes copient de plus en plus leurs recettes à succès pour générer des clics et des likes sur les réseaux sociaux.
3: Un reportage signé Noémie Leweller.
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3: Comme chaque week-end de cet été, RFI continue d'explorer les histoires de la nuit en Afrique. Et nous allons à présent à Abidjan, en Côte d'Ivoire. La capitale économique du pays est aussi la capitale de l'enjaillement. Comprenez un terme pour désigner le fait de s'amuser. Et elle doit en bonne partie sa réputation à une artère mythique de la commune de Yopougon, la rue Princesse, rasée il y a 15 ans au nom de la célébrité urbaine. Benoît Almeras a rencontré ceux qui ont bâti le mythe.
5: Rue Princesse de Yopougon, il est 23h.
6: L'histoire de la rue Princesse a duré 20 ans.
5: Le temple de nuit chaude de la capitale économique vit à son rythme habituel. Boissons qui coulent à flot, musique à profusion et le monde qui bouge.
6: Aujourd'hui, les nuits se sont refroidies, mais la mémoire reste vive chez Charlie Beauzieux. En 1991, cet entrepreneur gère l'image, la toute première boîte de la rue Princesse et le début d'un mythe.
7: On s'est dit qu'il fallait réveiller la commune et donc on a dit qu'on devait créer une image, l'image de la commune de Yopougon. Et comme nous étions dans le milieu du showbiz, tout artiste qui passait en Côte d'Ivoire, tous étaient, ils étaient là. C'était le rendez-vous des grands.
6: Dans la foulée de l'image, d'autres boîtes comme la clinique, le sérum, la pharmacie de garde ouvrent et cimentent la réputation de la rue Princesse. L'artère de 2 km de long devient un maquis géant et le passage obligé des fêtards.
8: On a inversé la tendance. Les gens quittaient donc Cocody pour aller à Yopougon danser.
6: Le producteur de musique Claude Bassolet était le propriétaire de l'image. Pour lui, la rue Princesse a même redéfini la culture ivoirienne.
8: Une boîte de nuit qui jouait à l'époque le Zouglou était considérée comme une boîte folklorique, machin et tout. On a imposé cette musique-là qui aujourd'hui est devenue notre identité nationale.
6: En plus du Zouglou, la rue Princesse voit l'émergence du coupé décalé. DJ Arafat fait ses premiers pas au Shanghai. La médaille à son revers, le vacarme et la prostitution. En 2011, la rue Princesse est rasée au nom de la salubrité quelques mois après l'arrivée au pouvoir d'Alassane Ouattara. Le mythe tombe, mais son esprit demeure. Il a même infusé dans tout Yopougon, selon Léo Montaz, ethnologue spécialiste de la musique ivoirienne.
9: Je ne pense pas qu'il y ait des lieux qui aient la même image que la rue Princesse, qui soit aussi important dans les imaginaires ivoiriens aujourd'hui. Maintenant, Yopougon reste un quartier central des cultures musicales ivoiriennes et Yopougon continue à être un haut lieu de la fête ivoirienne, notamment pour les classes moyennes et les classes populaires qui n'ont pas les moyens d'aller dans les boîtes de nuit branchées de Cocody.
6: Yopougon reste habité par la rue Princesse. Aujourd'hui, c'est le Biama, la version survoltée du coupé décalé qui ressuscite les nuits de la commune la plus populaire d'Abidjan. Benoît Almeras, Yopougon, RFI.
3: 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Cette semaine, la Corée du Nord a procédé à un nouveau tir de missile balistique depuis sa côte est vers la mer du Japon. Un tir qui est intervenu peu avant le début ce lundi des manœuvres conjointes américano-sud-coréennes. Les deux alliés s'exercent désormais à lutter contre une Corée du Nord, puissance nucléaire de facto, qui a aiguisé son arsenal de missiles capable de toucher le territoire américain et qui combat en Ukraine aux côtés de la Russie. Le dirigeant nord-coréen a transformé son pays et l'Occident a clairement sous-estimé ses capacités. C'est tout l'intérêt de l'ouvrage La face cachée de Kim Jong-un, du chercheur sud-coréen Cheong Sung-jang de l'Institut Seju à Séoul. Il répond aux questions de Joris Zilberman.
10: Chun Sung-jang, bonjour.
11: Bonjour.
10: En Occident, Kim Jong-un est longtemps passé pour un dirigeant trop jeune, fantasque, avec le doigt sur le bouton de la bombe nucléaire. Mais vous le démontrez dans votre ouvrage, les Occidentaux se sont bien trompés.
12: L'erreur occidentale fondamentale a été de juger Kim Jong-un à partir de son apparence, de son âge et de l'égoïsme du régime. Lorsqu'il est apparu sur la scène publique, beaucoup ont pensé qu'il était trop jeune, trop inexpérimenté, presque provisoire. Kim Jong-un avait été préparé beaucoup plus tôt et il avait déjà pris le contrôle des organes militaires et sécuritaires avant même la mort de Kim Jong-il. La deuxième erreur a été de confondre brutalité et irrationalité. Kim Jong-un a utilisé la terreur. L'élimination de hauts responsables ont envoyé un message sans ambiguïté aux élites. Mais cette violence n'était pas chaotique. Elle avait une fonction politique. Briser toute alternative. Discipliner les cadres et imposer une fidélité absolue. Ce n'est pas le comportement d'un adolescent capricieux. C'est celui d'un dirigeant qui comprend très bien la logique d'un système dynastique et sécuritaire.
10: En quoi est-ce que Kim Jong-un revient au mode de gouvernance et à la communication politique de son grand-père Kim Il-sung, le fondateur du régime nord-coréen?
12: Kim Jong-un veut projeter l'image d'un chef accessible, chaleureux, proche du peuple, exactement comme son grand-père avait construit l'image du père fondateur de la nation. En ressemblant à Kim Il-sung, il tente de s'approprier la légitimité originelle du régime. Kim Jong-un emprunte à son grand-père la grammaire de la proximité tout en gardant de son père la logique de contrôle absolu.
10: Alors là où Kim Jong-un est différent de son grand-père, c'est dans sa politique de modernisation économique.
12: Oui, c'est une différence majeure. Kim Jong-un sait que la population nord-coréenne d'aujourd'hui n'est plus celle de son grand-père. Elle a vécu l'expérience des marchés, elle compare, elle consomme, elle aspire à une vie matérielle meilleure. Mais il faut bien comprendre la limite. Kim Jong-un ne veut pas créer une classe moyenne autonome qui pourrait un jour réclamer des droits. Il veut améliorer la performance économique sans affaiblir le monopole du pouvoir.
10: Comment est-ce que Kim Jong-un a réussi à installer la Corée du Nord comme puissance nucléaire de facto, à défaut d'être reconnue comme telle par la communauté internationale?
12: D'abord, il a accéléré les essais nucléaires et balistiques afin de montrer que la Corée du Nord ne possédait pas seulement une capacité symbolique, mais aussi une capacité militaire de plus en plus crédible. Les essais nucléaires de 2016 et 2017, puis le développement de missiles à combustible solide et d'armes tactiques ont changé la perception internationale. Kim Jong-un ne présente pas l'armée nucléaire comme un simple outil de négociation, mais comme la garantie de la survie nationale, le symbole de la dignité du régime, l'héritage à transmettre aux générations futures.
10: La stratégie nucléaire de Kim Jong-un, vous l'écrivez, a bouleversé l'équilibre des forces dans la péninsule. Alors pourquoi est-ce que le président sud-coréen Lee Jae-myung continue à réclamer la dénucléarisation de la Corée du Nord?
12: Le président Lee Jae-myung continue à parler de dénucléarisation parce que c'est la position officielle de la Corée du Sud. Sur le plan normatif, je comprends cette position. Mais sur le plan stratégique, il faut distinguer l'objectif final et la politique. La Corée du Sud doit restaurer un équilibre de dissuasion. Cela peut passer par une extension beaucoup plus crédible et institutionnalisée de la dissuasion américaine. Mais si cette garantie devient incertaine, le débat sur une capacité nucléaire sud-coréenne ne pourra pas être évité. La paix ne se construit pas seulement avec de bonnes intentions. Elle se construit aussi avec un rapport de force que l'adversaire comprend.
10: Donc selon vous, la Corée du Sud devrait se doter de l'arme nucléaire?
12: À long terme, peut-être.
10: Chung Sung-jang, merci beaucoup.
12: Merci beaucoup de votre invitation.
10: Je rappelle le titre de votre ouvrage, La face cachée de Kim Jong-un, politique et stratégie du dirigeant nord-coréen, qui est paru récemment aux éditions L'Atelier des Cahiers.
3: Un entretien mené par Joris Zilberman pour le Livre International.
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3: C'est l'heure de la chronique gaming sur RFI avec Jennifer Lufo. Jennifer, vous continuez à nous faire découvrir vos recommandations estivales. Alors, à quoi peut-on jouer en ce milieu du mois d'août?
11: Et pourquoi pas à Fading Echo, un jeu vidéo français sorti cet été et développé par le studio Emeteria, édité par New Tales. J'avais déjà discuté avec eux l'an dernier. Et Amaury Berris, le directeur créatif du projet, m'a raconté les ambitions derrière cette nouvelle pépite.

0: Fading Echo est un jeu d'action et d'aventure à la troisième personne qui mêle combat, puzzle et phase de plateforme. On y incarne Wan, une jeune légende avec des pouvoirs qui lui permettent, entre autres, de se transformer en goutte d'eau. Voilà, ça paraît un petit peu fou, mais c'est bien la mécanique principale du jeu, alterner entre sa forme humaine et liquide pour se déplacer et combattre, le tout avec dynamisme bien sûr et une direction artistique bien colorée.
1: Et comment le jeu explique cette transformation originale, hein, pour le moins, en goutte d'eau ?
0: Eh bien, il va falloir jouer au jeu pour en découvrir tout le lore, bien sûr. Mais en gros, le monde dans Fading Echo est un multiverse, c'est-à-dire qu'il est constitué de multiples mondes qui sont interconnectés les uns avec les autres et dont certaines personnes qu'on appelle les légendes avaient la capacité, il y a fort longtemps, de pouvoir voyager entre ces divers mondes. Sauf que les passages vers ces mondes se sont soudainement fermés jusqu'au début du jeu où un événement majeur va déclencher leur réouverture et révéler les pouvoirs que l'héroïne Wan avait enfouis en elle. Je laisse Amaury Beiris nous expliquer tout ça.
2: Donc l'histoire de Wan va être donc l'histoire d'une jeune légende qui se découvre, hein, et qui va donc être à la fois en quête de son passé, essayer de comprendre ce qu'on lui a caché dans le monde dans lequel elle vit, mais aussi les divers univers dont elle n'avait pas connaissance jusqu'à présent. Mais aussi c'est d'avoir un contrôle sur son avenir en partant explorer ces divers mondes et en développant sa maîtrise de l'éther et de la magie associée. Tout ça dans un but donc de sauver son propre monde.
3: Let them multiply. Let them rot. 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
0: Voilà, imaginez une héroïne mat de peau, aux cheveux bleus sous forme de liquide, hein, comme son pouvoir, qui explore ces mondes et se bat d'ailleurs contre un antagoniste. Vous l'avez entendu dans ce dernier extrait, et peut-être même avez-vous reconnu la voix de Matthew Mercer, acteur et comédien de doublage qui a notamment prêté sa voix à des héros comme Léon dans Resident Evil ou encore Cassidy dans Overwatch. Et ce n'est pas tout, le jeu a vu grand avec un casting de superstars. Wan est joué par Samantha Bear qui a donné de la voix dans Baldur's Gate 3, mais aussi Laura Bailey que vous pouvez retrouver dans The Last of Us partout ou encore Uncharted The Lost Legacy. Voilà, et si tout ça vous intrigue, vous pouvez retrouver Fading Echo sur Steam, PS5, Xbox Series et bien sûr sur Nintendo Switch.
1: C'est bien noté, merci Jennifer Lufaux pour la chronique gaming. Et merci à vous de nous avoir écoutés pour cette tranche d'information qui s'achève. 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Merci à Fabrice Violet, à la réalisation. Restez à l'écoute, dans quelques instants on retrouve Sylvie Berruet pour Afrique Soir.
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1: Afrique Soir avec Sylvie Berruet. Bonsoir Sylvie.
9: Bonsoir Sophie, bonsoir à tous. À la une de cette édition, le football, la petite finale de la CAN féminine, c'est en ce moment. Qui de l'Algérie ou du Maroc terminera troisième de la compétition? Demain, ce sera une finale inédite entre le Cameroun et le surprenant Malawi. En République démocratique du Congo, la coalition d'opposition C64 vend debout contre tout projet de changement de constitution. Elle annonce une marche nationale pour le 15 septembre. novembre. Et puis plusieurs dizaines de migrants d'Afrique subsaharienne interpellés dans le nord du Maroc par les forces de sécurité. Interpellation près du poste frontière de Fnidek qui mène à l'enclave espagnole de Ceuta. Le football et la CAN féminine qui se dispute au Maroc touche à sa fin avant l'affiche inattendue qui va se jouer demain entre le Cameroun, on l'a dit, et le Malawi. Mais en ce moment même, c'est le match pour la troisième place qui se dispute dans le stade annexe de Rabat. Bonsoir Sadio Diouf.
10: Bonsoir Sylvie, bonsoir à tous.
9: Une belle affiche hein, sur le papier entre le Maroc, pays organisateur, et l'Algérie.
10: Oui, déjà en préambule, c'est la deuxième fois que les deux équipes se rencontrent dans la compétition. Ça a été le deuxième match dans la poule A et le Maroc avait gagné en phase de poule sur le score d'un but à zéro. Pour le moment, c'est en quelque sorte une finale à sens unique avec une domination marocaine. Nous sommes actuellement en deuxième mi-temps, c'est la 72e minute qui se joue. Pour récapituler, à la 17e minute, une grosse occasion de Kaoutar Azraf qui touche le poteau gauche algérien. 36e minute, Azraf, toujours elle, la joueuse du Barça qui n'a laissé aucune chance à la gardienne algérienne Chloé Ngazi. Une frappe du pied gauche, petit filet, le score un but à zéro. Et puis un but a été refusé juste à l'entrée de la seconde période par le VAR puisqu'il y avait une situation de faute et on a quand même eu une petite réaction d'orgueil de la part des Algériennes à la 61e minute avec un centre qui a frôlé la transversale, il a été bien claqué par la gardienne Hermichi. Là le moins qu'on puisse dire à l'instant T c'est que c'est une finale qui est largement à l'avantage des locales.
9: Merci Saliou Diouf. En RDC, la C64, la coalition d'opposition, annonce qu'elle maintient et qu'elle reprend ses mobilisations contre tout projet de changement de constitution. Elle s'est réunie aujourd'hui à Kinshasa. Elle estime que le renvoi au Parlement de la loi sur le référendum ne constitue pas un abandon du projet. Elle annonce donc une marche nationale pour le 15 septembre, avec à Kinshasa des rassemblements qui convergeront vers le palais du peuple, le siège du Parlement. À Kinshasa, Pascal Monégo.
11: L'objectif de la réunion était d'évaluer les engagements pris par le pouvoir en faveur d'un dialogue ainsi que les mesures de décrispation intervenues depuis la rencontre du 17 juillet entre Félix Tshisekedi et les responsables religieux. Pour la coalition Article 64, les avancées ne sont pas suffisantes. Elle maintient notamment ses inquiétudes autour du projet de changement de constitution. La coalition estime que le renvoi au Parlement de la loi sur l'organisation du référendum ne vaut ni retrait du texte ni rénonciation formelle au projet. Elle dénonce également les risques que ces projets feraient peser, selon elle, sur la cohésion nationale et l'intégrité territoriale dans un pays en guerre. La coalition entend défendre la constitution de 2006. Son mot d'ordre, empêcher toute modification qui ouvrirait la voie à un troisième mandat de Félix Tshisekedi. Et si la date du 15 septembre a été choisie pour cette manifestation, c'est parce que c'est le jour même de la rentrée parlementaire. Pascal Moulegua, Kinshasa. RFI,
9: il est 18h33 à Niamey, au Niger. Des hommes armés non identifiés, ont attaqué un poste militaire au nord du pays. Ce samedi matin, l'attaque a eu lieu dans la bourgade de Séguidine. C'est à 140 kilomètres d'une forteresse militaire près de la frontière libyenne. Aucun bilan officiel pour l'instant. Bonsoir, Oli Diallo.
12: Bonsoir.
9: Ce poste a été attaqué aux premières lueurs du jour au moment de la prière.
12: Selon des sources sécuritaires, les soldats ont été surpris dans leur sommeil. La caserne a été pillée et incendiée. Les assaillants ont emporté du matériel militaire. Pour atteindre la caserne de Séguidine, ils ont contourné deux autres positions, celle de Shirfa et de Daotimi. Sur les images diffusées sur les réseaux sociaux, on aperçoit des hommes armés en turban et treillis. De la fumée s'élève du camp et plusieurs véhicules militaires sont en feu. Sur une vidéo filmée par des villageois après l'attaque, on voit les assaillants partir en direction des montagnes du Djado, dans le Kawar, une région dans l'extrême nord du pays, près de la frontière avec la Libye. Selon plusieurs observateurs, cette attaque non revendiquée pourrait être l'œuvre du MPLJ, le Mouvement Patriotique pour la Liberté et la Justice de Moussa Kounaï. C'est l'un des multiples fronts rebelles Toubou qui exige la libération de l'ancien président Mohamed Bazoum, renversé il y a 3 ans par les militaires toujours au pouvoir aujourd'hui à Niamey. Près de la frontière libyenne, l'armée nigérienne doit régulièrement faire face à ces attaques.
9: Merci Wally Diallo. Et dans le centre du Nigeria, on dénombre au moins 20 morts lors d'affrontements communautaires qui se sont produits hier soir dans un village de l'état du Niger. C'est une région où sévissent des bandits, comme on dit, des voleurs de bétail, mais aussi des groupes djihadistes. direction le Maroc où les autorités avaient prévenu hier qu'elles prenaient très au sérieux ces nouveaux appels sur les réseaux sociaux à une entrée collective et illégale dans l'enclave espagnole de Ceuta. Aujourd'hui, un important dispositif policier a été déployé pour dissuader les jeunes migrants et une centaine d'entre eux, originaires d'Afrique subsaharienne, a été interpellée. C'est un reportage à la ville frontalière de Fnidek de François Hume Ferkataji.
13: Aucun mouvement d'arrivée massive ici dans la ville frontière de Fnidek, qui est quadrillée par les forces de l'ordre. Toute la journée d'hier et aujourd'hui encore, des agents en civil appréhendent les jeunes qu'ils jugent suspects pour les soumettre à des interrogatoires ou des procédures d'éloignement. La ville de Fnidek est quadrillée par tous les services de sécurité, gendarmerie royale, force auxiliaire, police. La mer aussi est contrôlée par des zodiacs de la police. Le Maroc a également annoncé avoir construit une nouvelle ligne de barbelés proche du poste frontière. Toutes ces mesures sont bien documentées. Les chaînes de télévision marocaines diffusent les images de ce dispositif de sécurité, de quoi dissuader pour aujourd'hui les candidats au départ. De nombreux jeunes candidats à l'exil qui avaient atteint Ceuta il y a quelques jours ont également constaté que l'enclave espagnole n'était pas un moyen efficace de rejoindre l'Europe. Depuis quelques jours, Rabat demande à Madrid d'accélérer le retour des mineurs marocains qui se trouvent toujours à Ceuta. Ils seraient entre 3 et 5 000 dans l'enclave espagnole. François Imferkataji, Fnidek, RFI.
9: En bref, les élections présidentielles et parlementaires en Zambie, émaillées de plusieurs incidents, les observateurs internationaux sur place dénoncent des actes d'intimidation et des accusations d'enlèvement. Les opérations de dépouillement ont même dû être interrompues pendant plusieurs heures. Dans la course à la présidentielle, le chef de l'État sortant, Hakainde Hichilema, brigue un second mandat, son principal adversaire, et Brian Mundubile, membre du précédent gouvernement du Front patriotique. En bref, encore le bilan d'un naufrage survenu mardi d'un ferry de passagers sur le lac Kariba. Nous sommes au Zimbabwe. C'est alourdi ce bilan. Il est à présent d'au moins 68 morts. Selon la police qui poursuivait ses recherches, la surcharge du navire serait à l'origine de l'accident. À Nouakchott, la capitale de la Mauritanie, en pleine canicule, les habitants n'en peuvent plus. Le courant est coupé plusieurs fois par jour. Pour beaucoup, la situation est intenable, insupportable. Et face à la crise, les populations réclament une solution urgente. Notre correspondant à Nouakchott, Moussa Oumar Bari, a rencontré ces familles victimes de ces coupures qui rendent la vie de plus en plus difficile.
14: Il est 14h. Il fait 46 degrés à l'ombre. Nous croisons Ahmed Taleb Oul Mohamed devant sa maison. À l'intérieur, pas de courant.
15: On est trop fatigué. Il fait chaud et puis toujours la coupure de courant.
14: Toujours dans ce quartier de Carrefour Madrid, Mokhtar Oul Mohamed nous décrit les difficultés qu'il vit au quotidien.
16: Les coupures de courant peuvent survenir plusieurs fois par jour, alors que dans certaines maisons vivent des personnes malades et nous ne comprenons pas la raison. Déjà, nous sommes en pleine période de forte chaleur et si les coupures d'électricité s'ajoutent à cela, la situation deviendra intenable. De plus, ces coupures sont récurrentes à Nouakchott.
14: Dès le stage que dénonce Mohamed Elsi, président de la Coordination nationale des associations des consommateurs, il demande le rétablissement immédiat de la situation.
17: Nous déplorons ce délestage et nous demandons que cette situation soit résolue dans les meilleurs délais.
14: Tahan Taleb Ethman, ancien porte-parole de la Somelec, nous explique les raisons de ces coupures.
18: Des manœuvres dans le cadre de préparation de la mise en service de la ligne Nouakchott-Zouerat. Ces perturbations donc ont été annoncés à l'avance par la Somelec. En plus, les fortes températures entraînent généralement une hausse sensible de la demande.
14: Sauf que pour certains de nos interlocuteurs, les coupures durent plus longtemps, ce qui avait été annoncé dans le communiqué publié par la Somelec. Moussa Oumar Bari, Nouakchott.
9: Les Marocaines, on parle de football, bien parties hein, pour décrocher la troisième place de la CAN féminine. Elles mènent toujours 1-0 face à l'Algérie dans cette petite finale. Et demain se jouera la finale inédite entre le Cameroun et la surprenante équipe du Malawi. C'est la fin de cette édition. Merci de l'avoir suivi.
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19: Bonsoir. Aujourd'hui, la bande dessinée raconte la traite atlantique et les pirates. le premier tome de Shango, pirate noir des Caraïbes, d'Arnaud Delalande, Marc de Banville et Guy Michel, est paru aux éditions Robinson.

0: Septembre 1639, à l'ouest du royaume d'Oyo, sur le territoire de l'actuel Bénin, près de Dassa, sur les bords de l'Ouémé. La nuit est tombée. C'est à la lueur des torches, au milieu du village de petites maisons en Banco, que Shango passe en jugement. Tout le village est réuni pour l'événement. Il faut dire que Shango est accusé d'avoir convoité l'épouse d'un autre guerrier. Et comme il est le fils du chef, son père refuse de trancher par lui-même. Il remet donc le sort de son fils entre les mains des esprits, convoqué par le Baba, le grand sorcier Fekiyemi. À l'issue de la cérémonie des offrandes, et une fois effectuées les danses rituelles autour du feu, le verdict finit par tomber.
1: Le chemin de Shango mène loin, très loin du village. Il doit partir seul. Shango est noble et fier, mais il n'a pas dit toute la vérité. Aussi, à l'aube, il devra affronter le lion blanc, seul, avec sa lance. S'il survit, son chemin le ramènera au village. Échoue à parler.
0: C'est au cœur du peuple Yoruba et des traditions vaudou qu'Arnaud de Lalande et son co-scénariste Marc de Banville font débuter leur récit qui résonne avec les origines haïtiennes du dessinateur Guy Michel.
2: Moi, Shango, c'est un nom que je connais depuis que je suis tout petit, parce que je suis haïtien, je suis né en Haïti, je suis venu en France à peu près une dizaine d'années, et c'est le nom de la plage où on allait, où on jouait, et je ne l'avais pas relié à ce personnage-là tout au début, et c'est vraiment en France ensuite que j'ai compris qui était vraiment Shango.
3: C'est une divinité yoruba, en fait. Hein. Nous avons travaillé sur une saga ensemble qui s'appelait Surcouf, hein, avec l'arrière-arrière-arrière petit-neveu du corsaire Éric Surcouf. Et puis ensuite, nous avons rencontré Marc de Banville, journaliste, ancien caméraman pour TF1, Kappa, qui a travaillé sur Envoyé spécial, Thalassa, Zone interdite, etc. Et qui est un spécialiste de l'Amérique latine, des Caraïbes, de Panama. Et il nous a dit, attention, il y a des pirates noirs, et c'est un pan méconnu de l'histoire.
2: J'avais effectivement l'envie de raconter l'histoire d'Haïti. Ce projet a pris forme comme ça, sous les plumes de Marc et d'Arnaud, et moi je savais que j'aurais pas pu l'emmener tel qu'il est aujourd'hui. C'est quelque chose qui me tenait trop aux entrailles, on va dire. Ce genre de projet, on a l'impression de pas être encore assez mûr pour le faire. Et on peut traîner ça toute sa vie. Donc ils ont eu le déclic, et puis du coup moi je me suis engouffré dans la brèche. Et moi j'avais griffonné une petite aventure autour d'Haïti, autour des esclaves, et par contre, je n'avais pas la connaissance que Marc avait, et puis j'avais montré ça à Arnaud. Et effectivement, c'est à cette occasion-là que Marc est rentré dans le jeu, et il nous a apporté tout son savoir à ce niveau-là, mais ça m'a frappé, moi, de voir, en fait, dans ses écrits, toutes ces coutumes qu'on a toujours.
0: Pourtant, le vaudou, Guy Michel ne le connaissait que peu.
2: J'ai un papa qui est pasteur protestant, et j'ai l'autre pan de la famille qui est catholique, donc, en fait, on nous interdit vraiment d'aller voir ce qui se passe de ce côté-là. Et donc moi, j'ai toujours voulu aller voir mes oncles qui pratiquaient le vaudou, et on me disait, ah ben non, c'est le diable, faut pas. Et moi, je l'ai pas vécu comme un rejet, mais je le voyais comme ça dans les yeux des autres, qui disaient, c'est sale, faut pas faire ça. Et du coup, on savait pas ce que c'était. Donc, c'est en venant en France, en côtoyant des Africains, des Béninois, des Togolais, qui m'ont expliqué, et j'ai compris ce qu'était le vaudou. De savoir les choses africaines, et voilà, c'est un continent que j'ai très peu visité, mais que j'aimerais visiter encore, et essayer de trouver les significations derrière tout ça. J'ai l'impression d'avoir attendu toute ma vie pour dessiner ce genre de choses.
0: Le lion blanc, personne ne l'a jamais vaincu. Shango le sait, mais il n'a pas le choix. Alors il prend sa meilleure lance et son fidèle bouclier, et il part à la rencontre du fauve. La gueule ouverte, les griffes et les crocs acérés, la crinière hérissée, les yeux menaçants, c'est une bête particulièrement impressionnante que dessine Guy Michel.
2: Le lion blanc et le fait de déceler la vérité comme ça, en fait, il y a toujours une épreuve où un protagoniste va partir, et puis s'il réussit, il a raison. Et j'ai été étonné de voir que ça a toujours cours en Haïti, et même les enfants font comme ça. Et quand deux personnes mentent, on a toujours un système pour savoir lequel ment, et c'est complètement arbitraire d'ailleurs. J'ai voulu faire quelque chose de très spectaculaire. Vous voyez la taille du lion, par exemple, par rapport à Shango, et donc qui est démesurément grand, et c'est fait exprès. Donc j'aurais pu faire un lion de taille normale, et je pense que l'effet n'aurait pas été aussi impressionnant. Le coloriste nous a bien aidé là-dessus aussi, à cette espèce de tempête rouge derrière qui sublime encore plus l'action.
4: Qui es-tu ? Un chasseur fond ? Mais que s'est-il passé ? Qu'as-tu entre les mains ?
5: Tais-toi. Tu me dois la vie. Tu es un guerrier Yoruba, n'est-ce pas? Sache que mon nom est Ao Wikbadja. Je suis envoyé par Dakodono, roi d'Abomey. Et désormais, tu m'appartiens.
4: Le roi d'Abomey? Mais je dois retourner dans mon village, je...
5: Oh non! Tu vas me suivre, et tu rejoindras les autres.
0: Les autres, ce sont ces dizaines d'hommes entravés qui marchent vers le sud sous la menace de ces étranges bâtons qui, de temps à autre, crachent du feu. Des fusils, Shango n'en avait encore jamais vu. Un de ses compagnons d'infortune lui donne quelques explications. Ce sont les Portugais qui ont fourni les armes à ces guerriers fonds, comme leur chef, Ao Wikbadja. Au moment du récit, celui-ci n'est pas encore le fondateur du royaume du Dahomey, mais il se prépare à lutter contre le souverain actuel, qui n'est autre que son oncle, Dakodono. Et pour prendre le pouvoir, il a besoin d'armes, et pas qu'un peu. Des armes à feu que lui fournit un capitaine portugais, Don Pedro de Beja, en échange d'esclaves africains. Et si Shango et les autres ont été capturés, c'est justement pour être vendus aux Blancs.
6: Où sommes-nous, vieil homme ?
7: Tu es dans la case Zoma et Dwida. Les Blancs viennent ici depuis longtemps, et pas seulement ici, mais sur toute la côte. Une côte des esclaves.
6: Des esclaves ? Mais qu'est-ce que c'est ? Que veulent-ils ? Les bâtons tonnerres ? C'est pour cela que...
7: Tu n'as pas compris ? Ils nous veulent tous, nous échanger et faire du commerce.
6: Du commerce ? Du commerce d'hommes ? Avec les Blancs ?
7: On les nomme les Portugais ou les Hollandais. Ils viennent de très loin dans le nord, d'un endroit qu'ils appellent l'Europe. Les tribus des côtes nous arrachent à nos villages et nous vendent contre les armes que tu as vues et leurs techniques. Et avec elles, ils augmentent encore leur chasse à l'intérieur des terres, surtout chez le Yoruba. Ils s'organisent de plus en plus. Comprends-tu, les tribus côtières? Ah, tu as été capturé, pour ainsi dire, par les tiens. Après quoi les Blancs nous emmènent?
6: Comment ça? Mais pourquoi faire? Et pour aller où?
7: Où? Loin dans la mer, ailleurs. Mes jeunes guerriers, personne n'en est jamais revenu pour te répondre.
3: Il y a des collusions d'intérêts au départ, il s'agit toujours d'argent. Hein. Le problème cardinal, c'est la marchandisation du corps humain. C'est comment des gens, quelle que soit leur couleur de peau d'ailleurs, peuvent instrumentaliser d'autres gens ou en faire des objets de marchandises. Hein. Et puis on part toujours du caractère mémoriel qui est évident. On avait parlé avec Surcouf aussi parce qu'il a été un moment s'occuper de navires négriers, puis il a sauvé des équipages noirs et ensuite il a arrêté la traite avec l'abolition de l'esclavage lui-même et il s'en est défendu ensuite, etc. Mais c'est très important de pouvoir se dégager aussi de ces questions et puis de considérer qu'il y a une mémoire qui est performative. C'est-à-dire la question de la marchandisation du corps humain est encore une question d'actualité. Hein. Il y a une résonance évidemment universelle qui est comment les hommes traitent d'autres hommes.

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1: Sur le Nossa Senhora de Fatima, le gros voilier portugais qui a appareillé de Ouida, Xangô éprouve vite les insultes racistes, les coups, la promiscuité et la souffrance des esclaves mis au fer. Certains meurent d'épuisement et par peur des maladies, leurs cadavres sont jetés par-dessus bord. Lors d'un ravitaillement dans l'archipel du Cap-Vert, Xangô se rebelle, mais il est vite maîtrisé, subit le supplice du fouet et se retrouve puni, enchaîné à fond de cale.
2: Les corps sont nus, donc beaucoup de travail d'anatomie. Et il a fallu que je revienne un petit peu en arrière et arrêter de dessiner les costumes et dessiner les corps. J'ai pris quelques acteurs américains, mais à un moment donné, je me suis dit, bon, je leur ferai pas deux fois Xangô et de toute façon, c'est l'histoire d'un haïtien, je suis haïtien. Et à un moment donné, je me suis dit, oh, ça fait quand même un peu pompeux. Et puis bon, je l'ai fait. Il se fait fouetter. J'ai demandé à mon fils de me prendre une photo de mon dos et je me suis mis comme ça et ça l'a fait. C'est mégalo, hein, mais bon, c'est comme ça. J'ai jamais dessiné que des blancs. C'est la première fois que je dessinais des noirs. Alors je devais certainement dessiner des corps blancs comme des corps noirs, puisque je me prends comme exemple de toute façon. On peut pas dessiner un Éthiopien comme on va dessiner un Congolais. Moi, j'ai traîné un tout petit peu en Asie, on dessine pas un Japonais comme on dessine un Laotien, par exemple. Et je ne dessinerai certainement pas un Norvégien comme je dessinerai un Portugais.
1: Le musculeux guerrier refuse de se nourrir, ce qui inquiète l'équipage. Pour le vendre à bon prix, mieux vaudrait qu'il reste aussi costaud, ce qui met le capitaine hors de lui.
3: Il va finir par pousser les autres à la révolte. Très bien, alors je le briserai moi-même. Pour l'exemple, amenez-le-moi sur le pont. Debout. Plus vite. J'ai dit plus vite. Et maintenant, danse, danse.
1: Xangô peut quand même compter sur un nouvel ami, un matelot blondinet, malin comme un singe, ou plutôt comme un breton. Il s'appelle Hubert.
4: C'est un blanc-bec qui va prendre soin de Xangô, justement, qui va devenir son ami fraternel. Il aurait pu être noir aussi, mais bon là, c'est vrai que du coup, ça y a un effet miroir dans cette amitié qui renvoie un peu de la nôtre, d'ailleurs, et puis qui est une collusion d'intérêts. La fracture se fait évidemment sur la marchandisation du corps, et puis ensuite sur la façon de s'en sortir. Quoi. Ils sont dans le même bateau.
2: Ils sont dans le même bateau. Voilà. Ils sont poursuivis par tout le monde et ils sont hors la loi de toute façon. Donc Hubert comme Xangô, il faut tailler la route, et il faut prendre un bateau et partir.

0: Si la trame historique de ce premier album de la série Shango, Pirate Noir des Caraïbes est rigoureusement authentique, l'album du trio Arnaud de Lalande, Marc de Banville et Guy Michel est aussi un vrai récit d'aventure maritime avec les incontournables du genre et notamment, bien sûr, une scène de tempête.
1: J'adore dessiner les éléments et en fait, une bonne scène de tempête se dessine déjà par l'écrit.
2: Ce qui est formidable, il y a quelque chose d'un petit peu charnel aussi. C'était un projet qui va au-delà des projets habituels parce qu'il est habité par l'histoire de Guy, par notre amitié, par la relation qu'on a eue avec Eric Surcouf. Donc on n'a pas traité ça comme un sujet, j'allais dire, ordinaire. Je savais que ça lui parlait. Il a cette faculté de transformer l'écrit. C'est le maelstrom, quoi. Ça y est, c'est le cyclone, c'est l'ouragan, on est dedans. Il arrive à rendre ça, on sent le sel, la sueur, le sang, les embruns, on se prend les vagues dans la figure. Et donc, quand je sais qu'il va le faire, évidemment, ça inspire aussi à l'écriture. En amont.
1: C'est un tac au tac, quoi. Je travaille comme ça, vraiment qu'avec Arnaud. On est sur des galions portugais, espagnols. Avant ça, il y avait des Caraïbes. Mais bon, vous savez, un bateau, ça pouvait vivre très longtemps. Alors, on est à l'époque des galions, il reste des Caraïbes à traîner. Il y a des pays qui sont avant-gardistes, comme les Anglais, qui vont créer déjà des corvettes, etc. Donc là, on a des gros galions. Les bateaux étaient très, très colorisés à l'époque. Des figures de proue, plein de choses, vraiment des identités propres.
0: Outre le galion portugais, Guy Michel dessine aussi un navire néerlandais, sous contrat avec la compagnie hollandaise des Indes occidentales. Le bateau prend la direction de Curaçao, en mer des Caraïbes, avec à bord non pas des esclaves, mais ceux qu'on appelle des engagés. La nuance est, disons, plutôt subtile. Les engagés signent certes un contrat de travail, mais ils prévoient une première période de labeur sans solde.
1: L'idée, c'était de promettre, en fait, à des gens qu'ils allaient au Nouveau Monde et qu'ils allaient faire richesse, un petit peu comme aujourd'hui, hein. La Méditerranée, c'est ça, les passeurs, c'était un petit peu le principe. Donc, ils n'étaient pas enchaînés, mais ils avaient un contrat qui les enchaînait 5, 8, 3 ans. Et en fait, le gros souci, c'est que, là, pour le coup, il s'agit d'Haïti, c'est l'endroit où l'esclavage a été peut-être le plus dur, et pour les engagés aussi. Donc, ces engagés-là, en fait, ils mouraient au boulot. Donc, on n'avait pas du tout à les libérer et à payer la solde. Donc, c'était gagnant pour tout le monde, et sauf eux.
0: Nous sommes au XVIIe siècle, et à l'époque, la Hollande et le Portugal sont deux puissances coloniales rivales. Elles s'affrontent donc aussi sur les mers, dans des combats navals spectaculaires. Et à l'occasion de l'un d'entre eux, la force de Shango se révèle on ne peut plus utile. Il prend donc part au combat et c'est ainsi qu'il conquiert sa liberté.
3: Feu ! Nous les tenons ! Nous les tenons ! Poussons l'avantage ! C'est toi ? C'est toi le capitaine ? Alors t'en rends-tu ? T'en rends-tu ? Victoire ! Victoire, mes amis ! Maintenant, faites-moi le compte des vivres et de l'or. Trouvez-moi du porto, nom de Dieu, par tonneau ! Et faites sortir les esclaves des cales, qu'on puisse évaluer le butin !

0: C'est du côté de l'île de la Tortue, au nord-ouest d'Hispaniola, l'ancien nom d'Haïti, que les auteurs ont choisi de terminer l'album. On ne dévoilera pas ici dans quelles conditions Chango y accoste, ni comment il passe du statut d'esclave à celui de frère de la côte. Lisez plutôt l'album, car comme l'indique le titre de la série, il est bien devenu un pirate noir des Caraïbes. On atteste l'illustration de couverture.
1: Je me suis mis devant le miroir avec deux pistolets que j'ai à la maison. Nous avons rajouté la tête de mort en haut à gauche pour apporter effectivement le petit côté pirate. Mais avant ça, c'était vraiment de montrer ces chaînes qui se brisent et les mains en avant. Tout est dit, on sait que c'est un esclave, on sait qu'il se libère puisque les chaînes sont cassées. Il a les pistolets, ça veut dire que ça va chauffer.
2: Les amis, en route! Ce bateau est à nous, non? Fini l'entrepont. Fini les esclaves. Pirates, anciens esclaves et hommes de rien. Désormais, nous sommes sur un navire dont le vrai pavillon noir est liberté.
0: Le premier tome de Chango, pirate noir des Caraïbes, d'Arnaud Delalande, Marc de Banville et Guy Michel, est disponible aux éditions Robinson.

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Bonne soirée et à bientôt.

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3: Bonsoir à toutes et à tous. Merci d'être à l'écoute de RFI, les 21h ici à Paris, 19h en temps universel.
4: Candice Mazot-Tomasik.
3: Et à la une, la démonstration de force de la Pologne face à une menace russe croissante. Chars de combat, missiles F-16 étaient sortis aujourd'hui pour la plus grande parade militaire qu'ait jamais organisé le pays. Reportage dès le début de ce journal. L'actualité de ce samedi, ce sont aussi les 5 ans de pouvoir des talibans en Afghanistan, 5 ans de répression de droits humains bafoués et d'isolement dont les femmes sont les premières victimes. Noms et prénoms, caution familiale, taux de prélèvement à la source, les données de près de 700 000 Français piratés. Le parquet de Paris annonce l'ouverture d'une enquête ce soir. Une cyberattaque qui aurait pu être anticipée, assure le syndicat des finances publiques. Et puis les infos Mercato Football. À la fin de cette édition, l'Espagnol Ferran Torres rejoint le Paris Saint-Germain. Envoyer un message à une Russie de plus en plus menaçante, c'était en partie le sens du défilé XXL Pologne Safe, organisé à Varsovie aujourd'hui à l'occasion de la fête de l'armée. Une façon aussi de montrer la course à l'armement du pays poussée par le gouvernement de Donald Tusk et de faire taire les critiques sur sa supposée impréparation. À Varsovie, Adrien Sarla s'est glissé parmi les curieux venus admirer la procession.
5: Au milieu de la foule réunie sur l'une des plages de Varsovie, Alina oscille entre peur et fascination en voyant passer les F-16 et F-35 au-dessus de sa tête et celle de ses enfants.
6: Ils m'inspirent un peu de crainte, un peu de malaise, car ce sont des engins qu'on voit normalement en temps de guerre. Mais ça reste magnifique.
5: Sur l'autre rive de la Vistule, une colonne de 300 véhicules de combat, escortée par près de 2000 soldats d'une ampleur inégalée dans l'histoire de la Pologne. Mais pour Elzbieta, pas de quoi faire oublier les accusations d'impréparation qui ont visé le ministère de la Défense cet été.
7: Tout paraît parfait sur le papier, mais en pratique, c'est une autre histoire. Le gouvernement ne peut pas tout contrôler. Et parfois, je doute de leur capacité à choisir les bonnes personnes pour les bons postes. Or, il est crucial que des personnes compétentes soient aux commandes et prennent les bonnes décisions, importantes pour le pays et pour le reste du monde.
5: Fin juillet, les systèmes d'alarme n'ont pas sonné dans certaines régions en danger lorsqu'un missile russe s'est écrasé dans un champ de l'est du pays. Et les avions de chasse ont laissé le missile finir sa course sans le neutraliser. Adrien Sarla, Varsovie.
3: Et en Ukraine voisine, la guerre est déjà une réalité. Un mort recensé dans une nouvelle attaque de drones russes à Zaporijja, grande ville du sud du pays. Des infrastructures énergétiques ont également été ciblées au nord dans l'oblast de Tcherniv, annonce Moscou. Et puis un peu plus tôt dans la journée, Kiev revendiquait de son côté des frappes à Samara, en Russie, une zone située à près de 800 km de la frontière entre les deux pays. C'est une entreprise du groupe spatial russe Roscosmos qui a été visée. C'est le bilan le plus meurtrier enregistré au Liban depuis la fin du mois de juin et la signature des accords avec Israël. 11 tués, dont des femmes et des enfants, dans des frappes de l'État hébreu sur le sud du territoire. L'armée israélienne assure avoir visé un commandement du Hezbollah. Il y aura une réponse appropriée, menace de son côté le mouvement chiite qui appelle le gouvernement libanais à mettre fin aux discussions qu'il qualifie d'humiliantes menées avec Israël. Réaction aussi du président libanais ce soir pour Joseph Aoun, c'est un message clair envoyé pour l'avenir des pourparlers. Un nouveau round d'échange doit avoir lieu en septembre à Rome sous l'égide des États-Unis. Nous y reviendrons avec notre correspondant dans le prochain journal. C'était il y a 5 ans jour pour jour en Afghanistan le 15 août 2021. Kaboul tombait aux mains des talibans. 5 ans synonymes de reprise en main sur l'appareil sécuritaire, les ressources du pays mais aussi sur les institutions. À commencer par l'éducation. L'Afghanistan est désormais le pays au monde où l'enseignement secondaire et supérieur est interdit aux filles et aux femmes. D'après l'UNESCO, elles sont près de 2,5 millions à en avoir été privées ces 5 dernières années. Avec Nicolas Feldman, des conséquences qui seront durables sur la société.
8: des conséquences d'abord sur le système éducatif, moins de jeunes filles et de femmes à l'université. Cela signifie mécaniquement moins d'enseignantes à l'avenir. Oda Jobarian est coordinatrice de programme pour l'éducation à l'UNESCO.
9: Sans enseignants compétents, on ne peut bien sûr pas avoir d'apprentissage de qualité. Or, d'après notre étude, les restrictions imposées aux femmes risquent d'entraîner une pénurie de 11 000 enseignantes qualifiées d'ici à 2030. C'est un cercle vicieux car c'est tout le système éducatif qui perd peu à peu le capital humain dont il a besoin.
8: Mais l'exclusion des jeunes filles et des femmes des études secondaires et supérieures risque aussi de pénaliser toute la société afghane.
9: L'Afghanistan est en train de perdre ses futures enseignantes, mais aussi des travailleuses de la santé, des universitaires et d'autres professionnels qualifiés nécessaires au fonctionnement quotidien des communautés afghanes. Ces restrictions affectent donc non seulement l'avenir des individus, mais aussi le capital humain de l'Afghanistan, son développement économique et sa capacité à se rétablir à long terme.
8: C'est pour tenter de garder un lien avec ces femmes et ces jeunes filles que l'UNESCO a mis en place des solutions d'éducation alternative, des programmes d'alphabétisation ou de développement de compétences sont dispensés un peu partout dans le pays. 70 000 personnes ont déjà pu en bénéficier.
3: Nicolas Fellman. Dans le reste de l'actualité internationale, les secours mobilisés en Indonésie pour tenter d'extraire des décombres des survivants du séisme. Selon le dernier bilan, au moins 40 personnes sont mortes dans ce tremblement de terre de magnitude 7,7 qui a secoué ce matin l'est du pays. Craignant une montée des eaux, des milliers d'habitants fuient en ce moment le littoral. RFI 21h06 à Paris, une enquête ouverte en France pour extraction frauduleuse de données et association de malfaiteurs après une cyberattaque contre le service des impôts. Annonce du parquet de Paris, ce samedi, les autorités avaient dévoilé l'affaire hier. Près de 700 000 usagers du fisc sont visés par ce piratage qui s'était produit à la fin du mois de juin. Alors les informations concernent les noms et les prénoms, le quotient familial ou encore le revenu fiscal. Les particuliers touchés seront contactés en début de semaine prochaine, notamment pour les avertir des risques d'usurpation d'identité. Et pour le syndicat solidaire des finances publiques qui avait alerté sur un risque de piratage, il y a clairement eu un manque d'anticipation, Oriane Gendron.
10: Pour Sandra Demarque, la secrétaire générale du syndicat solidaire des finances publiques, cette fraude aurait pu être évitée ou du moins anticipée.
11: Nous, on avait alerté au mois de juin parce qu'il y avait déjà eu des fuites de données. La direction nous avait dit non, mais vous inquiétez pas, tout est sous contrôle, il y a aucune fuite de données. 15 jours plus tard, il y a des fuites de données d'une importance sans précédent dans notre administration et on fait comme si cela n'existait pas.
10: La contrôleuse des finances publiques le sait, le risque zéro n'existe pas, mais d'après elle, la direction générale des finances publiques reste trop faible en termes de sécurité informatique.
11: Vu ce qui se passe depuis des mois, dans les administrations françaises, il aurait dû y avoir une urgence de la Direction générale des finances publiques.
10: Une réunion doit avoir lieu la semaine prochaine entre la direction et le syndicat pour tenter de trouver des solutions.
11: Après, tout dépendra aussi des moyens qu'elle aura. A priori, il y aura encore des milliards d'euros en moins pour les services publics. Donc, on a peur que les moyens soient pas à la hauteur des enjeux aujourd'hui.
10: La syndicaliste espère des annonces fortes et concrètes avec un budget dédié à la sécurité technologique pour rattraper leur retard en termes de cybercriminalité.
3: Précision signée Oriane Gendreau. Le contrôle judiciaire de Patrick Bruel a bien été assoupli. Le chanteur mis en examen pour viol et agression sexuelle est ainsi autorisé à quitter le territoire français. Information confirmée par le parquet de Nanterre ce soir après la révélation du journal en ligne Mediapart. Décision prise par le juge d'instruction en charge de ce dossier qualifié d'injustifié et d'excessive par le parquet qui annonce faire appel de cette ordonnance. Puis en mode football, avant de refermer ce journal, c'est officiel depuis quelques heures maintenant. Ferran Torres rejoint le Paris Saint-Germain. Le champion du monde espagnol désormais chez les champions d'Europe, Esteban Mirales.
12: Au PSG, depuis l'arrivée de Luis Enrique, on prend le temps sur le marché des transferts. Plus de précipitation, uniquement des joueurs qui ne veulent que le Paris Saint-Germain et qui ajoutent une plus-value à l'effectif, comme l'a si souvent répété l'entraîneur espagnol. Et ça lui réussit plutôt bien avec 2 victoires en Ligue des Champions. Ce samedi, une cible prioritaire du club a rejoint la capitale, Ferran Torres. L'attaquant polyvalent quitte Barcelone contre 45 millions d'euros environ. Il s'est engagé 5 ans à Paris et à 26 ans, Ferran Torres sort de sa meilleure meilleure saison sur le plan statistique. L'Espagnol a inscrit 23 buts toutes compétitions confondues, le dernier le plus important de sa carrière le 19 juillet en finale de la Coupe du Monde face à l'Argentine, offrant à l'Espagne sa deuxième étoile. Ferran Torres vient numériquement remplacer Gonçalo Ramos, l'attaquant portugais parti au Milan AC, un renfort de taille dans la rotation offensive parisienne après l'arrivée de Marnes Akliouche et dans les prochaines heures celle de Mika Götze, le virevoltant ailier belge de 21 ans, qui devrait s'engager à Paris en provenance de l'Ajax Amsterdam.
3: Et après avoir décroché la Supercoupe d'Europe en battant Aston Villa cette semaine, le PSG va tenter un nouveau sacre face à Lens demain. Les deux équipes s'affrontent pour le trophée des champions, un match à suivre à partir de 18h45, temps universel. Bientôt 21h10, ici à Paris. 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

0: systématiquement mise en place, puis reprise massivement par les médias, en Suisse ou ailleurs, lorsqu'un homme noir meurt entre les mains de la police.
1: Le camion recule dans la foule. Ce grand panneau « You are hurting me » avec l'image du moment de l'arrestation de Michael. Qui a tué Michael ? Là, il y a un militant avec l'image de Michael qui est à seul. Bonjour. Oh, you don't speak in English ?
2: Yeah.
1: Would I just answer a question? Là, votre affiche, elle fait à peu près un mètre. On voit Michael en train d'être plaqué par un policier sur les pavés. Pourquoi vous avez ça?
2: Yeah, because this is the only one of the evidence.
3: Parce que cette image, c'est la seule preuve qu'on a, vous savez. Alors, une nouvelle fois, on est là pour dire que c'est assez. La vie est sacrée, vous savez. Regardez cette photo. C'est juste une preuve, un exemple d'inhumanité. C'est totalement inhumain, quoi qu'il en soit. C'est totalement inhumain. On ne sait pas qui est bon et qui ne l'est pas. On ne peut pas plaquer quelqu'un comme ça sur le sol et il continue à crier. Et au final, cette personne perd la vie. On ne peut pas continuer à perdre nos frères ou nos amis comme ça. Ce n'est pas normal. Ce n'est pas bien.
1: Et c'est aussi une image qui vous fait peur?
3: Oui, avec cette image, avec cette vidéo de l'arrestation que vous voyez ici, je ne me sens pas en sécurité. Je ne peux pas perdre ma vie parce que je me trouve en Suisse. La vie est précieuse. Alors nous sommes ici pour demander justice, pour savoir ce qui s'est passé, pour demander que cela ne se reproduise plus jamais.
4: Je me sens très mal. Vous savez pourquoi ?
5: Quand vous regardez la vidéo, vous voyez que ce policier a plaqué ce type au sol et qu'il lui a ordonné de mettre ses mains dans son dos. Est-ce que c'est possible? Nous sommes des êtes humains. Personne n'est heureux d'avoir fui son pays. C'est à cause de la situation à laquelle nous sommes confrontés en Afrique. J'aimerais que notre gouvernement écoute ce que nous disons. Comment pouvez-vous, votre propre citoyen, tuer en plein jour sur le territoire d'un autre homme? Et vous n'avez jamais pensé à parler, vous n'avez jamais rien entendu, ce qui veut dire que vous leur avez donné le feu vert pour faire ce qu'ils veulent. Vous savez, c'est très grave, surtout à Lausanne.
6: Michael faisait partie de la communauté large de la demeure Canopée. Il était père de deux jeunes enfants, Marie, frère, enfants et amis. Il était avec nous dimanche en pleine forme et en pleine santé. Il nous montrait des photos de son bébé de 2 mois à peine. Et le soir, après son interpellation musclée, il serait soi-disant mort d'un malaise. L'heure est au recueillement. L'heure est aussi à la rage et au combat pour obtenir la vérité et la justice. Michael, nous t'oublierons pas. Jamais. Non justice.
7: No peace.
6: Non justice.
7: No peace.
6: Rest in power.
8: Rest in power, bro.
1: Vous connaissez personnellement Michael, c'est pour ça que vous êtes là aujourd'hui?
9: Exactement, je connais personnellement Michael. Je suis là aujourd'hui parce que je trouve sa mort injuste. Je pense que enlever la vie à un être humain, ce sera jamais justifiable. Ah, je sais pas quoi, je cherche les mots, mais voilà, je trouve cette situation très injuste et très triste. Je vois maintenant l'avancée technologique, les caméras, le fait qu'on puisse avoir les téléphones à portée de main pour filmer tout ce qui peut se passer avec les réseaux sociaux. Ben, je trouve ça quand même bien parce que ça enlève le contrôle sur les médias. Déjà, ça rend ça beaucoup plus libre comme ça doit l'être en Europe, normalement. Et toutes les vidéos qui peuvent tourner, c'est vraiment des bonnes informations qui peuvent prouver que voilà, la police elle est pas si compétente que ça dans certaines situations et que ce sont des humains avant tout les policiers, donc ils sont capables de commettre des erreurs et des erreurs qui peuvent être fatales comme il y a une semaine. Donc je vois ça d'un très bon œil quand même les vidéos, le fait qu'il y ait des informations à l'image, voilà quoi.

Les manifestants se trouvent devant l'hôtel de la police au-dessus de Tunnel. Le bus avec l'image de Michael en train d'être maîtrisé par un policier juste avant sa mort passe devant l'hôtel de police.

0: Moutons, vaches et cochons, les animaux sont très proches des humains. Comme nous, ils éprouvent des sensations et des émotions, comme le plaisir, la joie, mais aussi la détresse et la peur. Vous êtes-vous déjà demandé ce qu'il se passe derrière les murs des abattoirs ? Aujourd'hui, l'association PEA pour l'égalité animale dévoile une enquête menée dans un abattoir roman. Vous ne trouverez dans ces images que des pratiques standards. Je vous invite à découvrir ce que vivent les animaux d'élevage.
1: Alors, ben, plus vous m'attendiez, je vous rappelle pourquoi on est là. On avait dit qu'on faisait un petit pointage de ce qu'on a trouvé sur le welfare washing. Peut-être, Chloé, si tu veux commencer par le rappel de ce que c'est le welfare washing.
2: Ouais, du coup, bah, nous, on parle vraiment uniquement d'animal welfare washing. Les critères principaux, c'est les labels fous ou non réglementés. Il y a aussi tout ce qui est publicité émotionnelle, où on montre des animaux heureux, des fermes idéalisées, alors que les pratiques réelles sont loin des standards éthiques. Moi, vous avez vu la pub que j'ai envoyée, là, de IP Suisse ? Traiter chaque animal comme votre meilleur ami.
1: Ah ouais.
2: Limite, ça pourrait être une pub anti-spé, en fait. Enfin, ils font vraiment comme si la vache, c'était comme un animal de compagnie. Mm-hmm. Sauf que c'est...
1: Ah, c'est incroyable.
3: Sauf qu'après, elle se fait...
2: Ouais, voilà.
4: Découpé.
2: Mais la phrase « Traiter chaque animal comme votre meilleur ami », elle est... C'est osé, quand même.
4: J'ai pas envie d'être meilleur ami du directeur de la Proviron, non.
1: Ouais, finalement, il y a une telle disproportion entre le peu d'enquêtes qui existent et d'images de la réalité et le matraquage permanent qu'il y a de welfare washing.
5: Ce serait intéressant de savoir quel pourcentage de la population a déjà vu des images d'enquêtes en Suisse.
1: Ouais.
5: Parce que je pense que c'est un nombre dérisoire par rapport au nombre de personnes qui sont exposées à la pub.
2: Il y a plein de gens qui veulent juste pas se confronter à ces images-là.
4: Mais déjà, dans notre milieu, je pense qu'il y a vraiment... plein de gens qui auraient eu l'opportunité mais qui veulent pas les regarder. Mmh. Après, tu sors de ce milieu-là et...
1: Oui, mais l'intérêt, c'est surtout la pression que ça fait. Quand les médias, ils relayent, même si les gens n'ont pas forcément vu les images, ils ont vu quand même au moins une photo sur un article et ça déplace quand même un peu la norme.
5: Et je pense que ce qui m'énerve le plus, c'est en plus les gens qui disent aux antispécistes qu'on vit dans un monde de bisounours, qu'on n'est pas du tout en lien avec la réalité. Et en fait, nous, on est vraiment exposés à ces images. Et les personnes qui nous disent ça, c'est les personnes qui regardent pas ces images en général.
6: Quelque chose que je voudrais ajouter, à force de regarder ces images, on sait très bien que quand on voit de la viande, que ce soit au supermarché, que ce soit au restaurant, que ce soit même quand nos amis en consomment devant nous, on sait que c'est pas de la viande, on sait que c'est le corps d'une personne qui a été exploitée jusqu'à la mort. Et c'est ça que ça crée d'être confronté à ces images continuellement. C'est de pas avoir le luxe du déni, de pas avoir le luxe de fermer les yeux sur les violences faites aux animaux et sur le fait que tous ces animaux sont tués à la chaîne, quoi.
2: Moi, peut-être juste sur la violence des images. Moi, j'essaie justement de pas trop regarder ce genre de vidéos parce que je trouve qu'à chaque fois c'est assez insoutenable et je dirais qu'on s'habitue quand même jamais à des images aussi violentes et notamment le fait de voir les animaux se débattre autant et ça montre à quel point ils tiennent à la vie. Enfin, je trouve que c'est vraiment horrible et ouais, ça crée à la fois un sentiment de tristesse, de colère et d'injustice et ça nous rappelle pourquoi on se bat pour les animaux.
0: Les vaches sont enfermées dans une cage de contention qui limite leur mouvement. Malgré cela, terrifiées, elles se débattent pour éviter la mort.
7: Là, en 4 minutes, on a vu des vaches se vider de leur sang, des moutons pendus par les pieds, des cochons qui se font couper la tête et qui, là encore, se vident de leur sang. Vous disiez, même dans notre milieu, il y a des gens qui voient pas ces images. Qu'est-ce que vous entendiez par là?
4: Des gens qui veulent consciemment ne pas les voir. Parce que c'est des personnes qui savent que ça va les choquer, voire que ça va faire en sorte qu'elles voudront plus manger des produits d'origine animale, et que c'est pas ce qu'elles souhaitent, ne plus manger de ces produits, et donc elles préfèrent ne pas regarder ces images plutôt que de se confronter à la réalité.
7: Même dans les milieux militants ?
4: Même dans les milieux militants de gauche, et c'est ça qui fait le plus mal, en vrai.
7: Certaines de vos enquêtes sont faites dans des abattoirs, dans des élevages, dans le canton de Vaud. Est-ce que s'il n'y avait pas ces images, ce serait impossible que la population croie que ça se passe sur le territoire suisse?
6: Oui, je pense que effectivement c'est indispensable de montrer ces enquêtes parce que il y a un matraquage publicitaire qui est immense. C'est la seule opportunité qu'on a pour contrer ce matraquage publicitaire et pour montrer la réalité de ce qui se passe dans les élevages et les abattoirs. Et forcément, le matraquage publicitaire, à aucun moment, il va mettre en avant un abattage. À aucun moment, on va parler de ce que subissent les animaux, alors que dans les élevages, c'est des animaux qui vivent une vie d'enfermement. Pour les poulets, ils vivent 35 jours de vie d'exploitation et d'enfermement, dans des conditions si terribles que beaucoup d'entre eux décèdent de par la violence de leurs conditions de détention. Donc si on n'avait pas ce genre d'image, enfin, c'est la seule preuve qu'on a de ce que vivent les animaux. Donc ce qu'on voit sur ces images, c'est des truies qui sont enfermées dans des cages de contention. Elles sont alignées à la chaîne et prêtes à être inséminées de force pour produire des porcelets.
7: Et là, sur le sol, c'est des excréments ?
6: Oui, le sol est recouvert d'excréments.
7: Et ça se passe où ?
6: Ça, c'est dans le canton de Vaud.
7: Et ça, c'est l'intestin d'un porc mort ?
6: Oui. Sur une brouette à cadavres, qui est aussi un dispositif qu'on trouve dans absolument tous les élevages porcins. On a créé des brouettes à cadavres pour ramasser tous ces animaux qui décèdent avant 180 jours.
7: Ces images-là, comment vous les êtes procurées ?
6: C'est des lanceurs d'alerte qui nous les envoient de façon anonyme.
7: Et comment est-ce qu'on sait qu'elles ont bien été tournées dans cet élevage-là, à cette date-là ?
6: Toutes les enquêtes sont accompagnées d'une vidéo qu'on appelle une séquence preuve qui démontre que c'est bien à cette date-là que ça a été filmé. C'est fait grâce à un journal du jour où on peut voir quelle date il est ce jour-là et avec une preuve du lieu.
7: Ça fait quelques années maintenant que ces images, elles circulent. Beaucoup de gens ont vu ces images. Est-ce que maintenant les images doivent être encore plus choquantes pour continuer à faire bouger les choses ?
4: Ben, je sais pas, honnêtement. J'espère que non. Elles sont déjà tellement violentes qu'on n'espère pas devoir avoir besoin d'images plus violentes pour choquer les gens. Moi, en l'occurrence, je fais le montage de ces images, donc de ces vidéos, donc je les ai vues, pendant beaucoup, beaucoup d'heures. Et c'est même pas, malheureusement, une sélection des plus violentes. C'est vraiment, le but, c'est de montrer des images presque les plus banales pour pouvoir se rendre compte de qu'est-ce que c'est la banalité d'un élevage. Donc le but, c'est d'éviter qu'on puisse nous dire ensuite « Ah, mais vous avez justement sélectionné telle ou telle image qui correspond pas à la réalité ou qui correspond pas à la légalité. » Donc les choses qu'on montre, c'est généralement les choses qui correspondent à la normalité des élevages.
0: Croire que la vie et la souffrance des animaux ne comptent pas simplement parce qu'ils ne sont pas humains, cela s'appelle du spécisme.
6: Comme on voit ici, il y a un porcelet qui est mort, un autre porcelet qui est mort à même le sol, encore un autre porcelet mort à même le sol. Tous ces porcelets vont vivre 180 jours avant d'être envoyés à l'abattoir. Ils passent quelques temps avec leur mère, le temps le plus court possible, pour être ensuite envoyés dans des enclos destinés à l'engraissement. Et ici, c'est la fiche qui montre le taux de perte qu'il y a dans cet élevage.
7: Si on revient en arrière, c'était 29,4% le taux de mortalité. Ouais, perte totale 15 et 29,4% sur l'année. Ici, 50% on dirait, non ?
6: C'est des fiches qui sont par femelle. Pas pour l'élevage complet.
7: Je vois que vous avez un t-shirt L214, donc c'est une association antispéciste importante qui a beaucoup fait parler d'elle ces dernières années. Qu'est-ce que L214 a permis dans la lutte contre le spécisme ?
1: Oui, j'ai l'impression que ça a marqué un tournant en Europe, les actions de L214 et justement la quantité d'enquêtes qui ont été publiées et d'images qui ont été sorties de tout type d'élevage en fait. Grâce à L214, on a pu voir aussi bien des lapins que des chevreaux, des, enfin vraiment c'est incroyable le boulot qui a été fait par cette association et suivi généralement de plaintes déposées, de d'abattoirs qui sont fermés pour des contrôles. Enfin, c'est vraiment un impact clair. Donc, c'est pas juste pour aller choquer quelques personnes, mais pour être utilisé pour un vrai changement.
7: Quel changement elles ont pu permettre?
1: Alors, dans certains pays, elles ont directement contribué à abolir des pratiques. Par exemple, en Italie, ils vont, à partir de l'année prochaine, arrêter de broyer les poussins mâles grâce à une enquête qui a montré ce que c'était. Et dans plein de pays, il y a comme ça des exemples d'enquêtes qui ont directement eu des impacts sur la législation ou sur des actions que le gouvernement a prises pour changer les pratiques. Donc oui, elles sont vraiment crucial, ouais.
6: Bah, je pense que ça peut valoir la peine quand même. Là, aujourd'hui, on a montré une enquête sur les conditions de vie des cochons et sur une maternité. Ce qui est déjà un point vraiment central de montrer qu'on fait pas de viande sans produire des animaux et donc que ça se passe par insémination artificielle et tout ça. Enfin, mais il y a énormément de pratiques de l'élevage dont personne n'a conscience et où c'est très difficile de faire. C'est parce qu'il y a, d'une part, il y a montrer des images et d'autre part, c'est faire en sorte que les gens vraiment ça les comprennent, les intègrent et vivent avec cette réalité. Et le sujet pour lequel c'est difficile de montrer des enquêtes, c'est pour les animaux dont on a l'habitude de se sentir moins proche. Typiquement, les poulets et les poissons, alors que c'est les animaux les plus exploités au monde.
7: Vacarme. Des images choc qui implique des poissons et qui changerait les mentalités, c'est possible ou les poissons n'arrivent pas?
6: Ça existe et c'est possible, mais c'est vrai que les gens mettent d'autant plus facilement à distance que c'est des animaux qu'on n'entend pas crier, dont on se distancie très facilement ou c'est plus difficile avec ces animaux-là, alors qu'il n'y a aucune raison parce que notre empathie, elle devrait pas se limiter à qui est-ce qui me ressemble le plus, mais à qu'est-ce que vivent vraiment ces individus.

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4: Bonjour, bienvenue sur RFI, c'est le goût du monde, seul, vivre seul, enfin seul. Et si pour une fois, il était question de cette solitude et de celles et ceux qui la vivent. Quand j'ai vu que sortaient leurs livres, découvert leurs titres, imaginé, compris, je crois, leurs intentions, j'ai espéré arriver à les réunir autour de cette table pour parler de solitude, souhaitée, subie, partielle, entière, fantasmée, dictée, crainte, espérée. Merci à vous trois d'avoir dit oui. Lorraine Bastide, vous êtes journaliste, autrice, féministe. Enfin seule, c'est votre dernier livre, il est paru aux éditions Alary. Elvira Masson, vous êtes journaliste, rédactrice en chef Lifestyle du magazine Marie-Claire, chroniqueuse à la radio de la fameuse émission On va déguster, autrice, votre dernier livre, lui, s'intitule Recette pour un, cuisiner pour soi, il est paru au Seuil. Bienvenue à vous aussi.
5: Merci, bonjour.
4: Et Lorraine Malka, journaliste, autrice de Mangeuse aux éditions Pérégrine, paru au Point récemment. Mm-hmm. Aussi autrice de documentaire La France au fourneau, de podcast et ma complice de réflexion ici autour des femmes et de leur place et de la cuisine. À toutes les trois, donc, cette question première. Comment a germé l'envie de parler de solitude, Lorraine Bastide?
5: Eh bien, ce livre, il part en fait vraiment de la scène d'ouverture, c'est-à-dire d'un sentiment de profonde sérénité, de profond bien-être que j'ai ressenti un soir en me brossant les dents chez moi, toute seule. Mais j'avais passé une journée complètement ordinaire, complètement seule, et je me suis sentie bien comme je ne m'étais jamais sentie aussi bien dans ma vie. Et je me suis interrogée, je me suis dit qu'il y avait probablement un livre à écrire parce que j'avais deux questions en fait. Pourquoi je me sens aussi bien? Pourquoi le fait d'être seule, d'être relâchée autant.
4: Vous étiez seule dans la maison,
5: il y avait mon chien. Surtout, je me suis posé la question pourquoi ça avait été si peu évident, pourquoi la solitude avait été pour moi, et comme il me semble pour de nombreuses femmes, pendant si longtemps, synonyme d'une forme de souffrance, de détresse, de manque. Donc, il a fallu que j'aille explorer la solitude au prisme du genre, voir de quelles peurs, de quels archétypes elle était chargée culturellement, pour aider en fait d'autres femmes qui me liront, et quelques hommes, parce qu'apparemment ça ne parle pas qu'aux femmes, ce que j'ai écrit, à conquérir cette possibilité d'une solitude sereine.
4: Dès le début aussi, on n'est pas forcément embarqué en tant que femme.
5: Je pense que ça parle beaucoup à tout humain qui a eu à un moment donné la peur de l'abandon. Mais effectivement, c'est quand même un livre qui est très axé sur le genre et on ne peut pas parler de solitude dans les mêmes termes en fonction qu'on est socialisé en tant qu'homme ou en tant que femme, ça c'est sûr.
4: Elvira.
6: Alors moi, de la même manière que Lorraine, j'apprécie énormément ma solitude. Ça n'a pas toujours été le cas. Le fait de prendre du plaisir à être seule était un peu un plaisir un peu coupable que je n'assumais pas socialement. Donc ça, c'est le premier facteur. Et de manière un peu plus empirique, quand je faisais la promotion de mon livre précédent, qui était consacré à l'alimentation à la ménopause, que j'ai coécrit avec Jennifer Hartsmith, une femme est venue nous voir à la fin d'une signature et nous a dit « Votre livre est épatant, il va beaucoup m'aider, je pense, mais c'est vrai que vos recettes pour 4 à 6 personnes, ça me paraît un peu compliqué pour certaines d'entre elles. » Et à ce moment-là, j'ai une prise de conscience assez soudaine d'une chose qui me paraissait évidente, c'était de questionner cette norme sociale de la recette pour 4, c'est-à-dire qu'on ne cuisine pas pour soi. Je m'adresse, c'est pas un livre qu'on m'a un peu dit au début, « Ah ben c'est un livre pour les célibataires, c'est un livre pour tous ces moments de la vie où on se retrouve seul. » Mais seul devant ton ordi en télétravail, tu peux être autorisé à manger quelque chose de bien, bon, équilibré, qui va te faire du bien, parce que c'est juste une joie, quoi, et un plaisir de bricoler quelque chose de bon à manger qui n'a pas besoin d'être fastidieux. On fait un peu comme on veut, néanmoins. C'est pas une injonction à devoir cuisiner à chaque repas quand on est seul chez soi.
4: Lorraine Malka, et vous, cette solitude dans ce livre, où est-ce qu'elle se retrouve?
7: Alors, je pense que dans mon livre Mangeuse, c'est une conquête, c'est un cheminement et on aboutit finalement à ce que j'appelle partager le pain de la sororité à la fin du livre, puisque je remarque au début du livre qu'il y a une parenté étymologique entre fraternité et le mot pain dans plusieurs langues. Et cette fraternité, elle est construite sur une forme de masculinité. Et pour les femmes, il y a cette association entre le foyer, la solitude, vue comme quelque chose de négatif, d'inférieur. Et je pense que dans mon livre, j'ai fait ce chemin-là, effectivement, de traverser doucement dans la réflexion une reconquête de cette solitude, de cette enfin solitude qui peut être heureuse.
8: On a comme un vent de solitude qui souffle en ce moment. Et qu'est-ce qui nous parle, ce vent, de ce qu'est la solitude dans notre société contemporaine? Quelle est sa place à la solitude aux femmes, aux personnes qui vivent seules aujourd'hui dans notre société?
5: Ben, en fait, déjà, il y a des chiffres qui montrent qu'il y a 11 millions de personnes en France qui vivent seules, donc c'est beaucoup de monde. C'est des chiffres de l'INSEE, et sur ces 11 millions, 6 millions sont des femmes. Donc ça, c'est déjà quelque chose de très intéressant, et c'est aussi de ça que je parle dans le livre. Quand je dis « enfin seule », je parle de ma propre expérience. Il y a une petite part d'ironie dans cette punchline « enfin seule », voilà. Mais je parle aussi de l'expérience collective des femmes, où finalement... l'histoire, le droit font que ça ne fait que quelques années que vraiment concrètement, matériellement, les femmes sont autorisées à vivre seules, à avoir leur propre argent, à avoir un compte en banque. Ça fait même pas 60 ans que c'est possible. Avoir des biens immobiliers, on est vraiment en train de voir apparaître la première génération de femmes qui sont propriétaires de leurs biens immobiliers. C'est encore une rareté immense à l'échelle mondiale de pouvoir divorcer selon leurs propres termes. Et donc je pense qu'il est en train d'émerger quelque chose de l'ordre d'une génération pionnière qui sont des femmes, alors il faut quand même le souligner, qui sont privilégiées, des femmes voilà qui travaillent, qui ont souvent une certaine aisance matérielle, qui peuvent accéder à cette solitude. Mais ce qui est intéressant, c'est qu'il y a un décalage profond entre cette réalité sociétale qui est vraiment en train de se matérialiser, mais tous ces verrouillages ancestraux qui font qu'on est encore baigné dans la société de tout un imaginaire hérité du 19e siècle, hein, vraiment beaucoup, sur l'idée que la femme seule est une femme en échec, et qu'elle est très très éloignée de l'idéal féminin, qui serait cette femme au foyer, qui cuisine pour son mari et pour ses enfants. Et c'est aussi pour ça que dans le livre, j'ai consacré un chapitre entier à cette femme au foyer qui est l'archétype, qui est encore très présent dans les imaginaires, même si elle ne représente aujourd'hui que 12% des femmes.
6: Mais c'est vrai que cette solitude, comme tu le dis, elle est un peu comme un impensé, un tabou, une situation peu enviable, problématique, mais un impensé qui commence à devenir pensé et énoncé. Et ce qui m'a frappé, il y a quelques jours, j'étais à un festival qui mêle lettres et cuisine, qui s'appelle Saveurs et Savoir à Uzès, et je présentais mon livre. Et c'est fou comme la parole a circulé parmi les personnes qui étaient présentes à cet événement et qui étaient soudain ravies de pouvoir raconter, surtout des femmes, ce qu'il ou elle faisait à manger. Soudain, il y avait une réjouissance et une joie à échanger des expériences sur cette chose dont il ou elle n'avait sans doute jamais parlé auparavant, parce que c'est considéré comme problématique ou assez inintéressant aussi. C'est tellement de la sphère de l'intime, c'est tellement de l'interstice, c'est tellement peu pensé, donc peu valorisé, que je pense que les personnes qui étaient présentes à cet événement n'avaient jamais raconté à personne, en tout cas pas en public, qu'ils se faisaient à manger un petit peu, des petites choses ou des plats un peu plus sophistiqués. Ça en dit long, c'est un peu prosaïque, mais c'est un révélateur quand même assez assez fort, quoi.
8: Assumer d'être seule et à le dire et à le partager. En fait, cette solitude commence à devenir un peu prisée. Alors que vous le dites au tout début de votre livre, Lorraine Masside, longtemps, et encore aujourd'hui, seule c'est parce qu'il manque quelqu'un. Il y a la part manquante. Existe-t-on en tant que seule?
5: Oui, il y a cette injonction qu'on entend souvent, et je pense que les femmes l'entendent plus souvent que les hommes.
8: Avant même qu'elle soit posée, la question, parfois.
5: On vous dit souvent, tu vas refaire ta vie. C'est étonnant, cette expression qu'on entend souvent après une séparation, par exemple, comme si notre vie n'était pas faite, n'était plus faite, était défaite par le fait de ne plus avoir à nos côtés un plus un. J'emploie cette expression dans le livre, mais je trouve que c'est vraiment ça, devant lequel se présenter au monde, quoi. Il faut absolument avoir quelqu'un à son bras, sinon on n'est pas complète. Et ça, c'est vraiment ce qui est renvoyé aux femmes. Quand on veut voir dans la société s'il y a quelque chose de sexiste qui se produit, la meilleure façon de faire, c'est de comparer ce qui se passe pour les hommes et pour les femmes. Quand on dit femme seule, on va tout de suite convoquer l'imaginaire de la célibataire de Bridget Jones. On va tout de suite imaginer, elle n'a pas de mari, elle n'a pas d'enfant, à la rigueur, elle a un chat.
8: Une forme d'exclusion aussi.
5: Voilà. Alors que l'homme seul va au contraire convoquer l'idée du leader, du philosophe, de l'artiste, du créateur. Et on va pas du tout se poser la question finalement de si l'homme seul a une vie amoureuse ou sexuelle. On va plutôt l'imaginer comme un visionnaire ou un créateur, alors que évidemment, les femmes, dans leur solitude, voient, écrivent, pensent aussi. Et c'est, je pense, cette impensée-là qu'il faut absolument réussir à convoquer et à dépasser pour bien parler de ce que ça signifie être seule pour les femmes.
9: Lorraine Malka, il y a une solitude vous, dont vous parlez dans votre livre, c'est la scène inaugurale. Cette solitude à temps partiel, j'ai envie de dire, choisie, et puis finalement, qu'on a difficilement la possibilité d'assumer.
7: Oui, mais ça c'est ma situation personnelle. Effectivement, la première scène de mon livre Mangeuse, Elvira disait qu'il y avait plein de moments de la vie où on pouvait se sentir seule, et je trouve que c'est pour ça que c'est si intéressant d'avoir ces deux livres qui paraissent au même moment, parce que à chaque fois, en tout cas, moi je l'ai vécu comme une reconquête. Je vis seule et je pense que je vivrai seule jusqu'à la fin de ma vie, quelle que soit l'évolution de ma vie conjugale. C'est une sorte de promesse, enfin de signature que j'ai faite avec moi-même, que je transgresserai peut-être, mais en tout cas, pour le moment, c'est ça que je veux. Et effectivement, je raconte dans la première scène du livre ce moment où je prépare à manger à mon compagnon, puisque je suis en couple avec un homme, et je l'attends, je le retrouve comme tous les vendredis soirs, puisqu'on ne se voit que le week-end, et je me projette dans le moment où il va arriver, et je pense qu'à ce moment-là, j'ai ce fameux fantôme de la femme au foyer que Lorraine Bastide décrit comme un pot de colle qui nous colle à la peau de façon ancestrale, et je trouve que c'est tellement bien raconté par Lorraine Bastide et aussi par évidemment Virginia Woolf qui parle de ce fantôme.
9: Mais hérité aussi par vos grand-mères, vos mères, toutes ces traditions familiales en fait.
7: Et donc je lui prépare ce grand dîner amoureux.
9: On a l'impression d'ailleurs que vous attendez 12 personnes. Quand
7: voilà, c'est exactement ça. Et comme c'est quelqu'un qui a plutôt un appétit d'oiseau et qui s'en fiche un peu de ces manières-là et qui préfère quelque chose de très simple, il arrive et là tout s'effondre, sa réaction est évidemment décevante comme à chaque fois, et je dis dès le début de mon livre que le meilleur moment que j'ai passé dans cette soirée, c'était le moment où j'étais seule avec moi-même en train de me projeter dans le moment où il arriverait et où il serait tellement heureux de voir ce bon dîner.
9: Ouais. Difficile d'être seule, difficile d'assumer, et vous êtes en colère contre vous-même parce que vous racontez ensuite que vous êtes une rebelle en fait, vous ne comprenez pas que vous féministe qui prenez d'assumer cette liberté, et bien vous vous retrouvez dans cette situation-là comme un peu prise au piège.
7: Tellement déçue, alors que je pourrais effectivement, comme le prône Lorraine Bastide dans son livre, prendre ce plaisir-là comme une vraie connexion à moi-même, de préparer à manger pour moi ou pour un autre.
9: Dans Le Goût du Monde, on parle de ce qu'on mange, de comment on le mange, pourquoi on le mange, d'où l'intérêt aussi d'avoir cette émission autour de la solitude. Est-ce que la cuisine, est-ce que l'on mange, les repas, ne sont-ils pas le reflet de la position aussi de la femme dans la société?
5: Complètement. En fait, depuis tout à l'heure, je suis en train de scanner mon livre intérieurement pour voir les endroits où il y a une récurrence de la nourriture. Et je m'en veux un peu parce que je crois que dans cette scène inaugurale, quand je raconte le bien-être que je ressens dans ma maison, je me décris en train de vider une conserve de maïs à même un bol en le mangeant debout, en lisant un livre, ce qui est peut-être quelque chose que j'ai pu faire plusieurs fois, mais qui ne reflète pas vraiment le soin que j'apporte aujourd'hui. Peut-être que c'est quelque chose que j'ai appris à faire depuis un an ou deux, notamment grâce au livre d'Elvira et de Jennifer sur l'accompagnement des fluctuations hormonales où je fais beaucoup plus attention qu'avant à ce que je mange. Mais je pense aussi à une autre scène que je trouve intéressante et très révélateur de ce que je raconte dans le livre. Moi, je parle de ma grand-mère, Clémence, vous l'avez dit, c'est vraiment par l'intermédiaire de nos aïeuls qu'on nous a transmis le fantôme de cet ange du foyer qui continue de nous coller au basque. Et je décris ma grand-mère qui préparait souvent des délicieux repas et cuisinait très bien. Souvent, effectivement, elle nous servait les meilleurs morceaux à table. On avait des assiettes bien garnies. Elle avait son assiette au bout de la table, mais elle ne s'asseyait pas. Et finalement, elle finissait par manger debout dans la cuisine, les restes donc à manger seule. Et c'est ça, en fait, que j'essaye aussi de montrer dans le livre. C'est que dans l'imaginaire de la société, la femme au foyer n'est pas seule. Et pourtant, c'est peut-être celle qui est le plus souvent confrontée à sa solitude.
9: Il y a faire la cuisine, mais aussi la pièce cuisine. Et une pièce de refuge et une pièce qu'on a souvent qualifiée de prison. C'est un texte issu de Cuisine ou Barbarie de Maria Nicolaou, la chef catalane. Qui cuisinait les sarsuelas, ce plat était ma tante Maria. Elle était mariée au frère de mon grand-père, et quand on était petite, ma sœur et moi allions jouer chez elle le samedi matin. Tante Maria détestait cuisiner, mais elle le faisait, parce qu'il fallait bien le faire, comme la plupart des femmes de sa génération, vêtues ou plutôt emmurées dans leur blouse de travail. Je n'ai jamais goûté sa sarsuela, elle la cuisinait pour son mari, mais son odeur flottait dans la maison jusqu'au salon où nous, qui n'avions pas le droit d'entrer dans la cuisine, la regardions, fredonnant l'air de tatouarée de concha piquaire comme le font les grand-mères, la gorge étirée avec son cou de poule et plissant les yeux. À chaque tatouarée, seule derrière la porte de la cuisine fermée, ma tante exorcisait, à sa manière, les morts sans sépulture et la douleur.
5: Ouais.
6: Elle est dans sa pièce à soi, mais qui est sa prison, quoi.
5: Ouais. Mais c'est justement quelque chose que j'ai eu envie de questionner, et je pense que ça rejoint exactement ce que disait Lorraine Malka tout à l'heure. C'est-à-dire qu'il y a en fait un espèce de retournement à opérer. C'est-à-dire que dans les luttes féministes, on a beaucoup présenté la cuisine, l'espace domestique, comme le lieu d'enfermement, le lieu, voilà, auquel les femmes étaient enchaînées. Et c'était le cas. On a tous en tête ces images des artistes des années 70 qui mettaient en scène des femmes dans une machine à laver, enfermée derrière le hublot ou assommée par un fer à repasser. Évidemment que ces tâches domestiques ont été celles qui les ont maintenues prisonnières. Mais je pense qu'il y a un geste à opérer. Parce que l'idée n'est pas non plus de se retrouver dans notre solitude. Bah, maintenant, je repasse plus, je balaye plus, je fais plus la cuisine. Mmh. Parce que non, c'est pas possible, en fait. C'est aussi un plaisir à ce qu'on s'accorde à soi-même d'être dans un intérieur propre, bien rangé et de manger des bonnes choses. Donc en fait, ce qu'il faut, c'est désinvestir ces gestes, ces espaces de toutes leurs charges qui les transforment en prison pour les rendre des espaces matériels. J'aime bien l'idée de transformer la vie domestique en vie matérielle en convoquant un peu Marguerite Duras, qui mettait le même soin en fait dans l'écriture de ses livres que dans la constitution de ses listes de courses. Et je pense que c'est ce geste-là qu'il faut faire et peut-être donner à la cuisine ses lettres de noblesse. Je trouve que ce passage que vous venez de lire le fait parfaitement.
8: Et la cuisine est aussi un espace de liberté pour elles, voilà. Parce qu'elles sont seules, enfin, dans leur espace à pouvoir chanter,
5: c'est
8: à gorge
5: déployée. C'est l'espace du deuil, c'est l'espace du souvenir, c'est l'espace du partage. On sait que la cuisine, c'est l'espace où les femmes vont se réunir autour d'un café pour parler de leurs peines, de leurs espoirs, etc. Donc je pense que c'est encore une fois tout un travail de déconstruction de notre imaginaire.

0: Trance de Zélibara sur RFI, vous nous rejoignez, bienvenue, vous écoutez Le Goût du Monde. Il est question de solitude choisie, subie, à temps plein ou à temps partiel, de ce que la société nous enjoint d'en faire, de cette solitude, de cette place gagnée pour soi et aussi de liberté. Juste avant la musique, on parlait de la cuisine, cette pièce, Elvira, vous vouliez nous dire, c'est une pièce bien paradoxale quand même.
1: Mais c'est un lieu ambivalent, la pièce cuisine. Il est le lieu, même quand on l'a déconstruit, quand même le lieu de l'obligation, parce que quand on a, par exemple dans mon cas, un enfant une semaine sur deux, mais il faut quand même que je le nourrisse, et je le fais avec plaisir d'ailleurs, c'est pas ça, mais c'est quand même le lieu de la ponctualité, du repas prêt à telle heure. Quand je suis chez moi, dans ma pièce, en plus qui est une pièce fermée, je pense que la cuisine ouverte est un piège de la société de consommation. D'abord, un endroit qu'on doit avoir en permanence rangé.
2: C'est encore l'espace gagné sur...
1: C'est ça, c'est encore l'espace gagné, c'est encore une manière de brouiller complètement les frontières. J'ai la chance, moi, d'avoir une petite cuisine, une cuisine parisienne, hein, elle est vraiment petite, elle est pas très bien équipée, mais c'est une pièce isolée, fermée, c'est mon petit monde à moi. Et à la fois, c'est les lieux où les inégalités se répètent quand même. Qui a charge de la cuisine du foyer? Ça reste quand même les femmes. S'approprier la sphère domestique et en faire peut-être un lieu de joie, à sa façon, c'est aussi une manière appliquée à la cuisine de reprendre le contrôle, reprendre la main, d'être autonome, d'être affranchi, de faire comme on le veut. Et savoir cuisiner pour soi, c'est aussi une manière de s'affranchir d'une tutelle... capitaliste, c'est-à-dire que si tu sais te faire à manger, tu ne t'es pas livré déjà. Et tu réponds moins aux injonctions de l'agroalimentaire. Prendre trois produits et les accommoder d'une façon simple, c'est un chemin vers une forme d'autonomie de consommation aussi. Et ça, je trouve ça assez intéressant de le rappeler. Il ne s'agit pas forcément de se conformer à un modèle, mais de trouver son chemin dans cette pièce qui peut être vraiment une chambre à soi, comme les questions que tu posais dans ton podcast précédent, dans La Poudre. La cuisine, ça peut être vraiment sa chambre à soi. C'est un peu littéral comme réponse, mais ça peut être un lieu d'autonomie. Moi, c'est le lieu où je bouquine, j'écoute une émission,
0: en fait,
1: je me fais à manger en décalé. Et je réhabilite, moi, c'est un des chapitres de mon bouquin, le debout dans la cuisine. Le debout dans la cuisine, dans la Sarzuela, c'est presque un peu punitif, c'est qu'on n'a même pas le temps, on n'a pas le droit de citer, on sert les hommes qui sont à table, ou les petits, les grands, et soi-même on s'oublie. Mais si on a envie de transgresser et de manger dans la casserole et de saucer, on peut le faire aussi. On peut décider de dresser une jolie table et de mettre un bouquet sur la table pour soi seul, mais on peut très bien grignoter debout. Moi, j'adore ça.
3: Parce que moi, je mange toujours debout dans la cuisine quand je suis seule et je le fais avec joie. Et je pense que ça correspond aussi plus à ma neuroatypie, à mon hyperactivité, où je me prépare quelque chose de bon, mais en même temps, j'écoute un podcast, en même temps, je bouge, en même temps, je m'agite dans la maison et je mange ce que j'ai préparé. Et ça me rend très heureuse, en fait. C'est aussi un endroit où on peut complètement se libérer des normes sociales qui consistent à manger à heure fixe, assis devant une table.
4: Et en pratiquant les mêmes gestes que ceux qui sont associés habituellement à l'enfermement. C'est ça qui est intéressant aussi à voir dans vos deux livres, puisque Elvira, tu le dis au début de ton livre, tu mangeais du fromage dans du pain et puis tu as musclé ton jeu. C'est ça que tu dis au début du livre. Mais j'ai musclé mon jeu. Et donc, on voit le moment, en fait, où tu t'affranchis, non pas de la façon dont tu te faisais à manger, mais de ce à quoi c'est associé. Et Lorraine, c'est tout l'objet du livre, c'est aussi de rester dans les mêmes gestes, dans les mêmes pratiques, mais de les revaloriser, y compris par la littérature, puisqu'il y a vraiment toute cette résonance littéraire très très belle, toutes les scènes de littérature où notamment John Didion, moi c'est un passage qui m'a beaucoup émue parce que j'aime beaucoup une autrice américaine,
2: La Pensée Magique,
4: romancière, essayiste, journaliste, et dans la scène d'inauguration de La Pensée Magique, elle a cette scène où son mari meurt, je spoile rien puisque c'est au tout début du livre, et elle est en train de tourner la salade. Et en fait, tu repères, Lorraine, plusieurs scènes aussi chez Chantal Ackerman, du côté cinéma, mais en littérature où le quotidien, il y a cette intrusion du quotidien dans les grands événements de la vie et du quotidien ménager. Et je pense que là, il y a un vrai geste de revalorisation, effectivement, du geste ménager qui se fait depuis, en fait, quasiment un siècle, je pense, dans l'histoire littéraire et qui nous permet aujourd'hui aussi de revaloriser
0: cette vie inracontable qu'on n'en racontera pas d'ordinaire parce que considérée comme non intellectuelle et non littéraire, s'insinue et on l'assume maintenant et on peut l'exprimer.
4: Exactement.
1: C'est très occidental, ça, parce que dans des littératures, typiquement au Japon ou en Chine, la valorisation du quotidien est beaucoup plus présente. C'est une déformation quand même de nos cultures à nous. Donc si tu décentres un petit peu le prisme culturel, l'art de la céramique, du contenant, du récipient, du geste, du thé, de la préparation des sushis est au cœur d'une littérature qui est extrêmement valorisée.
2: C'est vers l'Asie et en même temps quand on va vers le Sud, on a l'habitude aussi. Cette solitude, elle est différente dans la mesure où on vit très longtemps ensemble. Son voisin fait partie de sa famille. C'est aussi un prisme culturel très important. Et il n'empêche que j'aimerais bien savoir quel est le regard sur la solitude que l'on porte dans ce cas-là, quand on vit tous ensemble. Lorraine Bastide, vous parliez de cette notion de maisonnée.
3: Oui, c'est très intéressant de s'intéresser à cette idée qui a été développée par les penseuses donc d'un mouvement, je vais pas rentrer dans l'historique parce que j'adore en parler, mais il faut que je me bride, donc du mouvement écoféministe. Je pense notamment à Geneviève Prouvost, qui est une chercheuse, une anthropologue absolument fascinante, qui a enquêté sur ces féministes de la subsistance, comme elle les appelle. Et en fait, quand on remonte dans le temps, avant l'invention de la famille nucléaire, avant l'invention du foyer où on va trouver papa, maman et les enfants, si on remonte voilà peut-être plutôt à la Renaissance par exemple, on va tomber sur cette idée de maisonnée où finalement les familles sont beaucoup plus interconnectées. On va trouver plusieurs générations, on va avoir des liens très forts avec les cousins, les voisins, les neveux, les nièces, et des organisations qui sont beaucoup plus transversales, où il va y avoir certaines personnes qui vont être en charge de l'éducation des enfants, de l'accompagnement des enfants, et d'autres qui vont être plutôt assignées par exemple à la confection du pain. Et en fait, la maisonnée est un espace où finalement, exactement comme le disait Elvira, la subsistance se faisait en communauté. Il n'y avait pas une espèce de séparation des tâches avec une femme au foyer qui reçoit au final un produit transformé qui lui a complètement échappé dans la confection. À l'époque de la maisonnée, on sait le rôle de chacun. Et je pense que c'est une façon de fonctionner culturellement qui est peut-être plus proche de ce qu'on va trouver sur d'autres continents, dans d'autres cultures que le monde occidental où on fonctionne par famille nucléaire, ce qui est par ailleurs une aberration écologique. Donc voilà, cette notion de maisonnée, elle permet de dépasser ça. Mais ce que je trouve intéressant, c'est que moi, en tant que femme qui vit seule, en tout cas partiellement dans une maison, dans une zone un peu, pas non plus rurale, mais en tout cas dans un village, j'ai des liens beaucoup plus forts avec mes voisins. C'est aussi finalement une position depuis laquelle on va développer une notion de communauté beaucoup plus complexe et beaucoup plus riche que dans la cellule familiale. Je vais inviter des amis, je vais prêter ma maison, je vais parler avec les gens de ma rue. Le paradoxe, c'est que dans la solitude, finalement, on se connecte mieux aux autres.
2: Et c'est bien ça, à se relier aux autres.
3: Et puis comme je le disais au tout début de l'émission, c'est un espace aussi où je peux penser en fait, où je peux écrire. Enfin voilà, j'ai passé beaucoup de temps seule chez moi à écrire ce livre, mais aujourd'hui je me retrouve dans la position d'échanger avec trois femmes brillantes sur le sujet de la solitude, et si j'avais pas été seule, je ne serais pas là en train d'échanger avec vous aujourd'hui. Donc je pense que c'est important de recontextualiser, et c'est aussi important, et je le fais dans l'introduction du livre, de dénoncer par contre l'isolement social qui n'a rien à voir avec cette solitude choisie que je décris dans le livre et qui est un véritable fléau contemporain qui frappe notamment beaucoup de personnes âgées. Donc voilà, je pense qu'il faut aussi distinguer les deux et cultiver une solitude heureuse qui a pour but de se relier aux autres.
2: Une solitude qui a un accès à la liberté. Vous avez parlé du temps pour soi aussi. Oui. L'horloge a été aussi capturée par une partie de la société. Il faut retrouver son horloge, retrouver son temps, retrouver son espace. C'est aussi cette liberté qu'on exprime en cuisine, après liberté et création. Lorraine, Elvira.
1: Oui, complètement. Je militais il y a quelques minutes pour le manger debout dans la cuisine au fond de la... et gratter le fond de la casserole sans prendre le temps de s'asseoir. Il y a une autre transgression possible, c'est décider qu'on va se faire un pot-au-feu pour soi seul.
2: C'est ce qui peut surprendre d'ailleurs quand on feuillette votre livre la première fois, on se dit mais quand même elle a mis un poulet, une volaille entière.
1: Des plats dits de partage, des plats du dimanche. La réhabilitation de ce geste du temps, du mijotage, du temps passé à faire cuire quelque chose juste pour soi, un peu parce qu'on le vaut bien. Et parce que surtout, pourquoi est-ce que ce plat devrait être partagé avec toute la famille?
2: Et cette notion qui est très prégnante dans votre livre, qui est faire attention à soi, en fait.
1: Ouais.
2: Arrêtez de penser aux autres une minute. Vos fantômes, tout le temps, mais tu es toute seule, où sont les autres? Pourquoi tu cuisines seule?
1: Pour qui cuisines-tu? Seule, c'est bien assez.
2: Et seule, c'est bien assez. Et c'est déjà, et c'est cet espace qu'on peut reconquérir et justement s'octroyer du temps pour soi. Et ce que j'aime aussi dans votre livre, Lorraine Malka, c'est que derrière la porte, quand vous réalisez qu'effectivement, effectivement votre conjoint le vendredi est déçu parce que vous faites. En tout cas, vous avez un plaisir à cuisiner parce que si ce n'est pour lui, ça peut être pour d'autres. Oui. Cette solitude, c'est vraiment une liberté créatrice.
4: Mais moi, je suis totalement d'accord avec Lorraine Bastide sur le fait que c'est en étant bien seul et en vraiment en conquérant cette possibilité de se sentir bien seul qu'on est capable de s'ouvrir aux autres. Et j'ai envie de citer Marguerite Yourcenar, cette phrase que j'adore dans Le Denier du Rêve qui dit « L'habitude précoce de la solitude est un bien infini. Elle apprend à se passer des êtres. Elle apprend aussi à aimer davantage les êtres. »
1: C'est trop beau.
4: Je trouve cette phrase extraordinaire et pour moi, c'est vraiment c'est ce sens-là. C'est être capable vraiment dans la reconquête de la solitude heureuse, de l'enfin solitude, de mieux se reconnecter aux autres.
1: Il y a une autre très belle citation qui est dans le livre de Lorraine. Et c'est Hannah Arendt. La solitude implique que bien que seule, je sois avec quelqu'un, c'est-à-dire avec moi-même, elle signifie que je suis deux en un. Dans le même ordre d'idées.
2: Tout à fait. Et moi, je citerai Lorraine Bastide dans son livre.
3: Merci, je suis vraiment honorée, vraiment.
2: Une fois les femmes libérées de la surveillance, débarrassées de la peur d'être un être sans défense, et une fois la cabane bâtie, l'enfin solitude mène tout droit les femmes à la découverte du monde.
3: Oui.
2: Merci à toutes les trois. Merci infiniment. Cette émission aurait pu durer 2 heures, 3 heures, 4 heures.
3: Facile, je pense.
4: Il faut attendre un poteau feu pour soi.
2: Un poteau feu pour soi. On se réunira autour d'un grand plat pour 12 ou pour 1. Merci à toutes les trois. Lorraine Bastide, Enfin seule, est publiée aux éditions Alary. Il y a aussi Folie douce, le podcast que l'on peut écouter. Recette pour 1, Elvira Masson est au seuil. Mangeuse et pareuse édition, donc je l'ai dit, point. En poche, il y a quelques mois, donc ça c'est bien. Les liens pour vous suivre, vous découvrir, vous lire, vous écouter sont sur la page de l'émission. Merci à Stéphane Desfossés pour la réalisation et la mise en onde de ce Goût du Monde. 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Nous vous souhaitons à tous une très très bonne semaine au week-end prochain. Mijoter rien pour vous, cette émission était une rediffusion.
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7: Bonjour, bonsoir et bienvenue sur RFI, Radio France Internationale. Il est minuit ici à Paris, 22h en temps universel et c'est l'heure de l'info sur la Radio du Monde.
5: Jérôme Bastion.
7: Au sommaire de cette édition, la Pologne tout d'abord qui organise un défilé militaire sur le modèle du 14 juillet français à l'occasion de la fête nationale de l'armée. Une démonstration de force sur fond de conflits en Ukraine voisine et de menaces russes. Le 5e anniversaire du retour au pouvoir des talibans en Afghanistan. Leurs relations se sont fortement dégradées avec l'ancien allié pakistanais puisqu'ils sont désormais en guerre ouverte avec leurs voisins. L'affaire fait la une au Royaume-Uni. Jason Hardey a été retrouvé mort à son domicile, apparemment suicidé. Le sociologue, plus jeune professeur noir à entrer à Cambridge, était notamment accusé de plagiat. Et puis le nageur français Léon Marchand, quadruple médaillé d'or olympique, a remporté deux ans après les Olympiades, la finale du 200 mètres papillon au championnat d'Europe de Paris et décroché son premier titre continental. Alors que la menace russe se concrétise chaque jour un peu plus depuis des mois pour la Pologne, le pays a profité de la fête de l'armée ce samedi pour organiser la plus grande parade militaire de son histoire. Le défilé, placé sous le slogan « Pologne safe », est l'occasion pour le gouvernement de Donald Tusk de montrer que le pays est engagé dans la course à l'armement et ainsi de lutter contre les critiques suggérant son impréparation malgré le conflit en Ukraine voisine. À Varsovie, Adrien Sarlat a assisté à cette parade.
8: Au milieu de la foule réunie sur l'une des plages de Varsovie, Alina oscille entre peur et fascination en voyant passer les F-16 et F-35 au-dessus de sa tête et celle de ses enfants.
9: Il m'inspire un peu de crainte, un peu de malaise, car ce sont des engins qu'on voit normalement en temps de guerre. Mais ça reste magnifique.
8: Sur l'autre rive de la Vistule, une colonne de 300 véhicules de combat, escortée par près de 2000 soldats d'une ampleur inégalée dans l'histoire de la Pologne. Mais pour Elżbieta, pas de quoi faire oublier les accusations d'impréparation qui ont visé le ministère de la Défense cet été.
10: Tout paraît parfait sur le papier, mais en pratique, c'est une autre histoire. Le gouvernement ne peut pas tout contrôler. Et parfois, je doute de leur capacité à choisir les bonnes personnes pour les bons postes. Or, il est crucial que des personnes compétentes soient aux commandes et prennent les bonnes décisions, importantes pour le pays et pour le reste du monde.
8: Fin juillet, les systèmes d'alarme n'ont pas sonné dans certaines régions en danger lorsqu'un missile russe s'est écrasé dans un champ de l'est du pays. Et les avions de chasse ont laissé le missile finir sa course sans le neutraliser. Adrien Sarlat, Varsovie, RFI.
7: Il y a 5 ans, jour pour jour, le 15 août 2021, les talibans reprenaient le pouvoir en Afghanistan, entrant sans résistance dans la capitale Kaboul. Pas de grand défilé militaire prévu ce jour en guise de célébration, mais des manifestations sportives réservées aux hommes, car les femmes, elles, font particulièrement les frais de la loi islamique imposée à la population. Elles sont désormais privées d'éducation secondaire et supérieure. C'est d'ailleurs le seul pays du monde où c'est le cas. Plus de parcs publics non plus pour elle, ni de salles de sport. Seule une poignée de pays, dont la Russie, reconnaît ce régime taliban, isolé sur la scène internationale, et qui a même réussi à se mettre à dos l'un de ses seuls alliés historiques, à savoir son voisin, le Pakistan. Or, aujourd'hui, les deux pays sont même désormais en guerre, Nicolas Feldman.
11: 27 février 2026, des avions pakistanais frappent la capitale Kaboul et la grande ville de Kandahar. 2 jours plus tard, ce sont 3 provinces afghanes à la frontière qui sont touchées. Le Pakistan déclare la guerre ouverte à son voisin. Au cœur des différends, il y a d'abord des désaccords historiques sur le tracé de la frontière commune, mais aussi et surtout les accusations du Pakistan. Islamabad avait en effet misé sur le retour au pouvoir des talibans pour régler le sort des combattants du TTP, un groupe de talibans pakistanais. Mais rien n'y fait. Malgré la chute de Kaboul, les attaques meurtrières continuent. De quoi susciter la colère d'Islamabad et consommer un peu plus la rupture avec l'Afghanistan, car depuis la reprise des affrontements, tout est à l'arrêt. La frontière entre les deux pays est désormais fermée. Les échanges commerciaux sont gelés. Islamabad s'est aussi lancé dans l'expulsion de millions d'Afghans qui avaient trouvé refuge au Pakistan. Parmi eux, beaucoup avaient fui le régime des talibans.
7: Nicolas Feldman pour le service international de RFI. Des frappes israéliennes ont fait samedi 11 morts, dont une majorité de femmes et d'enfants, dans 2 villages du sud du Liban, à 20 kilomètres de la frontière israélienne. C'est le bilan le plus meurtrier depuis des accords conclus en juin qui avaient permis une baisse des hostilités entre Israël et le mouvement pro-iranien Hezbollah. L'armée israélienne a affirmé avoir ciblé des objectifs militaires sans savoir que la famille d'un des suspects était avec lui, précisant qu'elle n'était pas la cible de la frappe. Le président libanais Joseph Aoun a dénoncé la mort d'une famille entière, y voyant un message clair pour l'avenir des négociations que le Liban mène avec Israël depuis avril et dont un 8e cycle est prévu début septembre à Rome. Le Hezbollah, pour sa part, a menacé Israël d'une riposte appropriée et exhorté Beyrouth à mettre fin aux négociations humiliantes, je cite, avec Israël. 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Jason Hardey avait déjà fait la une de l'actualité au Royaume-Uni en 2023 en devenant le plus jeune professeur noir à enseigner dans la prestigieuse université de Cambridge. Le sociologue de 41 ans est désormais au centre d'un drame qui fait grand bruit puisqu'il a été retrouvé mort à son domicile ce vendredi. Il faisait l'objet, d'accusations de plagiat et de mensonges sur son curriculum vitae.
12: Les proches de Jason Hardey dénoncent une campagne de désinformation destinée à le discréditer. Les policiers qui ont découvert le corps de l'ex-professeur de Cambridge privilégient la thèse du suicide. Cette campagne évoquée par la famille et par certains collègues du sociologue a débuté fin juillet. Un chercheur très critique des politiques de discrimination positive avait accusé Jason Hardey, le plus jeune professeur noir de l'histoire de la prestigieuse institution, d'avoir plagié sa thèse. L'enseignant avait reconnu des erreurs de bonne foi, mais Cambridge avait ouvert une enquête interne. Depuis, les allégations de mensonges sur son CV s'étaient multipliées, relayées par la presse conservatrice. Il avait fini par démissionner de son poste à Cambridge pour protéger sa santé mentale. Mais cette semaine, d'anciens camarades de classe ont raconté leurs souvenirs de Jason Hardy en pitre à l'école primaire, alors que celui-ci assurait ne pas avoir parlé avant l'âge de 11 ans en raison de son autisme. L'université de Cambridge évoque ce samedi sa tristesse. Le maire de Londres, Sadiq Khan, dénonce un procès médiatique inacceptable. Emeline Van Londres, RFI.
7: La mort de ce Britannique est une tragédie, a réagi samedi le Premier ministre Andy Burnham. Ce n'est pas le moment de porter des jugements hâtifs, c'est plutôt un moment de réflexion pour comprendre comment on en est arrivé là, a-t-il expliqué. Sa disparition se fera sentir dans toute l'université et bien au-delà, a dit la vice-chancelière de Cambridge, Deborah Prentice. J'espère que cette période douloureuse et difficile pourra aussi être un moment de compassion, a-t-elle ajouté. Léon Marchand triomphe au championnat d'Europe de natation à Paris. Le quadruple champion olympique a remporté le titre sur 200 mètres papillon en 1 minute 51 secondes et 72 centièmes devant le Hongrois Richard Marton et le Grec Apostolos Siskos. Le Toulousain a beau avoir déjà brillé aux Jeux et aux championnats du monde, c'est son tout premier sacre européen en individuel. Largement favori, il n'est pas allé totalement au bout de l'exploit, puisqu'il n'a pas battu, comme espéré, le record du monde de la spécialité. Mais cette couronne continentale inédite lui plaît déjà beaucoup.
13: C'est trop classe. Je suis hyper content. Content de moi, mais aussi content du public qu'on a là. Franchement, c'était incroyable. J'avais les frissons derrière le polo, un peu comme aux Jeux. Donc, juste je les remercie d'être venus ce soir, quoi. C'est trop bien. Je pense pas que je suis parti très fort. Par contre, mon dernier 50, il est vraiment solide. Je suis un peu dégoûté, je pense que j'aurais dû accélérer plus tôt. J'avais un peu peur de pas tenir sur les bras et sur les jambes. Au final, je fais une belle course, franchement, et j'étais au coude à coude avec Hubert sur les premiers 150 mètres. C'était vraiment une belle course. Ça représente beaucoup, je suis hyper fier de ça. Du coup, j'ai eu pas mal de doutes ces dernières semaines, donc je suis content d'être venu, content de m'être entraîné dur et de profiter de ces moments comme ça.
7: Léon Marchand dans une ambiance survoltée, vous l'avez entendu, qui peut encore empocher un deuxième titre dans ses championnats sur 400 mètres nage libre lors de la dernière journée de compétition ce dimanche. C'est un nouveau défi personnel car il n'a jamais pleinement exploré cette discipline encore au plus haut niveau. Tous ces résultats et la moisson des médailles françaises à retrouver bien sûr sur votre site www.rfi.fr. Tout de suite, le débat africain. 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
18: Il serait l'armée secrète de l'Afrique, ses cerveaux en exil, ses milliards dormants. Depuis 20 ans, tous les sommets, les forums ou encore les chancelleries résonnent d'un discours qui s'est imposé comme une évidence. Les diasporas africaines vont développer le continent africain. Selon la Banque mondiale et la Banque africaine de développement, les transferts de fonds des diasporas à destination de l'Afrique se situent entre 50 et 100 milliards de dollars ces dernières années. Des ingénieurs formés à Paris, Londres et New York prêts à rentrer et a tout changé. Le narratif est séduisant, le récit est puissant, mais est-il pour autant réaliste? Bienvenue dans le débat africain. Aujourd'hui, nous posons la question frontale. Les diasporas africaines sont-elles un moteur réel du développement ou le plus grand mythe de l'Afrique contemporaine? Pour en débattre, trois invités. En studio, Serge-Éric Meynier, essayiste et consultant, auteur du livre Le mythe des diasporas africaines, la nouvelle utopie pour développer l'Afrique aux éditions Le Lys Bleu. Face à Serge-Éric Meynier, Léa Desgranges, fondatrice d'Equitable Africa, une société d'ingénierie financière permettant aux diasporas d'investir dans des PME à impact en Afrique de l'Ouest. Enfin en ligne avec nous, Blaise Nimassoun, maître de conférences en sciences économiques à l'Université de Lorraine. Vous êtes également l'auteur d'un article intitulé « Diaspora, le potentiel de développement sous-estimé de l'Afrique », un article à retrouver sur le site theconversation.com. Bonjour à tous les trois et merci d'être avec nous. Avant de débattre du rôle des diasporas, encore faut-il savoir de quoi et de qui on parle. Et c'est là que votre livre commence, Serge-Éric Meynier. Vous posez d'emblée une thèse dérangeante. Il n'existe pas une diaspora africaine, il en existe plusieurs, fragmentées, hiérarchisées, souvent en conflit entre elles. Alors expliquez-nous ce que sont ces diasporas.
19: Les diasporas déjà sont très difficiles à définir, parce que les raisons des départs déjà ne sont pas les mêmes. Il y a plusieurs vagues de départ parmi les diasporas.
18: Merci d'être avec nous. Avant de débattre du rôle des diasporas, encore faut-il savoir de quoi et de qui on parle. Et c'est là que votre livre commence, Serge-Éric Meynier. Vous posez d'emblée une thèse dérangeante. Il n'existe pas une diaspora africaine, il en existe plusieurs, fragmentées, hiérarchisées, souvent en conflit entre elles. Alors expliquez-nous ce que sont ces diasporas.
19: Les diasporas déjà sont très difficiles à définir, parce que les raisons des départs déjà ne sont pas les mêmes. Il y a plusieurs vagues de départ parmi les diasporas. Et puis, effectivement, ça se mélange un peu. Donc, les Américains...